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Bonjour, rebonjour, samedi 27 juin, tout de suite votre agenda du week-end préparé par la rédaction. Le comité des fêtes de Dampleux vous accueille pour son 6e marché nocturne des producteurs et artisans locaux. Rendez-vous à partir de 18h. Les exposants vous réservent plein de belles surprises avec de nouvelles créations artisanales, des produits gourmands variés. Au programme également buvette et restauration sur place, animation musicale et structures gonflables. La soirée se conclura en beauté par un spectaculaire feu de la Saint-Jean. Pour célébrer le solstice d'été, la commune de Béthisy-Saint-Martin organise le traditionnel feu de Saint-Jean sur le terrain des sports. Début des festivités à 18h30 au programme animation et concert du groupe Nadou and Band avec buvette et restauration sur place. Et aux alentours de 23h, une fois l'obscurité bien installée, l'embrasement du feu de joie viendra illuminer votre soirée. C'est gratuit, c'est ouvert à tous. C'est à Béthisy-Saint-Martin. Renseignez-vous quand même au préalable, à l'heure où nous enregistrons cet agenda. Ces manifestations sont maintenues en raison, bien sûr, des conditions météo et de la chaleur qui règne dans notre région. Il se pourrait que ces manifestations fassent l'objet d'une annulation de dernière minute. L'Atelier des Arts, en partenariat avec L'Art en Chemin, présente Le Temps d'une triple croche, un spectacle musical qui retrace le parcours intime et collectif des interprètes de musique classique, un spectacle révélateur du chemin à parcourir pour rapprocher les étoiles entre exaltation et désillusion. Rendez-vous ce soir à 20h à la Grange Ruelle de la Fontaine de l'Or. C'est à Auger-Saint-Vincent. Puis pour rappel, la représentation qui était programmée demain à 16h est annulée pour cause de canicule. Entrée 17€. Info et billetterie sur atelierdesarts.weblee.com. Un rendez-vous incontournable pour les amoureux de chevaux et de spectacles vivants, plongés dans un univers enchanteur avec de l'ombre à la lumière. C'est un spectacle équestre captivant proposé par le Centre équestre du Longval. Plusieurs représentations sont programmées ce soir à 20h, demain à 15h, samedi prochain à 20h et dimanche prochain à 15h. Entrée 2€, le Centre équestre du Longval. Il est situé à Bonneuil, en Valois. Ce soir, comme tous les derniers samedis du mois, le domaine de Chaly vous propose une balade nocturne avec en point d'orgue la remise en liberté d'une chouette hulotte soignée par Picardie Faune Sauvage. À la nuit tombée au fil d'une balade guidée à travers les ruines médiévales, le parc et la roseraie, découvrez les animaux qui vivent tout près de nous sans se montrer. Départ de la balade 21h30, il fera peut-être un peu moins chaud. Vous pensez à prévoir une lampe torche pour vous déplacer facilement pendant la balade nocturne. Infos et réservations sur le site du domaine de Chaly. Enfin, une randonnée inédite vous attend demain matin dès le lever du jour. Vous enfilerez vos baskets et vous partirez explorer les sentiers aux abords du Donjon de V. Au programme Les Incontournables du Pays de Valois, la Vallée de l'Automne, l'Abbaye de Lieux restaurée et V. À l'issue de la marche, partagez un petit déjeuner convivial avant de prolonger l'expérience avec une visite guidée du Donjon de V pour une immersion complète entre nature, art et patrimoine. Rendez-vous demain matin à 7h et à 11h, départ du Donjon de V. Info et réservation sur paysdevalois-tourisme.fr. Et puis c'est un rappel, donc la canicule et la vigilance rouge ont entraîné ce week-end une série d'annulations ou de reports d'événements. Je vous les rappelle, à Crépy, le concours de pétanque est annulé, à Boissy-Frénois, la kermesse, les concerts, le karaoké et le feu de la Saint-Jean sont annulés. Annulation également des feux de la Saint-Jean à Nanteuil. À la Ferté-Milon, le spectacle de danse et de théâtre Mémoire de la forêt est reporté à dimanche 5 juillet. Au Plessis-Belleville, notez le changement de date pour l'installation des structures gonflables. Elles seront de retour les 29 et 30 août. Et le spectacle musical Le Temps d'une triple croche à Auger-Saint-Vincent, prévu demain dimanche, est annulé. J'en ai parlé tout à l'heure, celui de ce soir a bien lieu. D'une manière générale et par précaution, renseignez-vous avant de vous rendre sur le lieu de la manifestation pour avoir confirmation qu'elle est bien maintenue. Merci d'avoir suivi cet agenda du week-end. Protégez-vous de la chaleur. On se retrouve tout à l'heure ou demain, c'est comme vous voulez. Allez, au revoir.

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2: Nous sommes aujourd'hui le 27 juin, c'est la date de naissance d'une très grande championne française de ski, Régine Cavagnou, qui nous a quittés il y a quelques années. Retour sur sa carrière.
3: Elle aussi est native de Haute-Savoie, elle aussi a brillé en tant que championne du monde. Régine Cavagnou est née en 1970. La skieuse tricolore connaît le plaisir de la glisse très jeune et va vite trouver le chemin des pistes de compétition. Elle qui débute véritablement sa carrière au début des années 90, aux fruits d'encourageantes places d'honneur, elle participera notamment aux Jeux d'Albertville en 92, de Lillehammer en 94 et de Nagano en 98 également, sans forcément y briller. Mais la timide Régine Cavagnou travaille dur pour arriver au sommet. S'ils ne sont pas olympiques, qu'importe, celui du monde lui est réservé. Ce sera le cas à Sankt-Anton, en Autriche, en janvier 2001, quand elle décroche son unique médaille mondiale, et pas des moindres, lors du Super G, qui vient récompenser plus de 20 ans de labeur. En cette année 2001, Régine Cavagnou est dans la pleine forme de l'âge, elle a 31 ans. Mais le 29 octobre, elle percute un entraîneur allemand sur une piste d'entraînement en Autriche. Un accident qui lui coûtera la vie, 2 jours plus tard à l'hôpital le 31 octobre 2001. Depuis cette date, le sourire de Régine Cavagnou manquera à jamais à l'équipe de France de ski.
2: Demain, retour sur un France-Allemagne pas comme les autres. Un France-Allemagne qu'on gagne à la fin, côté français, lors d'un mondial. Mais ce sera demain pour d'autres histoires d'un jour avec Mémoire Sport.
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3: Être cucu la praline. Une expression aux rilles cuculaires et peut-être cuculinaires. Praline, en confiserie, c'est un bonbon fait d'une amande rissolée dans du sucre, lequel, en refroidissant plusieurs fois, forme un enrobage de caramel durci, parfumé et coloré. La création de la praline, qui s'orthographiait P-R-A-S-L-I-N-E, date de la fin de l'année 1649. À l'époque de la Fronde, sous Louis XIV, César de Choiseul, duc de Choiseul, comte du Plessis-Pralin, fin négociateur, fut envoyé par Mazarin pour parlementer avec les frondeurs bordelais. Choiseul, pour s'attirer les bonnes grâces des Bordelais, les invita à un dîner somptueux. On dit que pour clore le repas, il fit passer un plat énorme en vermeil, où chacun puisa avec une cuillère en or une sorte de dragée inconnue qui émerveilla les convives. La praline était née, un nom donné par le comte du Plessis-Pralin lui-même, qui s'attribua sans vergogne la paternité de cette confiserie, créée par son officier de bouche Clément Jaluzot. Il est vrai que l'appellation jaluzotite n'aurait peut-être pas eu le même avenir commercial, qui sait. Passons à cucu. De cul, postérieur, popotin, par le redoublement hypocoristique de la syllabe initiale. Ouais, hypocoristique, c'est un mot un peu savant pour désigner un diminutif ou des petits mots affectueux et toute appellation familière destinée à exprimer une intention bienveillante. Le chien-chien à sa mémère est un exemple de redoublement hypocoristique sympa et bienveillant donc. Colette fut, semble-t-il, la première à employer le mot « cucu » dans son roman « La chatte » en 1933. Depuis, cucu s'apparente à idiot, idiote, niais, naïf, niaiseux, sot, sotte, stupide, tarte. En familier, c'est enfantin, bébête, lourdingue, nouille, tartignole, gnangnan, à l'eau de rose ou nunuche. Dans le registre scabreux, voici une chanson culte, pardon, cuculte, du professeur Choron. Si l'expression « cucu la praline » est assez connue et utilisée, son origine peut laisser perplexe. Et pour dire vrai, elle reste assez floue. Notre expression a-t-elle un rapport avec les cuculiformes, mot dérivé du latin « cuculus », qui veut dire « coucou », les cuculiformes étant un ordre ornithologique comprenant 146 espèces de coucou. Coucou, coucale, géocoucou et autres zygodactyles. C'est peu probable. A-t-on déjà trouvé des pralines dans les nids de coucou? Un petit voyage aux Seychelles s'impose. Au nord de Madagascar, dans l'océan Indien, il existe une île appelée Pralin. Oui, oui, Pralin. Comme le duc du même nom et pour cause, appelée initialement île des Palmes, l'île est renommée Pralin en 1768 en l'honneur du diplomate français César Gabriel de Choiseul, duc de Pralin. En 1768, donc plus d'un siècle après l'invention de la praline par un autre César Pralin, duc de Choiseul. Et c'est là où tout se complique, car figurez-vous qu'à Pralin, l'île des Seychelles, pousse une variété de noix de coco appelée cocomère ou en termes vernaculaires coco fesse, coco jumeau, coco indécent. Cette noix de coco a une forme suggestive rappelant celle d'une paire de fesses humaines. D'où coco fesses. De coco à cucu, il n'y a qu'un pas pour certains qui n'hésitent pas à imaginer un rapprochement entre l'inventeur de la praline qui serait passé par de nombreuses expérimentations malencontreuses dont certaines avec des coco fesses et aurait acquis une renommée peu flatteuse de niaiserie. Je vous avoue que c'est un peu capillotracté et je vous invite à circuculer, il n'y a plus rien à comprendre. Cucu la praline. À la revoyure.
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1: Bienvenue dans les Hauts-de-France. Voici un reportage réalisé par une radio associative de la région.
2: L'été a démarré très chaudement, mais il existe heureusement en région Hauts-de-France de nombreux espaces pour se mettre au vert. Du 5 juillet au 31 août, le Louvre-Lens offre cette année encore au public un programme estival entièrement gratuit et conçu pour toutes celles et ceux qui sont en quête de loisirs pendant cette période. Espaces de détente, activités artistiques et sportives, temps fort festif et participatif, le Louvre-Lens invite à célébrer l'été ensemble. Nous y retrouvons Véronique Petitjean, directrice de la communication, du développement et des grands événements au Louvre-Lens, et Annabelle Ténès, directrice donc du musée du Louvre-Lens.
3: Ce qu'on a mis en avant sur ce programme, c'est vraiment un engagement de tout ce qui fait parc en fait. Des tricoteuses aux carnettistes, des partenaires qui sont là aux côtés du musée depuis le début. C'est un engagement humain le plus important et qui permet la mise en avant du musée parc et de toutes ses ressources. On utilise toutes les ressources du musée en fait. Et vous avez vu le parc dans l'état où il est actuellement, donc on croise les doigts par rapport au temps et à la météo qui va nous permettre de pouvoir faire tout ça, mais on est autant à l'intérieur qu'à l'extérieur. Et cette inventivité qu'on met à chaque fois en perspective, l'année dernière on avait la bande des vélos qui était des voisins et des jeunes qui nous ont suivis, qui venaient en vélo et qui au fur et à mesure étaient des jeunes du quartier, ont aidé les équipes finalement à mettre en place le dispositif, à imaginer des choses, sont devenus des fervents ambassadeurs et ils sont là à nos côtés tous les ans et tous les étés. C'est la même chose par rapport à la ville, c'est la même chose par rapport au centre Vachala. Donc finalement, cet investissement, il est en long cours sur l'ensemble de l'année et il prend son point d'orgue parce que tout le monde attend ce rendez-vous, en particulier pour pouvoir être sous les étoiles, mais pas que, au moment de l'été.
2: Voilà, donc on a beaucoup d'animations qui sont prévues ici dans ce parc, hein, et on a évidemment la présence de l'artistique. Comment on peut le définir, la relation entre l'artistique du parc et l'artistique du musée?
4: Alors je pense que ce qui est très important de rappeler, c'est que le parc du musée, il symbolise vraiment le passage de l'archipel noir à l'archipel verte, c'est-à-dire le passage d'un lieu industriel à un lieu qui est à la fois un lieu de vie, un lieu écologique, un lieu artistique, évidemment un lieu de mémoire aussi du site minier. Pour nous, il y a vraiment une forme de continuité complète, hein, et le symbole, on est par exemple les quatre saisons d'Archimboldo dans la Galerie du Temps, puisque les quatre saisons d'Archimboldo, c'est aussi la manière dont les végétaux, les légumes nous créent, nous, êtres humains. C'est presque une œuvre, la première œuvre peut-être écologique de l'histoire de l'art. Et donc, notre idée, c'est vraiment aussi que les gens puissent profiter du parc, profiter du musée. Et donc, toutes ces dimensions sont présentes. Et je pense que c'est important de dire qu'on a toutes les dimensions artistiques qui sont dans Parc en Fête. Donc, avec énormément aussi de concerts, de danse, même si on a aussi du sport et beaucoup d'autres choses. Et cette dimension artistique, elle est aussi présente dans le fait que l'on propose aussi dans de nombreux ateliers à chacun et à chacune de laisser exprimer sa créativité. Donc à un moment de devenir photographe, à un autre moment de pouvoir dessiner, de pouvoir danser, et cette part de co-création, elle est très importante. Notamment, il y a donc l'installation de nouvelles œuvres exceptionnelles pour 2 ans, les 6 continents venus du musée d'Orsay, habituellement sur le quai d'Orsay, également les 4 œuvres qui s'appellent Deux, D'EUX, donc par rapport aux animaux proposés par l'artiste contemporaine Gloria Friedman. Et il y a aussi les œuvres participatives, donc qui sont déjà en cours. Et ces œuvres-là, en fait, ce qui est magnifique, c'est le processus. C'est-à-dire qu'à un moment, vous allez les découvrir. Mais en fait, elles sont travaillées par des jeunes, par des associations, par des artistes, de manière collectivement, depuis plusieurs semaines. Et donc, cette part du fait qu'on a tous en nous, en tout cas, un besoin d'expression, ça, c'est quelque chose pour nous qui est très fort aussi.
2: Il y a beaucoup d'artistes dans la région. À qui vous faites appel plus précisément ?
4: Alors vraiment, dans nos partenariats, on est très large, c'est-à-dire qu'on a, on fait appel à des... alors pour le spectacle vivant, comme pour les œuvres participatives ou pour nos illustrations aussi, à beaucoup d'artistes du territoire. Donc comme vous voyez, ça va, je dirais même, dans la région de manière large géographiquement, puisqu'on a ce partenariat avec, avec le programme de la bande dessinée d'Amiens, jusqu'à des partenariats au niveau de Lille. Donc voilà, c'est les Hauts-de-France de manière large et parfois aussi évidemment d'ailleurs, puisqu'il y a aussi toute une dimension en lien avec le voyage qui sera aussi tout au long de l'été.
2: Et les partenariats avec des lieux, par exemple Louvre-Lens-Vallée et puis d'autres lieux de la métropole lensoise?
4: Il y a vraiment toute une série de partenaires et d'ambassadeurs qui vont évidemment de nos partenaires institutionnels naturels comme le Louvre-Lens-Vallée, nos voisins du centre social Vachala avec qui on a des activités toutes les semaines. Et puis il y a aussi toutes les associations qui sont là également, qui sont présentes. Il y a aussi des magasins qui nous prêtent du matériel sportif. Et donc des associations qui vont aussi bien des associations d'astronomie, des associations autour des, de créateurs de cerfs-volants. Donc vraiment énormément de partenaires différents. Et ça, c'est aussi très beau, puisque je signale souvent qu'il y a des gens qui découvrent des activités lors de la saison de parc, en fait, et qui en fait vont s'inscrire ensuite dans l'année au club d'astronomie, au club de tir à l'arc. Donc c'est aussi ce moment où on expérimente de nouvelles choses. Et c'est vrai que je n'arriverai pas à citer tout le monde, tellement on a de partenaires. Mais je trouve que c'est très beau de voir qu'on travaille tous ensemble, qu'on se coordonne pour que, comme Ludovic l'a dit tout à l'heure, de notre équipe, eh bien, y a, pendant les vacances, il y a plein de choses partout à Lens, en fait. Et ça, c'est important de le rappeler.
2: Alors c'est drôle parce que on dit beaucoup à Lens, c'est mort le dimanche, il n'y a pas grand-chose dans le centre-ville. Par contre, ici, sur le parc, il y a toujours beaucoup de personnes, notamment pendant la période estivale.
4: Alors, je pense qu'il y a beaucoup d'activités à Lens tout au long de l'été. Le centre-ville, le Louvre-Lens-Vallée, nous également. Je pensais aussi beaucoup de monde à la piscine. Donc, il y a vraiment aussi une circulation des publics qui est importante à rappeler. Et c'est sûr que le parc en est un centre très particulier, puisqu'on a aussi évidemment tous les gens qui viennent pique-niquer, prendre une chaise longue le long de notre petit étang. Ce qui est très beau, c'est que le parc du musée, il est vraiment devenu le poumon vert de l'agglomération.
2: On peut dire aussi que c'est le vivant que vous présentez ici dans le parc. Et si on met ça en rapport avec des œuvres qui sont plutôt, on va dire, inertes, c'est un vrai contraste. C'est peut-être le passage de l'un à l'autre.
4: Je crois que toutes les œuvres d'art sont vivantes parce qu'elles ont été créées par des mains, par des pensées. Et nous-mêmes, en les regardant, nous portons une part de leur histoire et de l'imagination. C'est beau aussi de voir que, par exemple, dans la Galerie du Temps, on retrouve la question de la représentation animalière, mais aussi florale, de l'Antiquité, et dans le parc jusqu'à nos jours. Et toutes ces œuvres sont vivantes dans nos yeux. Et ça, c'est très, très beau.

0: Annabelle Ténez, directrice du musée du Louvre-Lens.
1: Dans les activités que les gens attendent énormément, il y a évidemment la fameuse Nuit des Étoiles, qui est un temps fort dans lequel on passe la nuit au musée. Astronomie, balade, film, Le robot sauvage, un film qui en écho aux œuvres de Gloria Friedman, cinéma en plein air, donc, et aussi les fameuses, cette année encore augmentées, 120 places de camping dans le parc du musée. Donc décidez-vous vite, mais par contre, même si c'est le temps fort, je pense que ce qui est important de dire, c'est qu'en fait, il y a des événements tous les jours d'ouverture du musée. Parfois, regardez le programme pour chercher quelque chose que vous avez très envie de faire, mais peut-être aussi parfois juste venez et vous allez être surpris par quelque chose que vous n'avez pas programmé.
0: Le musée du Louvre-Lens se préoccupe des petits et des grands. Une occasion de dialoguer et de transmettre, mais aussi de sortir de l'usage excessif des tablettes numériques. Annabelle Ténez.
1: Alors, au musée, on a beaucoup d'activités intergénérationnelles. Par exemple, c'était lorsqu'on a présenté la Coupe de France, les deux mercredis, c'était assez frappant que c'était petits-enfants et grands-parents. Et en fait, c'est assez drôle parce que les enfants incitent souvent les parents à devenir beaucoup plus actifs dans leurs activités. Et c'est vrai qu'on voit aussi donc, des familles, très clairement. On voit aussi des jeunes couples. C'est un bon coin pour les amoureux, le musée aussi. Et également, voilà, des grands-parents qui s'occupent de leurs petits-enfants et qui viennent aussi au musée. Je trouve que le transgénérationnel, l'année dernière, je l'ai beaucoup vu dans les parcours de mini-golf. Ça, c'est vraiment quelque chose. On a des parcours de mini-golf dont je tiens à souligner qu'ils ont été créés par l'équipe du musée. Et ça, c'est très intergénérationnel, tout comme aussi le Kamishi Bike. Alors, Kamishi Bike, qu'est-ce que c'est? En fait, c'est inspiré d'un nom japonais. En fait, c'est un vélo de compteur. Et donc, c'est un vélo de poste transformé. Et donc, avec une personne qui est sur le vélo, mais qui est aussi une compteuse. Et donc, ça, c'est le hasard de tomber sur le Kamishi Bike et sur la compteuse. Et ça, c'est aussi quelque chose de très transgénérationnel. En fait, il y a un plaisir énorme à faire des choses ensemble, en fait. Et entre amis, bien sûr, aussi, hein, puisqu'on a, c'est pas transgénérationnel, mais des bandes d'ados qui aiment bien venir également. Et le parc du musée, c'est transgénérationnel tout le temps, parce que je pense que tous les enfants du quartier apprennent à faire du vélo et de la draisienne ici.
0: Quelques informations pratiques. En cas de mauvaises conditions climatiques, canicule, forte pluie, orage, etc., certaines activités peuvent être adaptées, voire annulées. Des fontaines à eau sont à votre disposition dans le parc. Pensez néanmoins à prendre votre gourde. Sous le chapiteau d'accueil, vous pouvez emprunter gratuitement des jeux et accessoires sportifs en échange d'une pièce d'identité. Tous les jours, de 13h à 18h et 19h même le week-end, sauf le mardi. Sinon, l'exposition temporaire « Par-delà les mille et une nuits, histoire des orientalismes » est encore visible jusqu'au 20 juillet. Le musée est ouvert de 10h à 18h, sauf le mardi, le parc tous les jours de 7h à 21h. Toutes les informations et la programmation sont sur le site louvre-lens.fr. C'était un reportage de René Lavergne de Radio Campus Lille.
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0: Le collectif Écoute que coûte organise la 4e édition du Festival de l'écoute et de la radio.
1: Un mini-festival autour du son, de l'écoute et du partage.
2: Test recording. T'enregistres quand c'est rouge?
3: Comment j'arrête l'enregistrement?
4: Rendez-vous vendredi 3 et samedi 4 juillet au Théâtre de l'Aventure AM près de Lille.
0: Au programme, des ateliers gratuits autour de la prise de son et du montage numérique.
1: Séance d'écoute collective en compagnie d'Aurélie Sfez, réalisatrice, autrice, productrice de documentaires, France Inter, France Culture, Radio Nova. Vendredi 3 juillet à 18h.
0: Ensuite, on enchaîne sur les podcastières. Entre théâtre et radio, des artistes émergentes nous racontent leurs ratés. C'est une création d'Irène Décotigny et d'Audrey Fenas, mise en scène par Martin Porris. Ce sera le vendredi 3 juillet à 20h30.
4: Séance d'écoute collective avec L'Expérience, les productrices de l'émission de création radiophonique et sonore de France Culture vous proposent une discussion ponctuée d'extraits d'œuvres sonores, samedi 4 juillet à 16h.
0: Et enfin, dis, t'as pensé à éteindre la radio? C'est un spectacle radio live et love d'Annabelle Brouard et Olivier Minot, une ode au son et un tendre voyage radiophonique. En live, le samedi 4 juillet à 20h30, au Théâtre de l'Aventure.
5: Non mais c'est cette histoire d'amour à la radio, c'est complètement has-been, non? Les jeunes, ils en ont rien à battre du son.
6: Mais si, les jeunes, ils écoutent des podcasts.
5: Des quoi?
6: Non, t'as très bien compris.
0: Festival Écoute que coûte, édition 4. Les premiers rendez-vous ont lieu les vendredis 3 et samedi 4 juillet au Théâtre de l'Aventure AM. Infos et liens sur le web et les réseaux, collectif Écoute que coûte. La suite du festival arrive en septembre.
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2: 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Retrouvez le programme complet des éphémères sur le www.paysdevalois-culture.fr. 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
2: Madame, monsieur, bonjour. Samedi 27 juin, soyez les bienvenus à l'écoute d'RVM. La canicule et la vigilance rouge en vigueur dans notre région entraînent une série d'annulations ou de reports d'événements. Voici une liste non exhaustive.

0: de ce que vous ne pourrez pas faire ce week-end. À Crépy-en-Valois, le concours de pétanque est annulé. À Boissy-Frénois, la kermesse, les concerts, le karaoké et le feu de la Saint-Jean sont annulés. À Nanteuil-Audouin, il en est de même pour les feux de la Saint-Jean. À La Ferté-Milon, le spectacle de danse et de théâtre Mémoire de la forêt est reporté au dimanche 5 juillet. Au Plessis-Belleville, changement de date pour l'installation des structures gonflables. Elles seront de retour les 29 et 30 août. Et puis à Auger-Saint-Vincent, le spectacle musical Le Temps d'une triple croche prévu demain dimanche et lui également annulé. Celui de ce soir a lieu, on en reparle dans cet agenda. D'autres manifestations, heureusement, sont maintenues à l'heure où j'enregistre cet agenda. Jeudi soir, 25 juin, mais renseignez-vous quand même pour savoir s'il n'y a pas eu une annulation de dernière minute. À Nanteuil-Audouin, la médiathèque du château vous ouvre ses portes ce matin de 9h30 à 12h30 pour que vous puissiez faire le plein de livres et plonger dans le passé grâce à l'association d'histoire et d'archéologie de Nanteuil-Audouin et au casque de réalité virtuelle. Vous pourrez effectuer une visite en 3D du château de Nanteuil, tel qu'il était autrefois. Vous pourrez explorer les souterrains du château. Un moment d'histoire et de découverte pour petits et grands. Entrée gratuite donc ce matin de 9h30 à 12h30. La médiathèque du château est située 29 bis rue Gambetta à Nanteuil. L'association Festite Clé organise le salon du livre de 10h à 18h30. C'est au marché couvert de Villers-Cotterêts. Une manifestation culturel qui réunit des auteurs, des illustrateurs et des éditeurs de différents horizons et offre au public l'opportunité de découvrir de nombreux ouvrages, d'échanger avec leurs créateurs, de bénéficier de séances de dédicaces tout au long de votre journée. Notez que l'entrée est gratuite au marché couvert de Villers-Cotterêts. Toujours à Villers-Cotterêts, la Cité internationale de la langue française propose une journée dédiée aux langues arabes avec un programme unique. L'arabe est la deuxième langue la plus parlée en France et la Cité lui fait hospitalité à l'image de François Ier et de Rabelais qui en encourageaient l'apprentissage au sein du Collège de France. Ne manquez pas cette journée, événement festive et riche pour toutes et tous au programme à 14h cet après-midi. Un atelier d'initiation à la calligraphie arabe avec l'artiste Adil Sali. À 14h30, projection de Mauvaise Langue, film de Nabil Wakim et Jawar Nadi. C'est au cinéma Les Clubs. À Villers-Cotterêts, à 15h30, un grand débat sur les langues arabes en France et à 17h30, spectacle présenté en France pour la première fois. Il s'agit de l'épopée de Bani Hilal. Le concert de Camélia Jordana, les divas de la Méditerranée, programmé ce soir à 21h, est malheureusement complet. Plus de renseignements et réservations sur le www.cité-langue-française.fr. Venez passer un après-midi à la médiathèque Alexandre Dumas, c'est à Villers-Cotterêts. Venez vous amuser autour de jeux de société de 14h30 à 16h30. Les bibliothécaires vous proposent leurs jeux de société favoris afin que vous puissiez en profiter en toute convivialité. Jeux de réflexion, jeux de culture générale, jeux de lettres, il y en a pour tous les goûts. Participation gratuite, il vaut mieux réserver au 03 23 76 48 20 par courriel à médiathèque. @mairie-villers-cotterêts.fr. La Société d'histoire et d'archéologie du Valois vous propose une conférence « Brouillage des genres dans les années 1920, Séverine et la garçonne ». Rendez-vous à 14h30 à la Maison des Associations, rue de Soissons, à Crépy. Une conférence animée par Sophie Mucianez, qui est professeure agrégée de lettres modernes, entrée libre et gratuite. En pleine effervescence de la Coupe du Monde de football, la boutique Presse et Passion qui est située à Béthisy-Saint-Pierre organise une bourse d'échange de vignettes Panini. L'occasion idéale pour les petits comme pour les grands collectionneurs de se retrouver, de partager leur passion et surtout de compléter leur album en échangeant leur double. Le tout dans une ambiance conviviale. Vous êtes attendus cet après-midi dès 15h à la boutique Presse et Passion, 11 avenue de la Gare à Béthisy-Saint-Pierre pour échanger, compléter votre album et partager votre passion des vignettes Panini. Le château de Pierrefonds organise son traditionnel week-end impérial, un événement qui commémore le bicentenaire de la naissance d'Eugénie de Montero, impératrice des Français et épouse de Napoléon III. Vous êtes invité à rencontrer le célèbre couple impérial et profiter des joies et passe-temps du Second Empire durant deux jours. Aujourd'hui et demain, vous assisterez à des audiences avec l'empereur et l'impératrice. Vous profiterez pleinement d'une initiation au jeu de croquet et de volant. L'association Carnet de Bal vous proposera des déambulations costumées avec quadrilles, valses et polka. Un concert de musique du Second Empire vous sera proposé aujourd'hui et demain à 15h dans la chapelle du château de Pierrefonds. Ce soir, notez que le monument restera ouvert jusqu'à minuit. Un bar à champagne sera installé dans la cour d'honneur et un bivouac militaire reconstitué sera accessible dans le parc. Notez que le grand bal de l'impératrice se tient de 20h à minuit ce soir dans la salle des gardes. Participation 30€. Infos et réservations sur le site du château de Pierrefonds. La plupart de ces infos, vous les retrouvez sur notre site radio-valois-mulsien.fr. Quelques autres infos tout à l'heure dans la deuxième partie de cet agenda. Et c'est un rappel en raison des conditions météo. Renseignez-vous bien au préalable pour avoir confirmation que toutes ces manifestations n'auraient pas été annulées au dernier moment. Merci de votre écoute. Bon samedi. On se retrouve tout à l'heure ou demain. C'est comme vous voulez. Allez, au revoir.
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1: C'est l'heure de votre chronique lecture. On rencontre un auteur du Valois cette semaine. Ceci est une rediffusion.
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1: Bonjour à tous, bienvenue dans Des livres à volonté. Aujourd'hui, eh bien, on reçoit un auteur, Jean-Michel Palacio. Bonjour Jean-Michel.
4: Bonjour Thomas.
1: Alors, vous venez nous présenter votre tout premier recueil, Mes poésies de vie, un livre qui est paru aux éditions du Lys Bleu. Du coup, poète depuis l'enfance, c'est bien ça Jean-Michel?
4: Oui, tout à fait. C'est quelque chose qui m'a habité dès l'adolescence, on va dire. À l'époque, quand on se rend compte qu'on a ses premiers émois, on a envie d'écrire des petites poésies pour plaire à une copine, etc., pour se rapprocher. En plus, je me suis mis à jouer de la guitare aussi, donc en fait, j'ai écrit des chansons, donc l'écriture déjà tout jeune.
1: Alors, parlez-nous un peu de ce recueil. Ça parle vraiment des poésies de la vie et de toute la vie. Il y a plusieurs thèmes, la vie, l'identité, les arbres, les compagnons de vie et les héros. Il y a du voyage, il y a des mots et des mots, M-A-U-X. Vous parlez vraiment de la vie en général ?
4: J'ai suivi cette ligne directrice d'un parcours de vie personnel en me disant que ce que j'avais rencontré dans ma vie, certainement d'autres personnes l'avaient aussi rencontré. Et donc j'ai pris plusieurs facettes au cours de ce cheminement. Et ces différentes facettes m'ont servi de porte d'entrée. Donc il y a 14 portes d'entrée dans l'ouvrage. La vie, l'identité, les arbres, les choses qui nous entourent et auxquelles... On fait dire bien des souvenirs parce que le Houlger ne parle pas, mais il a une âme finalement. Et donc, c'est vraiment plaisant d'imaginer qu'il pourrait avoir un discours ou avoir des sentiments ou des émotions. Et puis, il y a d'autres aspects autour de la famille, donc des enfants. J'ai un texte dédié à ma fille. J'ai aussi un texte dédié à mes parents, mais... Beaucoup de papas sont amoureux de leur fille, et donc c'est un texte qui pourrait les toucher également. Et donc bien d'autres sujets comme le voyage, on retrouve un peu l'idée de l'alchimiste, quelqu'un qui part et qui va chercher de quoi habiter ses rêves, et au final son trésor se trouvait juste devant sa porte, mais il a fallu qu'il fasse un long cheminement. Donc c'est pour ça que ce recueil de poésie, c'est vraiment un parcours de vie.
1: Peut-être avant de rentrer dans les détails, pouvoir justement illustrer vos propos avec quelques exemples, quelques extraits. Comment on écrit de la poésie ? Parce que voilà, écrire, faire une rédaction en classe, une dissertation, on l'a tous déjà fait. Mais être poète, jouer avec les mots, les rimes, c'est un tout autre travail. Comment on apprend ça ?
4: En fait, je ne sais pas si ça s'apprend. Déjà, il faut avoir lu un peu de poésie. Je dirais que la poésie, c'est le regard que vous avez, vous, sur les choses. Ce qui est plaisant, c'est le fait d'accepter que ces émotions prennent le pas et que d'un seul coup, ce que vous avez envie d'écrire, comme une sorte de fulgurance, vous passez au-delà d'une certaine réalité et vous mettez vos mots à vous par-dessus. Alors, des poésies, il y en a de toutes sortes. Il y a des poésies de type sonnet, des petits haïkus à trois vers, des poésies qui sont beaucoup plus longues, des vers libres, des phrases longues, des phrases courtes, etc. Il n'y a pas vraiment de recette. Je crois qu'il faut écrire avec ses émotions, avec le cœur, et je crois que c'est là qu'on est certainement le plus vrai dans ce qu'on écrit. La poésie, c'est certainement ça en fait. C'est un peu la part de bonheur que vous avez, de bonheur et de mélancolie que vous avez au fond de vous-même.
1: Très beau. Dans ce recueil, donc, comment vous avez agencé vos textes ?
4: J'avais un capital de textes de poésie que j'écris depuis longtemps. En fait, je cherchais une porte d'entrée, un peu comme une quête. J'ai essayé déjà de déterminer quels pouvaient être les thèmes et ensuite, derrière, j'ai cherché tous les petits textes, grands textes que j'avais réalisés. Et des fois, certains poèmes font un peu plus d'une page, deux pages. Il y a un poème qui fait 5 pages. J'ai imaginé que les accessoires qu'on trouve dans une cuisine puissent aider à évacuer la peine que l'on pourrait avoir ou la mélancolie que l'on pourrait avoir. Donc j'ai joué sur la métaphore tout du long. Mais c'est une des rares poésies qui est aussi longue. Donc finalement, je pense que chaque lecteur trouvera non seulement les portes d'entrée, mais si jamais il ne voulait pas choisir les portes, il voulait lire d'une manière séquentielle, il pourra aussi le faire. Et s'il laissait faire le hasard, c'est-à-dire il ouvre, il regarde, peut-être qu'il sera agréablement surpris.
1: Alors, quelques titres de poèmes qu'on vous invite à découvrir, évidemment. Donc, dans cet ouvrage que je tiens entre les mains, à l'encre de sa vie, mes maudits, le temps des cerises, je n'ai pas eu le temps. Peut-être un extrait, justement, d'un des poèmes que vous avez sélectionné, que vous pourriez nous lire.
4: Vous l'avez cité, alors je vais le reprendre. Mes maudits, j'ai trop gardé pour moi ces douleurs enfouies. Alors aujourd'hui, je les écris. Ces mots sont des baumes, en syllabes, médicaments, maudits sur le velin blanc. Mais quand la voix les porte vers tous ceux que j'aime, comme habités par le cœur, alors ils entendent, alors ils comprennent ce que je suis vraiment.
1: C'est très beau. Comment est venu ce poème-là ? Est-ce que c'est un poème que vous avez écrit il y a longtemps ? Est-ce qu'il y avait un contexte particulier ?
4: On est tous peut-être dans un monde où tout le monde se fait du selfie ou s'observe via des réseaux pour essayer d'exister aux yeux des autres. Je me suis dit, mais comment poser les mots qui traduisent des mots intérieurs ? Et est-ce qu'il y a là quelque chose que l'on pourrait mettre en forme, en musique ? Et est-ce qu'il n'y a pas une envie presque de crier ou de hurler, de dire qui je suis, vraiment ? Souvent, on est dans l'indicible, c'est-à-dire qu'il se passe des situations où on ne dit pas, on n'exprime pas les choses. Et là, j'ai voulu mettre des mots, justement, sur tout ce que j'ai éprouvé et dire au monde, enfin, mon monde, mon petit monde à moi, voilà ce que je ressens.
1: Très bien, vous avez choisi un titre, une musique justement qui fait du bien, qui est très douce, qui donne aussi cette impression de ralentir, de rester hors du temps, une musique de Francis Cabrel.
4: Oui, oui, j'avais envie de parler de cet auteur que j'aime beaucoup. C'est un poète depuis l'origine, accompagné à la guitare. Dans un de ses albums qui est sorti en 2020, il s'appelait « À l'aube revenant », il a évoqué une des chansons qui s'appelle « Les bougies fondues ». Ce regard qu'il a sur le monde qui l'entoure est vraiment superbe, parce qu'en fait, il voit de la poésie partout. Et ça, ça fait du bien, surtout dans un vécu, dans un environnement qui est le nôtre actuellement, où les tensions nationales ou internationales sont fortes. Un peu de poésie, c'est pas du luxe, honnêtement.
1: Et justement, Francis Cabrel, Les bougies fondues, on l'écoute tout de suite et on se retrouve juste après sur RVM.

0: Francis Cabrel. La poésie, c'est très beau, un très beau texte. Les bougies fondues, ça s'appelle. Nous sommes toujours avec Jean-Michel Palacio pour son recueil de poèmes et poésie de vie aux éditions du Lys Bleu. Un autre extrait, Jean-Michel, justement, que vous avez choisi.
1: Je vous propose de faire parler des objets qui nous entourent. Et certains d'entre eux nous accompagnent des fois toute la vie. Une chaise pour la vie. Longtemps sur toi, je m'étais reposé, écoutant chacune de tes faiblesses. Je poussais avec force ton dossier pour étaler mes cuisses et mes fesses. Dès lors, un doux voyage s'amorçait qui me secouait en grande liesse. Je respirais et toi, tu me berçais, dos à dos, dans l'échange de tendresse. Bien des fois, j'ai voulu te remplacer. Aucun fauteuil ne tenait ta promesse. Nous partageons une complicité de celle qui unit dans la sagesse. Qu'importe le moment, jour, nuitée, tu savais m'accueillir tout en souplesse. Et bien qu'aujourd'hui, je vive allongé, tu restes au chevet de ma vieillesse.
0: Très belle histoire, très beau poème. C'est vrai, ici, on s'imagine vraiment la chaise, du coup. C'est assez fort. Et on n'a pas trop l'habitude d'être une chaise dans le monde dans lequel on est.
1: Non, c'est vrai. Mais je pense qu'on peut faire parler tous les objets. Parce qu'en les faisant parler, on montre tout l'attachement vis-à-vis d'eux. Dans un de mes textes que j'ai écrit, je parle d'une agrafeuse que j'avais quand j'étais enfant. Et c'était une agrafeuse qui était articulée. Et la nuit, je me relevais. Et dans mon petit monde, dans ma chambre, j'imaginais que j'étais un pilote de Star Trek et que mon agrafeuse était un communicateur et un pistolet laser. Et j'ai écrit un texte plus tard qui fait parler la graffeuse et donc elle a des choses à dire. Voilà, c'est bien de faire parler les objets.
0: Très bien. Du coup, on le rappelle, vous êtes auteur dans le Valois et le Mucien, du côté d'Aramont, hein, c'est ça.
1: Oui.
0: Vous êtes diplômé notamment en histoire de vie.
1: Oui.
0: Quel est votre parcours?
1: En fait, pendant 45 ans, j'ai travaillé dans la fonction publique. D'abord 25 ans au ministère de la Défense et puis 20 ans au Conseil d'État. Et à l'issue de cette période très laborieuse, si je puis dire, je me suis dit que peut-être que je pourrais commencer à m'intéresser à un versant plus personnel, en laissant la porte ouverte à mon côté artistique. Et donc, je me suis lancé à suivre différentes formations en atelier d'écriture, chez Elisabeth Bing ou Corinne Mazuir notamment. J'ai suivi aussi une formation en écriture. Et enfin, je me suis dit que pour être un peu plus complet sur un domaine auquel je suis très attaché, notamment le récit de soi, le récit de vie. J'ai suivi une formation à l'université de Tours, qui est un diplôme universitaire en histoire de vie, recherche et formation. Et dans ce parcours universitaire, il y a deux versants. Il y a un versant récit de soi et puis un récit des autres. Et dans la partie récit des autres, j'ai contacté pour la rédaction de mon mémoire l'EHPAD du Grand Bosquet à Villers-Cotterêts et avec qui j'ai mené 5 interviews avec des personnes âgées entre 78 et 96 ans. J'ai interviewé aussi l'animatrice et ça m'a permis d'avoir une matière très importante car le thème de mon mémoire portait sur la résilience, sur l'identité et donc sur le fait que toutes les choses qui entourent ces personnes a une grande importance et ça rejoint l'idée d'une chaise qui nous accompagne pour la vie. Ces gens sont très attachés au monde qui l'entoure, mais leur monde finalement vieillit et les gens disparaissent. Et après, il ne reste plus qu'une vieille carte postale, un bijou, une bague auquel ils sont très attachés parce que quand ils la regardent, ils pensent à leur passé.
0: Alors, on rappelle le titre de votre livre, « Mes poésies de vie ». Si vous avez besoin de légèreté, de vous évader, voilà, lire aussi des poèmes, peut-être des ouvrages que vous n'avez pas l'habitude de lire, ou alors vous êtes un adepte justement de poésie, on vous conseille évidemment ce livre, « Mes poésies de vie », c'est aux éditions Le Lys Bleu. Je le recommande, ça fait vraiment du bien, surtout en effet, on l'a dit, par les temps qui courent. Des projets pour la suite, Jean-Michel ?
1: Plusieurs projets qui sont en cours d'élaboration. Déjà, côté auteur, bien, j'ai un certain nombre d'ouvrages qui sont en phase de mise au point, d'écriture pour constituer différents recueils, des recueils qui seront tournés autour de récits de contes et légendes pour viser un public d'adolescents, de jeunes enfants. Ça, je suis très attaché à ce versant-là parce que on a tous gardé une âme d'enfant au fond de nous-mêmes et donc ce lien serait formidable si je pouvais arriver à l'établir en publiant un ouvrage. Autre versant, j'envisage d'animer des ateliers d'écriture autour du récit de vie ou dans d'autres thématiques de façon ludique et créative. Et je souhaite aussi mener un partenariat avec des EHPAD, comme l'EHPAD de François Ier, avec qui j'ai pris des contacts, donc à Villers-Cotterêts, et nous envisageons de réaliser quelque chose autour du récit des résidents, sous forme d'un ouvrage vraisemblablement, qui permettrait de les mettre un peu plus dans la lumière.
0: Très bien, de beaux projets en tout cas. On espère vous revoir peut-être dans cette chronique des livres à volonté ou peut-être aussi en reportage sur RVM. Merci de vous être déplacé jusqu'à nos studios.
1: Merci beaucoup Thomas, merci infiniment.
0: Et puis nous on se retrouve pour un autre rendez-vous littérature la semaine prochaine. D'ici là, portez-vous bien.
2: Moi aussi j'aime lire.
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2: Ah oui, ça c'est très connu.
1: Voilà. Ce sont des recettes souvent à base de légumes du potager. Bio si on peut. Cuisine sans souci.
3: Bonjour Hervé.
1: Bonjour Cécile.
3: Alors qu'est-ce qu'on va faire de bon aujourd'hui Hervé ?
1: Eh bien la semaine dernière on a fait des feuilletés carottes et poireaux.
3: Ah, que tu allais chercher dans ton livre sur les légumes du potager.
1: Et donc cette semaine pour changer on va faire un feuilleté endive au jambon.
3: Alors, d'habitude je dis « Oh génial, j'adore là, les endives au jambon c'est pas trop mon truc. »
1: Ouais mais là...
3: Mais je sais que t'es capable de m'en faire manger donc voilà, je demande à voir.
1: Allez. On a goûté plutôt.
3: Ouais, bah oui, ouais. Évidemment.
1: Allez, 5 endives, 2 rouleaux de pâte feuilletée, 10 centilitres de vin blanc, 15 centilitres de crème fraîche légère, 4 pommes de terre, 2 tranches de jambon blanc, 2 échalotes, 100 g d'olive verte dénoyautée, c'est mieux prononcé comme ça, un jaune d'œuf, du beurre, de l'huile d'olive, du sel, du poivre. Toujours simple.
3: Oui, je sais que tu as essayé de m'amadouer, tu as mis tout ce que j'aime bien, du vin blanc, des olives vertes, voilà.
1: Allez, on va commencer par laver les endives, on va enlever les feuilles qui sont abîmées, on enlève le cœur ou le trognon, là, comme on appelle ça comme
3: c'est
1: on
3: un
1: veut,
3: qui est un peu fort, qui est amer.
1: Puis qui est un peu dur aussi. Voilà. On va verser le vin blanc dans une casserole, on va ajouter les endives et on va recouvrir d'eau. On sale, on poivre et on cuit 20 minutes. Voilà. Et si on ne veut pas mettre de vin blanc, on peut mettre un peu de citron. C'est assez évité aussi que ça jaunisse, quoi.
3: Ok.
1: Donc, on va après bien les égoutter. Dans une autre casserole, on va cuire des pommes de terre épluchées et coupées en rondelles d'environ 15 minutes. Pareil, comme d'habitude, hein, on regarde quand c'est cuit.
3: Avec la pointe d'un couteau.
1: Voilà, cuisson. On va éplucher et hacher les échalotes. Dans une poêle, on va faire revenir avec un peu d'huile d'olive les échalotes. On va ajouter le jambon coupé en petits dés, les pommes de terre, les olives coupées en rondelles et la crème fraîche. Voilà, jusque-là, il n'y a rien de compliqué.
3: Non.
1: Tu vas y arriver.
3: Ouais.
1: Dans un moule à manquer, beurré. On va disposer la pâte feuilletée. Alors, un moule à manquer, c'est un peu comme un moule à tarte, mais les bords sont plus hauts.
3: C'est plutôt comme un moule à gâteau. Voilà, c'est un moule à gâteau. Hein.
1: Ouais,
3: parce que les bords sont
1: plus hauts. Voilà. Ouais. Donc, on va faire attention justement à ce que les bords soient bien relevés de la pâte feuilletée, mm-hmm. qui ne retombent pas. Voilà. On va verser les feuilles d'endive au fond et on va recouvrir avec la préparation. On recouvre le tout avec la deuxième pâte feuilletée et on soude bien les bords. Au milieu, on va faire un petit trou pour que la vapeur puisse s'échapper. Et on va badigeonner avec le jaune d'œuf. On enfourne pour environ 35 minutes. Thermostat 6.
3: Donc 180 degrés.
1: Voilà.
3: Parfait.
1: Très simple encore.
3: Et c'est tout.
1: Ben oui, c'est tout. Tout le monde
3: Une
1: peut faire des choses comme ça.
3: Vous
1: avez... Des idées pour le soir, pour le matin.
3: Alors moi, idées avec des endives à part en salade, j'en ai pas des masses, mais je vais essayer pour voir si tu me fais changer d'avis.
1: Bien sûr.
3: Donc vous pouvez retrouver cette recette en podcast sur notre site rvm93.7. N'oubliez pas, vous pouvez participer à cette émission, soit en nous envoyant vos recettes ou en venant les partager directement avec nous à l'antenne. Pour ce faire, un numéro de téléphone, le 03 44 59 30 30 et une adresse mail rvm@rvmfm.com. Alors,
1: bon appétit bien sûr.
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Bonjour. Comme interlude entre deux séries de chroniques, je vous propose une petite incursion avec Bill Withers et sa chanson Ain't No Sunshine et quelques reprises.

Concernant cette chanson, Bill Withers avait initialement l'intention d'écrire davantage de paroles pour le passage où il répète l'expression « I know » 26 fois, mais les autres musiciens lui ont conseillé de laisser la chanson en l'état. Poursuivre, le groupe de jazz italien Musica Nuda.

0: Il existe de nombreuses autres reprises de cette chanson, mais le temps nous manque. À bientôt.
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4: Bonjour, rebonjour, samedi 27 juin, tout de suite votre agenda du week-end préparé par la rédaction. Le comité des fêtes de Dampleu vous accueille pour son 6e marché nocturne des producteurs et artisans locaux. Rendez-vous à partir de 18h. Les exposants vous réservent plein de belles surprises avec de nouvelles créations artisanales, des produits gourmands variés. Au programme également buvette et restauration sur place, animation musicale et structures gonflables. La soirée se conclura en beauté par un spectaculaire feu de la Saint-Jean. Pour célébrer le solstice d'été, la commune de Béthisy-Saint-Martin organise le traditionnel feu de Saint-Jean sur le terrain des sports. Début des festivités à 18h30 au programme animation et concert du groupe

Nadou and Band avec buvette et restauration sur place et aux alentours de 23h, une fois l'obscurité bien installée, l'embrasement du feu de joie viendra illuminer votre soirée. C'est gratuit, c'est ouvert à tous. C'est à Béthisy, Saint-Martin. Renseignez-vous quand même au préalable, à l'heure où nous enregistrons cet agenda. Ces manifestations sont maintenues en raison, bien sûr, des conditions météo et de la chaleur qui règne dans notre région. Il se pourrait que ces manifestations fassent l'objet d'une annulation de dernière minute. L'Atelier des Arts, en partenariat avec L'Art en Chemin, présente Le Temps d'une triple croche, un spectacle musical qui retrace le parcours intime et collectif des interprètes de musique classique, un spectacle révélateur du chemin à parcourir pour approcher les étoiles entre exaltation et désillusion. Rendez-vous ce soir à 20h à la Grange, ruelle de la Fontaine de l'Orme, c'est à Auger-Saint-Vincent. Puis pour rappel, la représentation qui était programmée demain à 16h est annulée pour cause de canicule. Entrée 17€, info et billetterie sur atelierdesarts.weebly.com. Un rendez-vous incontournable pour les amoureux de chevaux et de spectacles vivants, plongés dans un univers enchanteur avec de l'ombre à la lumière. C'est un spectacle équestre captivant proposé par le Centre équestre du Longval. Plusieurs représentations sont programmées ce soir à 20h, demain à 15h, samedi prochain à 20h et dimanche prochain à 15h. Entrée 2€, le Centre équestre du Longval. Il est situé à Bonneuil, en Valois. Ce soir, comme tous les derniers samedis du mois, le domaine de Chaly vous propose une balade nocturne avec en point d'orgue la remise en liberté d'une chouette hulotte soignée par Picardie Faune Sauvage. À la nuit tombée au fil d'une balade guidée à travers les ruines médiévales, le parc et la roseraie, découvrez les animaux qui vivent tout près de nous sans se montrer. Départ de la balade 21h30, il fera peut-être un peu moins chaud. Vous pensez à prévoir une lampe torche pour vous déplacer facilement pendant la balade nocturne. Info et réservation sur le site du domaine de Chaly. Enfin, une randonnée inédite vous attend demain matin dès le lever du jour. Vous enfilerez vos baskets et vous partirez explorer les sentiers aux abords du Donjon de V. Au programme, les incontournables du Pays de Valois, la Vallée de l'Automne, l'abbaye de Lieux restaurée et V. À l'issue de la marche, partagez un petit déjeuner convivial avant de prolonger l'expérience avec une visite guidée du Donjon de V pour une immersion complète entre nature, art et patrimoine. Rendez-vous demain matin à 7h et à 11h, départ du Donjon de V. Info et réservation sur paysdevalois-tourisme.fr. Et puis c'est un rappel, donc la canicule et la vigilance rouge ont entraîné ce week-end une série d'annulations ou de reports d'événements. Je vous les rappelle, à Crépy, le concours de pétanque est annulé, à Boissy-Frénois, la kermesse, les concerts, le karaoké et le feu de la Saint-Jean sont annulés. Annulation également des feux de la Saint-Jean à Nanteuil. À la Ferté-Milon, le spectacle de danse et de théâtre Mémoire de la forêt est reporté à dimanche 5 juillet. Au Plessis-Belleville, notez le changement de date pour l'installation des structures gonflables. Elles seront de retour les 29 et 30 août. Et le spectacle musical Le Temps d'une triple croche à Auger-Saint-Vincent, prévu demain dimanche, est annulé. J'en ai parlé tout à l'heure, celui de ce soir a bien lieu. D'une manière générale et par précaution, renseignez-vous avant de vous rendre sur le lieu de la manifestation pour avoir confirmation qu'elle est bien maintenue. Merci d'avoir suivi cet agenda du week-end. Protégez-vous de la chaleur. On se retrouve tout à l'heure ou demain, c'est comme vous voulez. Allez, au revoir.

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1: Bienvenue dans les Hauts-de-France. Voici un reportage réalisé par une radio associative de la région.
2: Au printemps, le temps d'une semaine, Dunkerque célèbre l'engagement citoyen avec Tous acteurs pour Dunkerque. Au programme Défis collectifs, Actions solidaires, Ateliers participatifs et la traditionnelle Fête des voisins. L'événement se clôture sur la place Jean Bar avec la Fête de l'Engagement. Un grand village associatif et des animations festives. Il s'agit d'une occasion particulière pour les Dunkerquois, les habitants du territoire, de s'impliquer, partager et inspirer autour de projets locaux. Rencontre avec David Lemaire, adjoint au maire en charge du pôle démocratie locale, éducation populaire et vie associative.
3: Tous acteurs, c'est un long processus qui aboutit aujourd'hui sur l'engagement citoyen des habitants, encadrés, accompagnés par les associations. Et aujourd'hui, on clôture cette semaine de l'engagement citoyen sur la place Jean Bar avec les associations qui présentent à l'ensemble des habitants comment ils œuvrent et qu'est-ce qu'ils font tout au long de l'année.
2: Alors selon vous, qu'est-ce qui fait la force des initiatives locales dans les Hauts-de-France ?
3: Tout simplement le nombre d'associations sur le territoire, qui sont un peu plus de 800 sur la ville de Dunkerque et qui démontrent une force collective sur des thématiques telles que la solidarité, la santé, l'animation, etc. Et sans les associations et sans l'engagement citoyen, on ne pourrait pas œuvrer autant qu'on œuvre sur le territoire. Aujourd'hui, le tissu associatif est riche, ils travaillent, ils collaborent, ils mutualisent leurs actions. Nous, pour la collectivité, c'est de mettre en valeur tout ça, de valoriser l'ensemble de ces actions et puis de pouvoir les aider quand c'est nécessaire. Voilà à peu près où on en est aujourd'hui sur le territoire.
2: Et concrètement, c'est quoi les défis en fait, de la ville de Dunkerque vis-à-vis de ça ou les problématiques liées au territoire et au domaine associatif ?
3: On va dire que les défis de demain, ils sont connus, que ce soit sur la transition écologique, les défis de santé, de logement, de qualité de vivre. Sur le territoire, elles sont connues. C'est des défis, c'est pas des problématiques, c'est des défis. Et je pense que c'est collectivement avec l'ensemble des associations et du tissu associatif qu'on pourra réussir à faire en sorte que chaque habitant vive mieux à Dunkerque. Et je pense que c'est ce qui est le plus important aujourd'hui.
2: Et quelle place en fait ont les jeunes dans les projets de la ville ? Parce que c'est vrai que les jeunes, en fait, c'est une question aussi centrale, que ce soit pour les associations, domaine associatif ou même de manière générale. Et en quoi ils peuvent aussi concrétiser les actions en fait pour faire des projets dans la ville ?
3: Alors, je crois que la question de la place des jeunes, c'est un faux sujet. Du moins, c'est un sujet qui est de génération en génération, on se transmet. Moi, je crois aujourd'hui qu'à Dunkerque, les jeunes ont leur place. Ils ont leur mot à dire, ils ont leurs actions à monter. Il y a plusieurs associations qui le font, la Fève par exemple, des cas clean-up. Voilà. Aujourd'hui, chaque jeune peut s'engager sur le territoire d'une manière ou d'une autre et la place, elle existe. Donc ils n'ont plus qu'à faire. Nous, on sera là pour les accompagner.
2: Et voilà, vous avez dit précédemment qu'il y a plus de 800 associations dans le territoire dunkerquois. Est-ce que c'est une moyenne assez haute par rapport aux Hauts-de-France de manière générale ou c'est une moyenne plutôt basse ou, qu'en pensez-vous ?
3: Par rapport à des villes qui sont de même strate que Dunkerque, on est largement au-dessus. D'accord. Donc, nous sommes très fiers d'avoir un tissu associatif conséquent.
2: Alors pour finir, est-ce que vous avez un message à faire passer aux jeunes ou aux gens qui souhaiteraient s'engager dans des associations diverses ?
3: Alors ce que j'ai envie de leur dire, c'est que qu'ils viennent nous voir. Voilà, tous celles et ceux qui ont envie d'avoir un engagement citoyen, qui viennent nous voir, qui nous contactent, les élus, que ce soit la bourse aux associations, on les recevra. Et puis, peu importe dans quelle forme ils s'engagent, il y a toujours quelque chose à faire. Il y a toujours une possibilité. Et donc, je pense qu'on va inviter tout le monde à nous rencontrer, échanger et voir ce qu'on peut faire ensemble.
2: Santé, éducation, sport, culture. Tous les domaines du tissu associatif dunkerquois sont représentés lors de la fête de l'engagement. Rencontre avec certaines associations du territoire pour échanger sur leur identité et les difficultés qu'ils peuvent rencontrer au quotidien. Donc, est-ce que vous pouvez dans un premier temps vous présenter votre association ?
4: Oui, donc je m'appelle Marie Vandenbuche et j'ai créé l'association Sous nos yeux qui existe depuis 3 ans à Dunkerque.
5: Et moi c'est Myriam Janssen, donc je participe aux ateliers d'écriture qui sont proposés par Marie avec l'association Sous nos yeux. depuis 2 ans. Donc, je suis participante et fan de ces moments.
4: En fait, c'est l'association, en temps normal, elle propose des ateliers d'écriture en immersion dans la nature. Ça peut être dans les bois, dans les jardins de la ville ou au bois des forts. Là, c'est le cas depuis 2 ans. Et l'idée, c'est qu'on cherche à se relier à la nature au travers de l'écriture.
6: Et comment vous avez eu l'idée de créer cette association ?
4: Bah, c'est tout simplement parce que moi-même, j'ai fait une sorte de découverte de la nature pendant les périodes de confinement, comme beaucoup de gens en fait. Ces périodes où on s'est retrouvés d'un seul coup enfermés dans un jardin. Et j'ai eu l'impression que j'avais jusque-là jamais vraiment regardé l'évolution d'un jardin au fil des saisons. Et j'ai été complètement happée par la puissance de vie d'un jardin, tout simplement.
6: Vous êtes une association qui propose des ateliers d'écriture dans la nature, dans le territoire dunkerquois, alors que c'est un peu curieux parce que c'est vrai que le territoire dunkerquois, il est plutôt connu pour les usines, la sidérurgie, etc., le port maritime, et pas trop pour la nature. Qu'est-ce qui vous interpelle dans la nature du territoire ? Est-ce qu'il y a des endroits spécifiques ?
4: Oui, en fait, vous savez, avec ces ateliers, on apprend à développer notre regard. Donc nous, les ateliers là depuis 2 ans, on les mène au bois des forts à chaque saison. Donc on a quand même une sorte de pratique régulière des promenades au bois des forts. Malgré ça, à chaque fois qu'on s'y promène, il se passe quelque chose de différent. Et donc bien sûr, il y a de la répétition, mais ce qui devient quelque chose qui produit beaucoup d'effets, ce sont toutes les petites variations qu'on peut vivre à chaque promenade.
5: Le territoire dunkerquois qui en fait regorge de trésors naturels. Ce que j'ai découvert il y a peu, hein, que ce soit le milieu du Nerf ou les bois qui sont environnants ou les lacs, les étangs, il y a une faune et une flore particulièrement intéressante quand on veut bien la regarder.
6: Et est-ce que vous avez des événements, des choses qui se passent au cours de l'année, par exemple, en ce moment ?
5: Oui, très prochainement, le 28 juin, un festival éco-poétique qui va se passer au Parc Ziegler à Malo-les-Bains. Ça va se passer sur toute la journée avec des rendez-vous très intéressants. Je laisse Marie.
4: Oui, c'est une première édition qui est consacrée aux oiseaux. Dans la continuité de ce qu'on propose en temps normal, le matin, il y aura toutes sortes d'ateliers de création à l'écoute des oiseaux, des ateliers pour les enfants, des ateliers pour les adultes. Et puis l'après-midi, il y aura toutes sortes de spectacles créés par des artistes qui ont un rapport très intense aux oiseaux. Et on va terminer par, en clôture, une table ronde sur l'agriculture.
7: Alors, je suis Dominique, bénévole de l'association Aujourd'hui la vie depuis 2020. J'accompagne les grands malades en soins palliatifs, dans les cliniques, dans les hôpitaux, en EHPAD aussi et à domicile. Et je fais aussi de l'accompagnement deuil. Alors l'association, elle regroupe des personnes qui donnent de leur temps, qui donnent leur cœur pour porter une présence, une écoute aux grands malades et aux personnes isolées.
6: Donc l'association, c'est Aujourd'hui la vie, c'est bien ça. Donc je vois, c'est une équipe de bénévoles formés. Est-ce que vous pouvez en dire un peu plus sur l'aspect formation, l'équipe de bénévoles ?
7: Sûr. Donc les bénévoles doivent être formés. Donc c'est une formation qui dure 3 mois, de fin septembre à décembre, sur 9 jours de formation, avec des personnes qualifiées, des médecins, des infirmiers, des sociologues, des psychologues, parce qu'on ne peut pas arriver devant les personnes malades. Il faut avoir un comportement particulier, une écoute particulière. Donc c'est pour ça que nous faisons cette formation-là et que nous continuons à faire des formations continues après la formation initiale quand on devient bénévole.
6: Et vous avez à peu près une fourchette de combien de bénévoles au sein de l'association ?
7: Alors nous sommes 33 bénévoles accompagnants et des bénévoles qui interviennent au secrétariat, en commission, d'autres commissions aussi, hein, la communication, la formation.
6: Et vous intervenez sur le territoire dunkerquois ou un peu plus partout dans les Hauts-de-France ?
7: Il faut dire que le groupe formation, on intègre les formations de tout le littoral, Flandre littoral, alors il y a jusque Boulogne, il y a les associations à Léa, il y a Spez, ça va jusque Saint-Omer, Boulogne, Calais, Dunkerque.
6: Pourquoi vous êtes venu aujourd'hui ici au sein de tout secteur J'agis pour ma ville?
7: Parce que je trouve qu'on est une association importante qui est actrice de la vie des personnes sur le Dunkerquois.
6: D'accord. Et vous recherchez des bénévoles? Est-ce que vous voyez une évolution de l'état du bénévolat, en fait, dans les Hauts-de-France? Est-ce que vous pensez qu'il y en a de plus en plus, de moins en moins? Comment ça se fonctionne pour vous, votre association?
7: Alors, on recherche toujours des bénévoles. On est en recherche tout le temps. Et c'est vrai qu'on éprouve quand même quelques difficultés à sensibiliser. C'est pour ça qu'on organise des sensibilisations à la démarche et à l'accompagnement.
8: Alors moi, je m'appelle Al, je travaille à la FEVE. C'est une association qui lutte contre les inégalités sociales et éducatives, majoritairement en proposant du mentorat avec des jeunes qui ont entre 16 et 30 ans et qui vont accompagner bénévolement un enfant pour lui donner un coup de pouce dans son parcours, donc pour travailler tout ce qui va être la concentration, la motivation, l'ouverture culturelle, etc.
6: Donc la FEVE, c'est une association qui est typiquement dunkerquoise ou vous avez des antennes un petit peu partout en France?
8: Alors on est une association nationale, on a aussi un pôle à Bruxelles et à Barcelone et on en a plusieurs dans la région.
6: Donc c'est une association qui est vraiment basée et axée sur les jeunes?
8: Alors c'est une association principalement pour aider la jeunesse, mais on a plusieurs programmes qui font qu'on peut être en appui aussi à des publics plus âgés. On a par exemple les volontaires éducation aux médias et à l'information qui vont créer des ateliers à destination de tout type de public. Et on a aussi le dispositif apprenti solidaire avec des jeunes qui vont pouvoir intervenir aussi en partenariat par exemple avec des CCAS, des choses comme ça pour pouvoir intervenir aussi avec un public plus âgé.
6: Donc vous recherchez quotidiennement des services civiques?
8: Alors, on recherche des services civiques principalement chaque année entre mai et début octobre, voire janvier pour les apprentis solidaires. Mais sinon, on recherche des bénévoles à partir de septembre jusque, généralement, on arrête vers mars.
6: Toi, tu es en charge des volontaires. Est-ce que, du coup, tu constates une évolution de l'accès aux services civiques? Est-ce que les jeunes sont plus réticents à s'engager?
8: Ce que je constate, c'est pas que les jeunes ont plus de réticence à s'engager, mais c'est que c'est de plus en plus difficile pour eux d'avoir les moyens de pouvoir le faire. Il y en a beaucoup qui ont besoin de trouver un emploi qui soit rémunéré comme un emploi et non comme une indemnisation de service civique. Et on a de la concurrence aussi avec tout ce qui va être les apprentissages, etc., parce que c'est plus intéressant pour les jeunes. Mais en tout cas, ceux qui s'engagent, ils ont une belle évolution du début jusqu'à la fin. Et on a la chance d'avoir des jeunes qui sont quand même très engagés et chaque année d'avoir des jeunes qui reviennent intervenir auprès des autres, etc. Là, par exemple, aujourd'hui, j'ai une de mes jeunes qui était présente il y a 2 ans dans mon équipe et qui est là avec moi pour m'aider.
6: Est-ce que vous intervenez... la FEVE intervient avec d'autres associations du territoire?
8: Alors nous, on est une association, la force de notre association, c'est de travailler en partenariat. Donc c'est rare qu'on fasse les choses tout seul de notre coin. On est souvent en partenariat avec d'autres associations, structures, etc. Qui peuvent venir de partout dans la région. Par exemple, nous, sur l'éducation aux médias, on a beaucoup fait intervenir des journalistes de Roubaix pour venir former les volontaires, etc. Et nous, en tant que pôle de Dunkerque, on est en lien aussi avec les autres pôles de la région Hauts-de-France pour se partager des bonnes pratiques, des outils, etc. Alors moi, j'ai un stand aujourd'hui, c'est à la fois pour donner de la visibilité à notre association, pour pouvoir rencontrer aussi d'autres associations du territoire et aussi pour proposer des jeux sur l'éducation aux médias et à l'information au public dunkerquois qui se déplace pour l'événement.
2: C'était un reportage dans le cadre de la fête de l'engagement qui a eu lieu à Dunkerque. 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
10: Tu veux pas dire bonjour Hervé?
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1: 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Venez découvrir un spectacle mêlant grâce, élégance et performance. Entrée 2 euros, elle sera gratuite pour les moins de 10 ans. N'hésitez pas à venir nombreux, encourager les athlètes et partager ce moment convivial. Les associations Oukpik Union et Foyer Rural du Valois-Mulcien vous attendent nombreux le dimanche 28 juin pour célébrer la musique, la convivialité, l'été et les amis. Rendez-vous au Foyer Rural, 8 rue du Valois, à Baie, à partir de midi. Au programme, musique vivante, découverte d'instruments, concerts et jardins sonores. L'entrée sera libre, vous trouverez buvette et restauration sur place à prix modéré.
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Madame, monsieur, bonjour. Samedi 27 juin, soyez les bienvenus à l'écoute d'RVM. La canicule et la vigilance rouge en vigueur dans notre région entraînent une série d'annulations ou de reports d'événements. Voici une liste non exhaustive de ce que vous ne pourrez pas faire ce week-end. À Crépy-en-Valois, le concours de pétanque est annulé. À Boissy-Frénois, la kermesse, les concerts, le karaoké et le feu de la Saint-Jean sont annulés. À Nanteuil-Audouin, il en est de même pour les feux de la Saint-Jean. À la Ferté-Milon, le spectacle de danse et de théâtre Mémoire de la forêt est reporté au dimanche 5 juillet. Au Plessis-Belleville, changement de date pour l'installation des structures gonflables. Elles seront de retour les 29 et 30 août. Et puis à Auger-Saint-Vincent, le spectacle musical Le temps d'une triple croche prévu demain dimanche est lui également annulé. Celui de ce soir à Lyon, on en reparle dans cet agenda. D'autres manifestations, heureusement, sont maintenues à l'heure où j'enregistre cet agenda, jeudi soir, 25 juin. Mais renseignez-vous quand même pour savoir s'il n'y a pas eu une annulation.

0: l'émission de dernière minute. À Nanteuil-Audouin, la médiathèque du château vous ouvre ses portes ce matin de 9h30 à 12h30 pour que vous puissiez faire le plein de livres et plonger dans le passé grâce à l'association d'histoire et d'archéologie de Nanteuil-Audouin et au casque de réalité virtuelle. Vous pourrez effectuer une visite en 3D du château de Nanteuil tel qu'il était autrefois. Vous pourrez explorer les souterrains du château, un moment d'histoire et de découverte pour petits et grands. Entrée gratuite donc ce matin de 9h30 à 12h30. La médiathèque du château est située 29 bis rue Gambetta à Nanteuil. L'association Festit Clé organise le salon du livre de 10h à 18h30. C'est au marché couvert de Villers-Cotterêts, une manifestation culturelle qui réunit des auteurs, des illustrateurs et des éditeurs de différents horizons et offre au public l'opportunité de découvrir de nombreux ouvrages, d'échanger avec leurs créateurs, de bénéficier de séances de dédicaces tout au long de votre journée. Notez que l'entrée est gratuite au marché couvert de Villers-Cotterêts. Toujours à Villers-Cotterêts, la Cité internationale de la langue française propose une journée dédiée aux langues arabes avec un programme unique. L'arabe est la deuxième langue la plus parlée en France et la Cité lui fait hospitalité à l'image de François Ier et de Rabelais qui en encourageaient l'apprentissage au sein du Collège de France. Ne manquez pas cette journée, événement festive et riche pour toutes et tous. Au programme à 14h cet après-midi, un atelier d'initiation à la calligraphie arabe avec l'artiste Adil Sali. À 14h30, projection de Mauvaise Langue, film de Nabil Wakim et Jawar Nadi. C'est au cinéma Les Clubs à Villers-Cotterêts. À 15h30, un grand débat sur les langues arabes en France et à 17h30, spectacle présenté en France pour la première fois. Il s'agit de l'épopée de Bani Hilal. Le concert de Camélia Jordana, les divas de la Méditerranée, programmé ce soir à 21h, est malheureusement complet. Plus de renseignements et réservations sur le www.cité-langue-française.fr. Venez passer un après-midi à la médiathèque Alexandre Dumas, c'est à Villers-Cotterêts. Venez vous amuser autour de jeux de société de 14h30 à 16h30. Les bibliothécaires vous proposent leurs jeux de société favoris afin que vous puissiez en profiter en toute convivialité. Jeux de réflexion, jeux de culture générale, jeux de lettres, il y en a pour tous les goûts. Participation gratuite, il vaut mieux réserver au 03 23 76 48 20 par courriel médiathèque@mairie-villers-cotterêts.fr. La Société d'histoire et d'archéologie du Valois vous propose une conférence « Brouillage des genres dans les années 1920, Séverine et la garçonne ». Rendez-vous à 14h30 à la Maison des associations rue de Soissons à Crépy. Une conférence animée par Sophie Mucianez, qui est professeure agrégée de lettres modernes. Entrée libre et gratuite. En pleine effervescence de la Coupe du Monde de football, la boutique Presse et Passion qui est située à Béthisy-Saint-Pierre organise une bourse d'échange de vignettes Panini. L'occasion idéale pour les petits comme pour les grands collectionneurs de se retrouver, de partager leur passion et surtout de compléter leur album en échangeant leur double. Le tout dans une ambiance conviviale. Vous êtes attendus cet après-midi dès 15h à la boutique Presse et Passion, 11 avenue de la Gare à Béthisy Saint-Pierre pour échanger, compléter votre album et partager votre passion des vignettes Panini. Le château de Pierrefonds organise son traditionnel week-end impérial, un événement qui commémore le bicentenaire de la naissance d'Eugénie de Montero, impératrice des Français et épouse de Napoléon III. Vous êtes invité à rencontrer le célèbre couple impérial et profiter des joies et passe-temps du Second Empire durant 2 jours, aujourd'hui et demain. Vous assisterez à des audiences avec l'empereur et l'impératrice. Vous profiterez pleinement d'une initiation aux jeux de croquet et de volant L'association Carnet de Bal vous proposera des déambulations costumées avec quadrille, valse et polka. Un concert de musique du Second Empire vous sera proposé aujourd'hui et demain à 15h dans la chapelle du château de Pierrefonds. Ce soir, notez que le monument restera ouvert jusqu'à minuit. Un bar à champagne sera installé dans la cour d'honneur et un bivouac militaire reconstitué sera accessible dans le parc. Notez que le grand bal de l'impératrice se tiendra de 20h à minuit ce soir dans la salle des gardes. Participation 30€. Infos et réservations sur le site du château de Pierrefonds. La plupart de ces infos, vous les retrouvez sur notre site radio-valois-mulsien.fr. Quelques autres infos tout à l'heure dans la deuxième partie de cet agenda. Et c'est un rappel en raison des conditions météo. Renseignez-vous bien au préalable pour avoir confirmation que toutes ces manifestations n'auraient pas été annulées au dernier moment. Merci de votre écoute. Bon samedi. On se retrouve tout à l'heure ou demain. C'est comme vous voulez. Allez, au revoir.
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1: Bienvenue dans les Hauts-de-France. Voici un reportage réalisé par une radio associative de la région.
2: L'été a démarré très chaudement, mais il existe heureusement en région Hauts-de-France de nombreux espaces pour se mettre au vert. Du 5 juillet au 31 août, le Louvre-Lens offre cette année encore au public un programme estival entièrement gratuit et conçu pour toutes celles et ceux qui sont en quête de loisirs pendant cette période. Espaces de détente, activités artistiques et sportives, temps fort festif et participatif, le Louvre-Lens invite à célébrer l'été ensemble. Nous y retrouvons Véronique Petitjean, directrice de la communication, du développement et des grands événements au Louvre-Lens, et Annabelle Ténez, directrice donc du musée du Louvre-Lens.
3: Ce qu'on a mis en avant sur ce programme, c'est vraiment un engagement de tout ce qui fait parc en fait. Des tricoteuses aux carnétistes, des partenaires qui sont là aux côtés du musée depuis le début. C'est un engagement humain. Le plus important et qui permet la mise en avant du musée parc et de toutes ses ressources. On utilise toutes les ressources du musée en fait. Et vous avez vu le parc dans l'état où il est actuellement, donc on croise les doigts par rapport au temps et à la météo qui va nous permettre de pouvoir faire tout ça, mais on est autant à l'intérieur qu'à l'extérieur. Et cette inventivité qu'on met à chaque fois en perspective, l'année dernière on avait la bande des vélos qui étaient des voisins et des jeunes qui nous ont suivis, qui venaient en vélo et qui au fur et à mesure étaient des jeunes du quartier, ont aidé les équipes à mettre en place les dispositifs, à imaginer des choses, sont devenus des fervents ambassadeurs et ils sont là à nos côtés tous les ans et tous les étés. C'est la même chose par rapport à la ville, c'est la même chose par rapport au centre Vachala. Donc finalement, cet investissement, il est en long cours sur l'ensemble de l'année et il prend son point d'orgue parce que tout le monde attend ce rendez-vous, en particulier pour pouvoir être sous les étoiles, mais pas que, au moment de l'été.
2: Voilà, donc on a beaucoup d'animations qui sont prévues ici dans ce parc hein, et on a évidemment la présence de l'artistique. Comment on peut le définir, la relation entre l'artistique du parc et l'artistique du musée?
4: Alors je pense que ce qui est très important de rappeler, c'est que le parc du musée, il symbolise vraiment le passage de l'archipel noir à l'archipel verte, c'est-à-dire le passage d'un lieu industriel à un lieu qui est à la fois un lieu de vie, un lieu écologique, un lieu artistique, évidemment un lieu de mémoire aussi du site minier. Pour nous, il y a vraiment une forme de continuité complète hein, et le symbole, on est par exemple les quatre saisons d'Archimboldo dans la Galerie du Temps, puisque les quatre saisons d'Archimboldo, c'est aussi la manière dont les végétaux, les légumes nous créent, nous, êtres humains. C'est presque une œuvre, la première œuvre peut-être écologique de l'histoire de l'art. Et donc, notre idée, c'est vraiment aussi que les gens puissent profiter du parc, profiter du musée. Et donc, toutes ces dimensions sont présentes. Et je pense que c'est important de dire qu'on a toutes les dimensions artistiques qui sont dans Parc en Fête. Donc, avec énormément aussi de concerts, de danse, même si on a aussi du sport et beaucoup d'autres choses. Et cette dimension artistique, elle est aussi présente dans le fait que l'on propose aussi dans de nombreux ateliers à chacun et à chacune de laisser exprimer sa créativité. Donc à un moment de devenir photographe, à un autre moment de pouvoir dessiner, de pouvoir danser et cette part de co-création elle est très importante. Notamment, il y a donc l'installation de nouvelles œuvres exceptionnelles pour 2 ans, les 6 continents venus du musée d'Orsay, habituellement sur le quai d'Orsay, également les 4 œuvres qui s'appellent Deux, D'EUX, donc par rapport aux animaux proposés par l'artiste contemporaine Gloria Friedman. Et il y a aussi les œuvres participatives, donc qui sont déjà en cours. Et ces œuvres-là, en fait, ce qui est magnifique, c'est le processus. C'est-à-dire qu'à un moment, vous allez les découvrir. Mais en fait, elles sont travaillées par des jeunes, par des associations, par des artistes, de manière collectivement, depuis plusieurs semaines. Et donc, cette part du fait qu'on a tous en nous, en tout cas, un besoin d'expression, ça, c'est quelque chose pour nous qui est très fort aussi.
2: Il y a beaucoup d'artistes dans la région. À qui vous faites appel plus précisément ?
4: Alors vraiment, dans nos partenariats, on est très large, c'est-à-dire qu'on a, on fait appel à des... alors pour le spectacle vivant, comme pour les œuvres participatives ou pour nos illustrations aussi, à beaucoup d'artistes du territoire. Donc comme vous voyez, ça va, je dirais même dans la région de manière large géographiquement, puisqu'on a ce partenariat avec, avec le programme de la bande dessinée d'Amiens, jusqu'à des partenariats au niveau de Lille. Donc voilà, c'est les Hauts-de-France de manière large et parfois aussi évidemment d'ailleurs, puisqu'il y a aussi toute une dimension en lien avec le voyage qui sera aussi tout au long de l'été.
2: Et les partenariats avec des lieux, par exemple Louvre-Lens-Vallée et puis d'autres lieux de la métropole lensoise?
4: Il y a vraiment toute une série de partenaires et d'ambassadeurs qui vont évidemment de nos partenaires institutionnels naturels comme le Louvre-Lens-Vallée, nos voisins du centre social Vachala avec qui on a des activités toutes les semaines. Et puis il y a aussi toutes les associations qui sont là également, qui sont présentes. Il y a aussi des magasins qui nous prêtent du matériel sportif. Et donc des associations qui vont aussi bien des associations d'astronomie, des associations autour de créateurs de cerfs-volants. Donc vraiment énormément de partenaires différents. Et ça, c'est aussi très beau, puisque je signale souvent qu'il y a des gens qui découvrent des activités lors de la saison de Parc en Fête et qui en fait vont s'inscrire ensuite dans l'année au club d'astronomie, au club de tir à l'arc. Donc c'est aussi ce moment où on expérimente de nouvelles choses. Et c'est vrai que je n'arriverai pas à citer tout le monde, tellement on a de partenaires, mais je trouve que c'est très beau de voir qu'on travaille tous ensemble, qu'on se coordonne pour que, comme Ludovic l'a dit tout à l'heure, de notre équipe, eh bien, y a, pendant les vacances, il y a plein de choses partout à Lens, en fait. Et ça, c'est important de le rappeler.
2: Alors c'est drôle parce que on dit beaucoup à Lens, c'est mort le dimanche, il n'y a pas grand-chose dans le centre-ville. Par contre, ici, sur le parc, il y a toujours beaucoup de personnes, notamment pendant la période estivale.
4: Alors, je pense qu'il y a beaucoup d'activités à Lens tout au long de l'été. Le centre-ville, le Louvre-Lens-Vallée, nous également. Je pense qu'il y a aussi beaucoup de monde à la piscine. Donc, il y a vraiment aussi une circulation des publics qui est importante à rappeler. Et c'est sûr que le parc en est un centre très particulier, puisqu'on a aussi évidemment tous les gens qui viennent pique-niquer, prendre une chaise longue le long de notre petit étang. Ce qui est très beau, c'est que le parc du musée, il est vraiment devenu le poumon vert de l'agglomération.
2: On peut dire aussi que c'est le vivant que vous présentez ici dans le parc. Et si on met ça en rapport avec des œuvres qui sont plutôt, on va dire, inertes, hein, c'est un vrai contraste. C'est peut-être le passage de l'un à l'autre.
4: Je crois que toutes les œuvres d'art sont vivantes parce qu'elles ont été créées par des mains, par des pensées. Et nous-mêmes, en les regardant, nous portons une part de leur histoire et de l'imagination. C'est beau aussi de voir que, par exemple, dans la Galerie du Temps, on retrouve la question de la représentation animalière, mais aussi florale, de l'Antiquité et dans le parc jusqu'à nos jours. Et toutes ces œuvres sont vivantes dans nos yeux. Et ça, c'est très, très beau.

0: Annabelle Ténez, directrice du musée du Louvre-Lens.
1: Dans les activités que les gens attendent énormément, il y a évidemment la fameuse Nuit des Étoiles, qui est un temps fort dans lequel on passe la nuit au musée. Astronomie, balade, film, Le robot sauvage, un film qui en écho aux œuvres de Gloria Friedman, cinéma en plein air donc, et aussi les fameuses, cette année encore augmentées, 120 places de camping dans le parc du musée, donc décidez-vous vite. Mais par contre, même si c'est le temps fort, je pense que ce qui est important de dire, c'est qu'en fait, il y a des événements tous les jours d'ouverture du musée. Parfois, regardez le programme pour chercher quelque chose que vous avez très envie de faire, mais peut-être aussi parfois juste venez et vous allez être surpris par quelque chose que vous n'avez pas programmé.
0: Le musée du Louvre-Lens se préoccupe des petits et des grands. Une occasion de dialoguer et de transmettre, mais aussi de sortir de l'usage excessif des tablettes numériques. Annabelle Ténez.
1: Alors, au musée, on a beaucoup d'activités intergénérationnelles. Par exemple, c'était lorsqu'on a présenté la Coupe de France, les deux mercredis, c'était assez frappant que c'était petits-enfants et grands-parents. Et en fait, c'est assez drôle parce que les enfants incitent souvent les parents à devenir beaucoup plus actifs dans leurs activités. Et c'est vrai qu'on voit aussi donc, des familles, très clairement. On voit aussi des jeunes couples. C'est un bon coin pour les amoureux, le musée aussi. Et également, voilà, des grands-parents qui s'occupent de leurs petits-enfants et qui viennent aussi au musée. Je trouve que le transgénérationnel, l'année dernière, je l'ai beaucoup vu dans les parcours de mini-golf. Ça, c'est vraiment quelque chose. On a des parcours de mini-golf dont je tiens à souligner qu'ils ont été créés par l'équipe du musée. Et ça, c'est très intergénérationnel, tout comme aussi le Kamishibike. Kamishibike, qu'est-ce que c'est? En fait, c'est inspiré d'un nom japonais. En fait, c'est un vélo de compteur. Et donc, c'est un vélo de poste transformé. Et donc, avec une personne qui est sur le vélo, mais qui est aussi une compteuse. Et donc, ça, c'est le hasard de tomber sur le Kamishibike et sur la compteuse. Et ça, c'est aussi quelque chose de très transgénérationnel. En fait, il y a un plaisir énorme à faire des choses ensemble, en fait. Et entre amis, bien sûr, aussi, hein, puisqu'on a, c'est pas transgénérationnel, mais des bandes d'ados qui aiment bien venir également. Et le parc du musée, c'est transgénérationnel tout le temps, parce que je pense que tous les enfants du quartier apprennent à faire du vélo et de la draisienne ici.
0: Quelques informations pratiques. En cas de mauvaises conditions climatiques, canicule, forte pluie, orage, etc., certaines activités peuvent être adaptées, voire annulées. Des fontaines à eau sont à votre disposition dans le parc. Pensez néanmoins à prendre votre gourde. Sous le chapiteau d'accueil, vous pouvez emprunter gratuitement des jeux et accessoires sportifs en échange d'une pièce d'identité. Tous les jours, de 13h à 18h et 19h même le week-end, sauf le mardi. Sinon, l'exposition temporaire « Par-delà les mille et une nuits, histoire des orientalismes » est encore visible jusqu'au 20 juillet. Le musée est ouvert de 10h à 18h, sauf le mardi, le parc tous les jours de 7h à 21h. Toutes les informations et la programmation sont sur le site louvre-lens.fr. C'était un reportage de René Lavergne de Radio Campus Lille.
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Bonjour, rebonjour, samedi 27 juin, tout de suite votre agenda du week-end préparé par la rédaction. Le comité des fêtes de Dampleu vous accueille pour son 6e marché nocturne des producteurs et artisans locaux. Rendez-vous à partir de 18h. Les exposants vous réservent plein de belles surprises avec de nouvelles créations artisanales, des produits gourmands variés. Au programme également buvette et restauration sur place, animation musicale et structures gonflables. La soirée se conclura en beauté par un spectaculaire feu de la Saint-Jean. Pour célébrer le solstice d'été, la commune de Béthisy-Saint-Martin organise le traditionnel feu de Saint-Jean sur le terrain des sports. Début des festivités à 18h30 au programme animation et concert du groupe Nadou and Band avec buvette et restauration sur place. Et aux alentours de 23h, une fois l'obscurité bien installée, l'embrasement du feu de joie viendra illuminer votre soirée. C'est gratuit, c'est ouvert à tous. C'est à Béthisy Saint-Martin. Renseignez-vous quand même au préalable. À l'heure où nous enregistrons cet agenda, ces manifestations sont maintenues en raison bien sûr des conditions météo et de la chaleur qui règne dans notre région. Il se pourrait que ces manifestations fassent l'objet d'une annulation de dernière minute. L'Atelier des Arts, en partenariat avec L'Art en Chemin, présente Le Temps d'une triple croche, un spectacle musical qui retrace le parcours intime et collectif des interprètes de musique classique, un spectacle révélateur du chemin à parcourir pour approcher les étoiles entre exaltation et désillusion. Rendez-vous ce soir à 20h à la Grange, ruelle de la Fontaine de l'Orme, c'est à Auger-Saint-Vincent. Puis pour rappel, la représentation qui était programmée demain à 16h est annulée pour cause de canicule. Entrée 17€, info et billetterie sur atelierdesarts.weebly.com. Un rendez-vous incontournable pour les amoureux de chevaux et de spectacles vivants, plongés dans un univers enchanteur avec de l'ombre à la lumière. C'est un spectacle équestre captivant proposé par le Centre équestre du Longval. Plusieurs représentations sont programmées ce soir à 20h, demain à 15h, samedi prochain à 20h et dimanche prochain à 15h. Entrée 2€, le Centre équestre du Longval. Il est situé à Bonneuil, en Valois. Ce soir, comme tous les derniers samedis du mois, le domaine de Chaly vous propose une balade nocturne avec en point d'orgue la remise en liberté d'une chouette hulotte soignée par Picardie Faune Sauvage. À la nuit tombée au fil d'une balade guidée à travers les ruines médiévales, le parc et la roseraie, découvrez les animaux qui vivent tout près de nous sans se montrer. Départ de la balade 21h30, il fera peut-être un peu moins chaud. Vous pensez à prévoir une lampe torche pour vous déplacer facilement pendant la balade nocturne. Infos et réservations sur le site du domaine de Chaly. Enfin, une randonnée inédite vous attend demain matin dès le lever du jour. Vous enfilerez vos baskets et vous partirez explorer les sentiers aux abords du Donjon de V. Au programme, les incontournables du Pays de Valois, la vallée de l'Automne, l'abbaye de Lieux restaurée et V. À l'issue de la marche, partagez un petit déjeuner convivial avant de prolonger l'expérience avec une visite guidée du Donjon de V pour une immersion complète entre nature, art et patrimoine. Rendez-vous demain matin à 7h et à 11h, départ du Donjon de V. Infos et réservations sur paysdevalois-tourisme.fr. Et puis c'est un rappel, donc la canicule et la vigilance rouge ont entraîné ce week-end une série d'annulations ou de reports d'événements. Je vous les rappelle, à Crépy, le concours de pétanque est annulé, à Boissy-Frénois, la kermesse, les concerts, le karaoké et le feu de la Saint-Jean sont annulés. Annulation également des feux de la Saint-Jean à Nanteuil. À la Ferté-Milon, le spectacle de danse et de théâtre Mémoire de la forêt est reporté à dimanche 5 juillet. Au Plessis-Belleville, notez le changement de date pour l'installation des structures gonflables. Elles seront de retour les 29 et 30 août.
et le spectacle musical Le Temps d'une triple croche à Auger-Saint-Vincent, prévu demain dimanche, est annulé. J'en ai parlé tout à l'heure, celui de ce soir a bien lieu. D'une manière générale et par précaution, renseignez-vous avant de vous rendre sur le lieu de la manifestation pour avoir confirmation qu'elle est bien maintenue. Merci d'avoir suivi cet agenda du week-end. Protégez-vous de la chaleur. On se retrouve tout à l'heure ou demain, c'est comme vous voulez. Allez, au revoir.

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1: Nous sommes aujourd'hui le 27 juin, c'est la date de naissance d'une très grande championne française de ski, Régine Cavagnou, qui nous a quittés il y a quelques années. Retour sur sa carrière.
2: Elle aussi est native de Haute-Savoie, elle aussi a brillé en tant que championne du monde. Régine Cavagnou est née en 1970. La skieuse tricolore connaît le plaisir de la glisse très jeune et va vite trouver le chemin des pistes de compétition. Elle qui débute véritablement sa carrière au début des années 90, au fruit d'encourageantes places d'honneur, elle participera notamment aux Jeux d'Albertville en 92, de Lillehammer en 94 et de Nagano en 98 également, sans forcément y briller. Mais la timide Régine Cavagnou travaille dur pour arriver au sommet. S'ils ne sont pas olympiques, qu'importe, celui du monde lui est réservé. Ce sera le cas à Sankt-Anton, en Autriche, en janvier 2001, quand elle décroche son unique médaille mondiale, et pas des moindres, lors du Super G qui vient récompenser plus de 20 ans de labeur. En cette année 2001, Régine Cavagnou est dans la pleine forme de l'âge, elle a 31 ans. Mais le 29 octobre, elle percute un entraîneur allemand sur une piste d'entraînement en Autriche. Un accident qui lui coûtera la vie, 2 jours plus tard à l'hôpital le 31 octobre 2001. Depuis cette date, le sourire de Régine Cavagnou manquera à jamais à l'équipe de France de ski.
1: Demain, retour sur un France-Allemagne pas comme les autres. Un France-Allemagne qu'on gagne à la fin, côté français, lors d'un mondial. Mais ce sera demain pour d'autres histoires d'un jour avec Mémoire Sport.
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4: Lancée officiellement le 4 juin dans toute la France, la campagne de mobilisation citoyenne « La France qui se bat » célèbre le rôle essentiel des associations dans notre société. Pour comprendre cette initiative collective à l'échelle de la région Hauts-de-France et pour savoir comment la rejoindre, je suis allée rencontrer le mouvement associatif Hauts-de-France.
5: Je suis Andine Chorin, je suis chargée de plaidoyer pour le mouvement associatif des Hauts-de-France. La France qui se bat, c'est vraiment une campagne grand public à destination de toutes et tous, associations, bénévoles, usagers des associations également. C'est pour dire qu'il y a au cœur de notre pays un battement discret mais qui est essentiel, celui des associations, justement des bénévoles et des citoyens qui agissent chaque jour en France pour tout le monde et sur tous les territoires. C'est un battement qui fait tenir notre société et ce battement, il a plus que jamais besoin d'être visibilisé aujourd'hui. Et avec cette campagne, il devient visible et audible.
4: Quel constat a poussé le mouvement associatif national et France Générosité à lancer cette campagne ?
5: En octobre 2025, on s'est mobilisé autour d'un mouvement qui s'appelait « Ça ne tient plus ». Et tout est dans le titre, hein, ça signifie que ça ne tient plus pour la vie associative, que les associations, elles ont beau être indispensables, elles sont aujourd'hui fragilisées. Il y a une hausse des besoins sociaux dans notre société, il y a une inflation et des tensions économiques très fortes pour les associations, et il y a globalement un manque de reconnaissance de ce qu'apportent les associations à la société. Et donc, plus que jamais, il nous semble essentiel de porter l'histoire du tissu associatif, une histoire commune, positive, qui rassemble et qui montre à tout le monde que les associations sont essentielles pour faire tenir la société. Et ce 1er juillet, ça sera les 125 ans de la loi d'association. Donc cette campagne, elle s'inscrit au cœur de cet anniversaire de notre belle loi d'association du 1er juillet 1901. Cette campagne, déjà, c'est vraiment la vôtre, c'est celle des citoyens, citoyennes, des associations. Les différents objectifs, c'est vraiment de visibiliser la vie associative et tout ce qu'elle apporte à la société, de visibiliser aussi les 1 million de bénévoles de notre région, les 100 000 associations, les 10% de l'emploi privé que représente la vie associative en Hauts-de-France. Et donc, il y a plusieurs manières de vous engager sur cette campagne. Déjà, de la relayer largement sur vos canaux de communication, réseaux sociaux, sites internet, communication papier. De participer aussi à un grand défi autour de cette campagne, une chorégraphie qui montre que les associations feront battre le cœur de la France et des citoyens, citoyennes. Et aussi vraiment de faire vivre cette campagne sur le terrain, auprès des habitants, pour montrer vos actions au quotidien qui font vivre les territoires et aussi leurs activités quotidiennes, justement.
4: Une figure de la danse française connue, hein, Fauve Otto, qui a été sollicitée par le mouvement associatif et France Générosité pour imaginer une chorégraphie collective et simple. Peut-être quelques mots là-dessus ?
5: Oui, exactement. Alors l'idée, c'est que ce mouvement, ce battement de cœur, cette chorégraphie soit repris largement dans les différentes associations et les différents collectifs citoyens. Il y a un tutoriel, hein, il est effectivement très simple. Et ce tutoriel, il est disponible sur le site internet de la campagne, lafrancequisebat.fr.
4: Plusieurs temps forts nationaux, territoriaux, hein, accompagnent cette campagne. Quels sont-ils ici en région ?
5: Le premier temps fort, depuis le 4 juin, on se mobilise pour diffuser largement cette chorégraphie, ce mouvement, ce geste qui nous rassemble. Le second temps fort qui arrive, je l'ai cité, c'est le 1er juillet, l'anniversaire de la loi du 1er juillet 1901, les 125 ans, et ça sera un grand événement de visibilité de l'action associative dans la région et en France. En région, on vous donne rendez-vous à Lille, à Sciences Po, pour le rendez-vous régional de la vie associative toute la journée. Et le soir aussi autour d'un ciné-débat au cinéma L'Univers pour visionner ensemble le documentaire Jour de fête. Ça sera le cas de le dire, il porte bien son nom ce documentaire. Et on vous propose aussi d'écouter en ligne l'émission du Mouvement Associatif National et de France Générosité, en partenariat avec les nombreuses radios associatives françaises qui vont faire de ce temps fort et de cette campagne La France qui se bat un moment exceptionnel. Ces premières étapes de la campagne La France qui se bat, c'est pour préparer les élections qui arrivent et pour lesquelles on va se mobiliser à partir de l'automne pour faire peser la vie associative dans les débats électoraux, présidentiels, législatifs et plus locaux aussi par la suite. lafrancequisebat.fr, c'est le site porté donc par le mouvement associatif et France Générosité, et vous trouverez sur ce site toutes les informations pour vous mobiliser à votre échelle, le tutoriel de la campagne, les éléments de communication, tout est à votre disposition.
4: Un grand merci Ondine.
5: Merci Nathalie.
4: C'était Ondine Chorin, chargée de plaidoyer pour le mouvement associatif Hauts-de-France. Un échange produit par la FRANF, la Fédération des radios associatives du Nord de la France.
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16: Bonjour, bienvenue Cinérama, une demi-heure pour parler de cinéma au travers de chroniques de films qu'on a vus, et toi tu en as vu un, Sophia ?
17: Oui, Blue Heron de Sophie Romary.
16: Et puis tu as trois films, Guillaume.
18: Oui, je vous parlais de Backrooms, de Iga la mouche vengeresse et de Toy Story 5.
16: Et moi je vous parlerai de L'étrangère, et puis on aura l'occasion de jouer un blind test autour de la filmographie de Kurt Russell parce qu'il y a New York 1997 qui ressort sur les écrans.
15: Chef d'œuvre.
16: Mais nous commençons avec le bouleversant parcours d'une mère réfugiée prête à tout pour retrouver son enfant et reprendre le contrôle de sa vie. C'est L'étrangère.
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20: Nous en parlerons tout à l'heure.
21: Mon mari est prisonnier politique en Syrie. Il est probablement mort.
22: Qu'est-ce qui vous est arrivé ?
21: Un accident.
16: Du parcours de Selma, syrienne ayant quitté son pays où elle était menacée pour atteindre la France, on ne saura pas grand-chose, hein, à part qu'il a fallu marcher, se cacher, entendre les chiens qui aboient et se faire prendre les empreintes dans un pays qu'elle ne voulait pas spécialement côtoyer, la Hongrie. Sa destination à Selma, c'est la France. Et c'est là, à Bordeaux, qu'on la retrouve très vite, travaillant à la plonge dans un restaurant, faisant le ménage dans une entreprise et étant hébergée par un couple syrien. Une vie d'exil et de labeur, c'est cela que l'on perçoit. Une vie loin des siens aussi, car se multiplient les séquences où l'immigré discute avec sa mère et surtout son fils de 6 ans qu'elle n'a pas pu prendre avec elle car il était trop jeune. Sa mission à Selma, se faire accepter par la France avec un droit de séjour et faire venir son fils. Quant à son mari, eh bien ça c'est une autre histoire, car cela fait longtemps qu'elle ne l'a pas vu, parti manifester un jour, il n'est plus revenu au domicile, croupissant dans une prison du pouvoir.
8: Je travaille en face.
11: Oui, je sais, oui. Mais rentrez.
8: J'ai besoin d'un avocat. J'ai un fils qui est resté en Syrie.
11: Je m'occupe du dossier de la migrante dont je t'ai parlé, là.
20: Tu vas avoir le temps pour ça?
11: Tout ce qui apparaît dans votre récit, ce courage, c'est ça qu'il faut raconter.
16: Ce qui frappe dans L'étrangère de Gaïa J.I., elle-même immigrée syrienne, eh bien, c'est de ne pas se contenter de traiter du sort administratif des étrangers, mais aussi eh bien, du sentiment plus profond hein, d'être étranger soi-même et aux autres. Un sujet qu'elle a nourri de sa propre expérience. Alors le gros problème de Salma, interprété par Zahra Mir, qui était prix d'interprétation féminine au Festival de Cannes, c'était en 2002 pour Les Nuits de Machad, eh bien, c'est le premier pied qu'elle a posé officiellement en Europe, qui fut la Hongrie. Or, en vertu de la loi Dublin, elle doit faire sa demande d'asile dans le premier pays européen où elle a été enregistrée. Une situation évidemment absurde, hein, puisqu'elle était prof de français en Syrie, c'est tout naturellement en France qu'elle veut rester. Elle cherche donc à contourner le règlement européen pour rester dans notre pays.
20: Tu l'as aidé, tu t'es senti utile, mais il faut que ça s'arrête. Hein.
11: C'est pour ça, Inès. Quand je te vois, je me rends compte que je me suis trompé de vie.
23: Salma, Habibi.
8: Talok. Il faut plus qu'on se voit.
11: Je suis vraiment heureux pour toi.
16: Alors, elle repère Jérôme, un avocat qui vient régulièrement au restaurant et dont le cabinet est juste en face. Un jour, elle décide donc d'aller le voir. Et là, il se passe quelque chose. Hein. L'avocat interprété par Alexis Mananti, hein, Messi, le sale flic dans Les Misérables de Ladjili, va d'abord expliquer que sa partie à lui, eh bien, c'est le droit fiscal avant de décider d'aider Selma. Une décision qui, à mesure que le film avance, ne semble pas tout à fait désintéressée. Hein. L'homme semble sensible au charme de sa cliente. Il s'abrutit au travail car il ne veut pas rentrer chez lui où il attend pourtant sa compagne. De son côté, Selma sent confusément qu'elle aurait besoin de se reconstruire sentimentalement. Elle dit cette phrase majeure à propos de son mari en prison, hein, depuis des années, je ne sais si je préférerais qu'il soit mort ou vivant. Tout est dit, le temps détruit tout, aurait aussi dit Gaspard Noé.
24: فكرة إنه فينا نطلع من كل شيء صار فينا هيك؟
8: عم أعمل كل شيء مشان هالشيء.
16: Une liaison s'est installée, hein, mais elle apprend que son mari a été libéré. Il est alors temps de faire un regroupement familial. Tout pourra aller pour le mieux hein, pour Selma qui peut se reconstruire loin de la guerre civile et retrouver sa famille. Sauf que ce n'est pas si simple. Les sentiments s'accordent peu avec les obligations. Si la réalisatrice introduit l'histoire d'amour entre l'avocat et l'immigré de manière, alors je trouve un peu trop téléphonée, ce qui est un point faible hein, du récit, elle parvient à mieux installer le dilemme qui surgit quand le mari revient, lui-même se rendant compte eh bien, qu'il est de trop dans une séquence qui unit les trois personnages. Alexis Mananti joue cet avocat qui ne veut pas s'imposer mais qui exprime son attachement avec une économie de mots hein, qui perfuse l'ensemble du récit. Beaucoup d'éléments de compréhension passent effectivement en dehors des dialogues avec une mise en scène qui suit son personnage principal dans ses doutes, ses envies et ses silences. Ce film qui m'a paru très juste, hein, L'étrangère de Gaïa J.I. est en salle depuis le 24 juin. Un simple passage secret entraîne ses victimes dans un dédale infini où chaque couloir semble plus inquiétant que le précédent. Nous parlons de Backrooms.
25: Voyez ce que vous pouvez nous concocter de beau dans ces 5 minutes.
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27: C'est un passe-temps surprenant.
28: J'ai trouvé quelque chose. Dans le magasin.
27: Ok. Qu'avez-vous trouvé ?
28: Un endroit. J'ai trouvé un endroit.
18: En 2019, une simple photographie postée sur Internet a fait naître l'une des légendes urbaines les plus populaires de l'ère numérique. Alors des bureaux vides, une moquette jaunâtre, des néons blafards, un espace qui semble à la fois claustrophobique et infini, bref, à la fois rien de bien folichon et en même temps ben, la porte ouverte à toutes les fenêtres de l'imagination. Alors très vite, les internautes s'emparent du concept et construisent collectivement le mythe des backrooms, ces lieux situés à la frontière du réel où on pourrait accidentellement basculer à travers une faille de notre monde pour se retrouver prisonnier d'un labyrinthe sans fin. Quelques années plus tard, Kane Parsons, 21 ans seulement, transforme ce phénomène internet en long métrage produit par A24 et Atomic Monster, la boîte de James Wan, qui fut révélée peu ou prou au même âge avec le désormais cultissime Saw. Mais la donne a changé depuis le premier Saw. Il y a une nouvelle génération de créateurs issus de YouTube qui colonisent Hollywood sans passer par les circuits traditionnels, comme Curry Barker et son formidable Obsession, qui lui aussi casse tout au box-office mondial.
0: Il y a quelqu'un ? Je sais que ça paraît dingue, mais c'est immense là-dedans.
1: Je ne dis pas que je vous crois pas du tout.
0: Ok, je vais revenir ici avec des preuves. C'est bon, tu filmes ?
2: Ouais.
0: Suivez mes instructions.
3: Clark, c'est quoi ça ?
0: C'est ce que j'essaie de découvrir. Je passe toutes mes nuits ici depuis que j'ai trouvé cet endroit, et j'avais encore jamais vu ces salles. On va y aller doucement.
18: Pourtant, réduire Backrooms à une simple adaptation de Creepypasta serait une erreur. Parsons ne se contente pas de reprendre les idées développées dans ses courts-métrages viraux, il cherche à donner une forme cinématographique à une angoisse profondément contemporaine en mettant de côté le logiciel Blender qui l'avait aidé à construire l'univers d'origine et en développant ce que l'on peut appeler désormais une mythologie. Alors un homme peu aimable et peu aimé, propriétaire d'un magasin de meubles, découvre une espèce de porte à travers un mur qui amène à une réalité altérée. Il va petit à petit explorer cette zone morte, comme dirait Stephen King, mais ce qu'il cherche à comprendre et à attraper pourrait bien le croquer en retour. Alors le film se déroule dans les années 90, bien avant l'explosion des intelligences artificielles génératives, mais il est littéralement impossible de ne pas y penser. Comme une image produite par une machine, les backrooms ressemblent au réel sans jamais parvenir à le reproduire parfaitement. Les lieux semblent familiers mais provoquent l'angoisse, les objets bavent à travers les murs et les sols, les espaces ont été recréés sans que leur logique profonde ne soit respectée, nous sommes dans un monde où les copies finissent par remplacer l'original et où la représentation déformée et dégénérée se substitue peu à peu à la réalité.
2: Oh putain. Remontez-moi, allez !
5: Tu vois quoi ?
0: Toutes ces pièces, cet endroit les a construites. C'est comme un labyrinthe qui n'en finit pas. Par moments, j'ai peur de me perdre.
1: Clark, vous m'entendez ?
18: Et c'est probablement ça la clé de l'énorme succès de ce film, d'arriver à figurer cette angoisse moderne via la métaphore du fantastique. Alors Parsons ne parle pas seulement de monstres ou de labyrinthes, il capte une angoisse diffuse qui traverse toute sa génération, à la fois esclave du numérique et angoissée à l'idée d'être remplacée par lui. Et visuellement, ça marche, certaines séquences en mode VHS produisent un véritable sentiment d'inconfort métaphysique et on partage la désorientation des personnages. Mais qui dit long métrage dit aussi plus long traitement. Et là où les vidéos YouTube de Parsons frappées par leur pouvoir de suggestion, Backrooms, lui, peine parfois à justifier sa durée d'1h50 quand même. Cette faiblesse est d'autant plus perceptible que l'œuvre convoque un imaginaire déjà sanctifié par les adeptes de Lynch, la loge noire de Twin Peaks en tête. Alors comme chez Lynch, les personnages évoluent dans un espace qui semble exister en marge du monde réel, régi par des règles mystérieuses et une logique inaccessible.
0: Venez voir. Après, c'est encore mieux. Vous avez bien une caméra, hein ? Sinon, vous pouvez la relouer.
2: Tu nous as toujours pas dit ce qu'on allait faire, mec.
0: Si, je vous l'ai dit. Des recherches.
3: C'est quoi ce truc ?
18: Alors malgré ses longueurs, ses répétitions, et pour moi le plus gros défaut, c'est le manque de sympathie que l'on éprouve pour ses personnages et la volonté d'expliquer un peu trop vite le mythe dans un troisième acte très bavard, Backrooms révèle un auteur, un jeune auteur, capable de saisir les angoisses de son époque et de les traduire dans des formes qui parlent littéralement et indéniablement au public. Alors on comprend pourquoi Hollywood lui a déjà confié l'adaptation cinématographique du génialissime jeu vidéo Portal, tant les obsessions de Parsons semblent naturellement dialoguer avec l'univers de ce jeu. Reste à espérer que ce nouveau projet lui permettra de démontrer ce que Backrooms laisse parfois entrevoir sans jamais totalement l'accomplir pour l'instant, qu'il est capable de bâtir un grand récit à la hauteur de toutes ses idées visuelles.
16: Et ce Backrooms est dans beaucoup de salles françaises. Allez, maintenant on joue avec la filmographie de Kurt Russell, c'est parti.
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16: Alors, nous allons découvrir 5 extraits de la filmographie de Kurt Russell, tout simplement parce que New York 1997 ressort sur les écrans 45 ans après. Allez, c'est parti, premier extrait.
9: Je pourrais savoir ce que je fais là. J'ai un marché à vous proposer. Une possibilité de pardon pour tous les actes criminels que vous avez commis aux États-Unis. Il y a un accident. Il y a maintenant environ une heure, un petit avion s'est écrasé au centre de New York. Le président était à bord.
25: Président de quoi ?
9: Je déteste qu'on se foute de moi. On vous y envoie. Trouvez le président, ramenez-le-moi ici dans les 24 heures et vous êtes un homme libre.
25: Dans les 24 heures, hein ?
9: Je vous ai offert un marché.
25: Un marché de con.
9: Vous avez tout à y gagner.
25: Je vais y réfléchir.
9: Pas le temps. Quelle est votre réponse ?
25: Cherchez un nouveau président.
9: Nous sommes en guerre, Plissken. Nous avons besoin de lui vivant.
25: Et qu'est-ce que j'en ai à foutre, moi, de votre guerre ? Et de votre président ?
9: C'est là votre réponse ?
25: J'ai besoin de réfléchir.
9: Réfléchissez vite.
16: Trouvé parce que c'était facile.
18: Ouais, c'était 1h97.
16: Et oui, donc sorti en 81, film de John Carpenter qui a fait 1 million d'entrées en France. Dans un futur où Manhattan est devenu une immense prison à ciel ouvert, l'avion du président s'y écrase et Snake Plissken, un criminel cynique et badass, a 24 heures pour le sortir de là en échange de sa grâce. C'est vraiment un chef-d'œuvre post-apocalyptique, sombre et ironique d'un grand maître du cinéma.
18: Et Kurt Russell ici doublé par le très regretté Patrick Fleurschheim qui doublé aussi Michael Douglas.
16: Eh oui, c'est vrai. Allez, deuxième extrait.
5: Major Marquis Warren, je vous présente Daisy Domergue. Domergue, tu lui donneras du Major Warren.
6: Salut le nègre.
5: Quelle toupet là, hein. Écoute ma fille, tu sais pas que les noirs veulent pas qu'on les appelle des nègres, ils trouvent ça insultant.
6: J'ai eu pire comme insulte.
5: Ça j'ai aucun mal à le croire. Jamais entendu parler d'elle.
10: J'aurais dû.
5: Ah ouais, d'accord, c'est pas Jesse James. Mais vous êtes peut-être au courant de la récompense pour sa tête.
10: Combien ?
5: $10,000.
10: Mazette ! Mais qu'est-ce qu'elle a fait ? Elle a tué la reine Victoria ?
5: Pas tout à fait. Ces $10,000, je les ai déjà pratiquement en poche. Alors, je suis pas très emballé par l'idée de voiture et des gens, surtout des confrères à l'affût de bonnes affaires.
10: Je comprends bien votre réticence, mais j'ai aucune visée sur cette fille.
16: C'est trouvé, Sophia !
12: Oui, c'est Les 8 salopards.
16: Oui, ce film de Quentin Tarantino de 2016 avec Kurt Russell, qui n'a pas la même voix que tout à l'heure, hein, Samuel Lee Jackson. Ça fait 1,7 million d'entrées en France. Un chasseur de primes et sa prisonnière sont coincés par un blizzard dans un refuge de montagne avec un groupe de parfaits inconnus, tous plus louches les uns que les autres. C'est un huis clos façon western, ultra violent et plutôt bavard.
18: Et à noter que c'est une référence à notre film de Kurt Russell, ce que Tarantino a dit qu'il est ouvertement qui s'inspirait de The Thing.
16: Ah, bon, je ne savais pas. Allez, troisième extrait, nous cherchons un film avec Kurt Russell.
14: Vous savez, quand on voit un mec menacer sa femme, on sent vachement impuissant. Vous avez fait ce que vous pouviez, Michael. Je pense qu'il fallait des couilles pour se lancer après ça.
15: Oui, il y a eu un moment là où il la tenait devant lui, j'avais ce putain de club de golf à la main, mais je croyais que j'allais... Mais j'ai lâché le club. C'est un vrai cauchemar quand on pense à ce qui aurait pu arriver à Karen. Mais je vais vous dire une chose, je voudrais bien me retrouver devant cet enfoiré.
14: C'est vrai ?
15: Ah ouais ? Un raclé que je lui filerais à ce type.
14: Je veux bien vous croire.
15: Pas vous ?
14: J'ai une bonne idée de ce que je lui ferais, moi. Je me demandais ce que ferait un gars civilisé comme vous.
15: Ce qu'il a fait à Karen, je pense que la loi, il n'y en a rien à foutre. Je lui ferais péter le ventre.
14: Michael, vous êtes une terreur.
16: C'est trouvé.
18: C'est l'excellent Obsession Fatale avec le regretté Ray Liotta.
16: Eh oui, film de 1992 de Jonathan Kaplan. 338 000 entrées en France, un thriller d'angoisse domestique où un couple sans histoire se fait cambrioler et un policier joué par Ray Liotta intervient, mais il devient rapidement obsédé par la femme et commence à s'immiscer dangereusement dans leur vie et Kurt Russell joue le mari. Quatrième extrait.
17: Putain, qu'est-ce que tu fous ici ? T'as failli te faire tuer, mon pote.
23: Ah bon ? Moi, je dirais plutôt que c'est l'inverse.
17: Je vois pas ce que tu veux dire. J'appuie sur la détente et ta gorge va s'accrocher au mur derrière.
23: Maman, t'appuies sur la détente et je te fais exploser en deux. T'imagines le tableau ?
17: Là, mon vieux, tu te gourres vachement. Ouais. Tu me toucheras jamais avec ce flingue.
23: Pas avec celui-ci.
17: Avec celui-là. Tu me connais ?
23: Ouais, on dit que t'es le deuxième meilleur flic de Los Angeles.
17: C'est drôle, hein.

0: Et le film a récolté quand même 3 nominations aux Razzie Awards. Hein, c'est les récompenses des plus mauvais films. Et il y a une récompense assez drôle. Il l'a pas eu, hein, mais Kurt Russell a été nommé comme pire actrice, puisque effectivement, il y a une scène où il est déguisé en femme.
1: Oui.
0: Voilà. Allez, c'est parti. Dernier extrait de ce blind test.
2: T'as déjà vu ce mec ?
3: Je l'ai vu devant chez Guerreros.
4: Et je t'ai vu aussi devant chez Guerreros. T'as maté Mathir, j'ai vu tes guiboles, et alors, ça veut pas dire que je vous file le train, mais plutôt que je suis sensible à la beauté des filles.
3: Alors, tu nous as suivis ou pas
4: je
3: pour
4: Je t'ai pas suivi, Butterfly. J'ai juste eu de la chance. Alors, est-ce que tu vas me la faire, cette lap dance?
2: C'est dommage, mais c'était l'offre d'un soir. Elle s'est déjà frottée sur les genoux d'un type chez Antoine.
4: Non, c'est faux.
3: Et comment tu le sais?
4: Je suis bon à ce jeu-là. Ça se voit que t'es touché.
3: Comment ça touché?
4: Je vois que t'es blessé.
3: Pourquoi moi je serais blessé?
4: Parce que tu pensais qu'il y aurait plein de mecs autour de toi ce soir, mais quand on voit ton regard, on comprend que personne t'a tourné autour. Et ça doit faire de la peine, je crois. Y a rien de plus ravissant que de voir un égo meurtri sur le beau visage d'un ange.
0: Et c'est trouvé, Sophia.
5: Et oui, encore un Tarantino, Boulevard de la Mort.
0: Oui, film de 2007. 627 000 entrées en France seulement pour ce film, assez curieux. Kurt Russell incarne Stuntman Mike, le cascadeur Mike, sa voiture de cascade prétendument à l'épreuve de la mort pour massacrer des groupes de jeunes femmes. L'intérêt repose donc sur l'esthétique rétro hein, des films d'exploitation des années 70. Ainsi s'achève ce blind test consacré à la filmographie de Kurt Russell pour la ressortie de New York 1997. Sous les apparences d'un été paisible, une famille voit peu à peu ses blessures les plus profondes refaire surface. Nous parlons de Blue Heron.
6: Vous avez vu un bon film aujourd'hui ?
5: Cinérama.
6: Eh bien, oui, je crois que oui.
5: Alors, si vous deviez retenir un seul film cette semaine, hein, et je m'excuse auprès de mes collègues ici dans les studios, un seul film à retenir, donc ce serait celui-là, à mon sens, Blue Heron, premier long métrage de la cinéaste canado-hongroise Sophie Romvary, et probablement un des films les plus acclamés de l'année jusqu'ici, chose rare pour un film aussi intime. Et donc, pour une fois, j'ai bien envie de me ranger du côté du consensus critique. Romvary s'était déjà faite remarquer avec plusieurs courts-métrages autobiographiques autour du deuil et de la mémoire, comme Still Processing, avec Blue Heron, le héron bleu, hein, pour la traduction. Elle passe au long et signe une œuvre d'une maturité assez sidérante, récompensée notamment à Locarno, au Festival du Nouveau Cinéma de Montréal, et j'en passe. C'est un film éminemment politique, à sa manière, une manière feutrée, car c'est l'histoire d'une famille hongroise immigrée au Canada et livrée dans les années 90 à des institutions, psychiatrie, services sociaux, qui n'avaient ni le vocabulaire ni les outils pour accompagner cette famille et nommer correctement ce qui arrivait à l'aîné de la fratrie.
7: Jason. He wanted to let us know that our son is dead on the front step.
5: Fin des années 90, Sacha a 8 ans. Elle est la cadette d'une famille hongroise fraîchement installée sur l'île de Vancouver. Sous le regard d'une mère débordée et d'un père effacé derrière son ordinateur, Jérémy, l'aîné, issu d'une première union de la mère et donc le seul blond de la famille, commence à avoir des comportements de plus en plus erratiques, que personne ne sait ni nommer ni contenir. Mais Sacha, elle, ne comprend pas vraiment ce qui se passe et nous non plus. On suit pendant un long moment des bribes de cet été dans cette famille, au plus proche du regard de cet enfant, Sacha. Le film bascule ensuite, 20 ans plus tard. Sacha, adulte, incarnée par l'excellente Amy Zimmer, est devenue cinéaste et elle mène l'enquête sur ce frère aujourd'hui disparu, interrogeant des travailleurs sociaux avec qui elle tente de recomposer l'histoire et de découvrir qui était son frère. Ce que ce projet documentaire lui révèle dépasse largement ce qu'elle croyait savoir de son enfance.

Visuellement, Romvari et sa chef opératrice Maya Bankovic misent sur une caméra tantôt subjective et évanescente, tantôt distante. Elle filme en focale longue avec des branches, des encadrements de portes en amorce, à travers des fenêtres ou des feuillages aussi. On épie un peu chaque scène à hauteur de Sacha. Effet voyeuriste assumé, pendant presque une heure, on ne comprend pas grand-chose. Jérémy semble juste être un ado en crise, les parents s'effondrent pour des broutilles. On s'ennuie un peu. Sciemment, exactement ce que perçoit une enfant finalement durant un long été.

0: face à ce mix de langueur et d'agitation dont les causes lui échappent. Puis le film bascule, et avec Sacha adulte et cinéaste, tout se réorganise. Pas seulement les événements, mais la manière dont, dont ils nous ont été relatés. La voix-over qui ouvrait le film était déjà la sienne, hein, celle de Sacha. On n'observait pas cette famille de l'extérieur, on assistait à l'enquête d'une sœur, découvrant, peut-être un peu trop tard, qu'elle n'a jamais vraiment connu son frère. Le récit familial devient une méditation sur la mémoire. Les souvenirs n'y sont pas des archives, bien que voilà, il y a un jeu autour de l'archive fictive. Mais le souvenir s'illustre plutôt comme une reconstruction qu'on fabrique pour donner forme à ce qui nous échappe. Et c'est là que Blue Heron offre sa troisième partie. En apothéose, Sacha adulte reprend la route vers l'île de Vancouver, toque à la porte de la maison d'enfance que lui ouvre son père d'avant. Elle se glisse dans son propre passé, dans la peau de l'assistante sociale, croise son moi de 8 ans et lui glisse à l'oreille un murmure qu'on n'entendra jamais. Moins un effet à la Interstellar qu'un geste de cinéma documentaire, hein, une cinéaste qui entre dans sa mémoire pour en examiner les zones d'ombre, chercher moins la vérité que ce qui lui a véritablement échappé et on le devine, arraché un peu de ce temps volé. La parenté avec Aftersun dépasse l'ambiance. Charlotte Wells filmait déjà une adulte ressaisissant par fragments un parent disparu. Mais la référence la plus juste reste peut-être l'excellent documentaire Stories We Tell de Sarah Polley, avec cette même reconstitution actée de l'enfance, ce jeu avec de l'archive et aussi accessoirement un grand prix décroché au Festival du Nouveau Cinéma de Montréal à 13 ans d'écart. Enfin, pour moi, la vraie lignée se retrouve dans Every Time de l'Autrichienne Sandra Wollner, grand prix d'un certain regard à Cannes cette année qui sortira à la rentrée. Avec la même hallucination temporelle qui absorbe le réel et le même chef opérateur que Aftersun aussi.
1: Talk to me! Hey, talk to me!
2: And how is he with his siblings?
3: He's very sweet.
0: Le héron reste immobile des heures avant de fondre d'un coup d'aile précis sur ce qu'il cherche. Et c'est exactement la posture de cinéma de Sophie Rumvary, qui est patiente, silencieuse, puis soudain d'une justesse qui frappe en plein dans le mille. On ne sort pas de Blue Heron avec des réponses sur cette famille, mais on sort plutôt hanté par la puissance des questions qu'il soulève. Combien de silences nos parents ont-ils tissé autour de nous, notamment, par amour, pour qu'on grandisse un petit peu moins cassé.
4: Blue Heron est en salle depuis le 24 juin. Quand la vengeance prend les ailes d'une simple mouche, elle devient aussi spectaculaire qu'inattendue. Nous parlons de Heiga, la mouche vengeresse.
5: Non mais bon, de toute façon, ce film est une catastrophe.
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7: Vous ne m'êtes pas très sympathique.
8: Alors bien avant que le monde entier ne découvre Sacha Adulte grâce au phénomène Baobali et RRR, certains cinéphiles curieux avaient déjà repéré son génie. Il y a plus de 10 ans, la simple vision de la bande-annonce de Heiga, la mouche vengeresse, suffisait à déclencher une commande de Blu-ray à un import indien. Car comment résister à un film racontant l'histoire d'un jeune homme assassiné qui se réincarne en mouche avant de revenir harceler son meurtrier pour se venger ?
9: ఈగగా మళ్ళీ పుట్టాడు

0: Alors sur le papier, hein, tout cela aurait pu être parfaitement ridicule, hein, mais en réalité, c'est une démonstration de mise en scène. Rajamouli, hein, prend son concept absurde avec un sérieux absolu et le transforme en spectacle virtuose. Chaque séquence, hein, exploite avec une inventivité folle, hein, les possibilités offertes par son improbable héroïne ailée, et ce qui n'aurait pu être qu'une plaisanterie digne d'un court-métrage devient pêle-mêle un véritable film d'action, une romance tragique et une comédie inventive, hein, le tout porté par une énergie communicative. Alors on ne peut donc que saluer l'initiative de Carlotta Film, qui semble avoir parfaitement compris l'intérêt grandissant du public français pour le cinéma indien et pour la filmographie de Rajamouli en particulier. Bah, surtout que Iga est sans doute l'une des meilleures portes d'entrée dans l'univers d'un cinéaste qui n'a jamais eu peur de transformer les idées les plus folles en grand cinéma populaire. Ça marche, hein, il est depuis adoubé par Spielberg et Cameron lui-même.
1: Et puis la Cinémathèque lui rend un petit hommage. Et si nous parlions très vite du dernier Toy Story ?
0: Oui, rapidement, parce qu'on pourrait se dire qu'est-ce qu'il reste à raconter, hein, après Toy Story 2. Hein. La question se posait déjà avec le troisième film, hein, qui trouvait malgré tout une justification dans son final mémorable, hein, que personne n'a pu oublier. Elle devenait un peu plus embarrassante, cette question, avec Toy Story 4 et son écriture problématique. Toy Story 5 doit, encore une fois, jongler entre passé de maintenant 30 ans à gérer et nouveauté pour le jeune public d'aujourd'hui. Cette fois, hein, les jouets de Bonnie se retrouvent confrontés à un nouvel adversaire, Lilypad, une tablette en forme de grenouille verte qui capte toute l'attention de la petite fille. C'est un excellent point de départ, hein, puisqu'après avoir exploré l'abandon, hein, le vieillissement ou encore la transmission, la saga s'attaque désormais à une question très contemporaine. Que peut faire un jouet traditionnel face aux écrans ?
2: Bonnie, il y a un colis pour toi.
3: Oh, merci, merci.
2: Salut, je m'appelle Lilypad. Jouons ensemble.
4: Oh, c'est l'extension, ça recommence.
0: À la surprise générale, le film s'en sort plutôt bien. Andrew Stanton, figure historique de Pixar, évite soigneusement le piège du discours réactionnaire sur les jeunes et leurs écrans. Le récit ne transforme jamais totalement la technologie en grand méchant et refuse la posture du vieux râleur nostalgique. L'approche un peu plus nuancée fait toutefois regretter que le scénario n'ose jamais véritablement explorer les véritables dérives du numérique contemporain ni les questions qu'elle soulève. Mais le sujet est traité avec suffisamment de finesse pour éviter la caricature. Mais le principal mérite du film réside ailleurs. Le véritable enjeu émotionnel qui tourne autour de Jessie débouche sur l'un des moments les plus réussis du film, rappelant soudain le talent unique de Pixar, et trop rare à mon goût depuis bien 15 ans, lorsqu'il s'agit de donner une profondeur existentielle à ses personnages. Le reste est franchement plus inégal, même si ce n'est jamais déplaisant. Stanton ne prend finalement que peu de risques, mais sauve les meubles avec un savoir-faire indéniable et quelques belles intuitions.
1: Ce Toy Story est actuellement dans plein de salles françaises.
3: Je vous trouve si nerveux. Quelque chose ne va pas ?
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6: Pas si vite.
5: Excusez-moi encore de vous avoir dérangé.
7: Ça ne me dérange pas le moins du monde.
8: Je ne comprends pas ce que vous essayez de me dire.
9: Il lui arrive quoi, elle ?
8: Au revoir.
7: Pardon ?
8: J'espère que nous aurons le plaisir de vous revoir.
5: Oui, ça ne fait aucun doute.
7: Ça ne servirait à rien de le nier.
10: Merci.
1: On se retrouve la semaine prochaine pour la dernière émission de la saison et tu auras un film, Sophia.
11: Oui, le documentaire Ghost Elephant de Werner Herzog.
1: Et puis toi, Guillaume, un film ?
0: In the End of Dante.
1: Oui, c'est presque un jeu de mots. Et puis sinon, moi, je vous parlerai de De Gaulle et puis de deux autres films. À la semaine prochaine.
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0: À votre santé. Bonjour les amis de RVM. Nous voici à la 319e émission de notre asso citoyenne Centre de Santé du Valois. Aujourd'hui, nous sommes quatre dans le studio. Alors, nous avons un invité.
1: Sébastien Vollerberg, agriculteur en agriculture biologique à Rosières.
0: Ça vous dit tout de suite ce que va être notre sujet. Évidemment, j'ai mes deux collègues.
2: Les deux vice-présidents, Daniel Cléo, bonjour les amis du 93.7.
3: Et Christian Max.
0: Et moi-même, donc, voilà. Hélène Mazur. Nous voilà d'aplomb pour une émission qui va être assez dense et qui aborde un sujet qui nous concerne tous. Parce que, avec tout ce qu'on vous a déjà dit dans différentes émissions, surtout les polluants qui sont dans nos assiettes, on va le dire. La question se pose, évidemment, y a-t-il moyen de manger sainement ? Et donc, nous avons pensé que, et ça fait longtemps que nous y pensions, qu'il était temps de parler de l'agriculture bio. Alors Sébastien, dites-nous un petit peu, comment êtes-vous arrivé à ce choix ?
1: Eh ben, en 2012, mon papa avait fait une visite sur une nappe de captage où il avait senti qu'il commençait à avoir une pression sur les phytos, hein, et sur l'azote qu'on mettait au niveau de la nappe. Hein,
0: les phytos, c'est les produits phytosanitaires, d'accord,
3: voilà. Mais pour protéger la nappe phréatique.
1: Ouais, voilà. Exactement. Et nous, on est sur nappe de captage de OG Saint-Vincent, oui, qui alimente Crépy-en-Valois en eau potable.
2: Oui, Chaumont, OG.
0: Oui, tout à fait.
1: Et suite à ça, on s'était rendu compte qu'il y avait un désherbant donc, qu'on utilisait pour désherber au pied de notre pomme à cidre, parce que notre culture principale, c'est la pomme à cidre. Et c'est un désherbant qu'on peut utiliser que sur pomme à cidre, genre sur verger.
2: Des vergers. Oui.
1: Maintenant, ce désherbant est interdit, hein, mais on s'est dit que c'était certainement de notre fait à nous. Donc, au lieu de nous contraindre demain à nous interdire des produits et l'idée c'est de faire aussi propre, on s'est dit voilà, on avait une incidence sur l'eau, et ben on s'est dit on va trouver des solutions pour supprimer tout ça, et on a eu la chance d'être suivi par un technicien en arboriculture privé qui nous a dit voilà, je connais quelqu'un qui a mis des moutons dans son verger et qui est passé au bout de 5 ans en bio. Donc
0: alors ça me permet, avant qu'on rentre dans le vif de tout le bio, du passage au bio, vous avez parlé de votre papa, donc vous êtes d'une famille d'agriculteurs.
1: Oui, voilà, c'était mon grand-père avant, mon papa.
0: Et c'est dans quel le village ?
1: À Rosières.
2: Tout le monde est Rosières.
0: Voilà, donc vous avez repris en fait
1: la suite de
0: l'exploitation.
1: Mon papa.
0: Voilà. Voilà, donc voilà, c'est bien parce que c'est aussi un problème aujourd'hui, hein, la reprise des exploitations. Oui.
3: Oui, moi je voulais intervenir là-dessus parce que passer en bio, on a l'air de croire que non, ça passe tout seul. Bah, pas du tout, c'est très difficile.
2: Ouais.
3: C'est très angoissant pour les agriculteurs qui le font. Et on a vu d'ailleurs, il n'y a pas longtemps, là, chez un autre exploitant qui est en agriculture raisonnée. Il dit moi bio non parce que c'est trop risqué, quoi.
2: Ouais.
3: Donc on remercie notre collègue agriculteur qui est venu aujourd'hui parce qu'il a pris un gros risque et il s'accroche.
1: C'était une vraie prise de risque et on en mesurait pas toutes les conséquences non plus.
2: Certainement.
1: Mais c'est pour ça que c'est quand même un travail de famille, parce que sans mon papa j'aurais pas fait, et mon papa sans moi il l'aurait pas fait non plus.
2: Et nous, on a de la chance de connaître les parents qui randonnent avec nous au club de l'art très sportif. Voilà.
0: Donc, c'est une alliance entre l'expérience et, je dirais, un petit peu la volonté. Enfin, c'est plus que de la volonté, c'est
2: plus
0: une chose. L'absence de peur de prendre des risques, de se lancer, quoi. De se lancer dans du nouveau.
1: Tout à fait.
0: Oui, c'est ça. L'alliance de l'expérience et du nouveau.
2: Oui, parce que vous êtes retrouvé avec des moutons alors que ce n'était pas votre métier non plus d'éleveur d'élever des moutons. Bah oui.
1: Moi, j'ai fait un BTS en AXE, donc c'était des analyses d'exploitation agricole. On avait un peu d'élevage là-dedans et j'avais dit, moi, et l'élevage, jamais.
2: C'est vrai.
1: Et je ne sais toujours pas faire une ration, en fait.
2: C'est vrai.
1: Ouais. Moi, j'étais OK pour faire le mouton, mais il fallait que ce soit du plein air, parce que l'élevage, c'est quand même aussi quand même une contrainte au niveau de la famille. Hein, genre, sinon, c'est tous les jours.
0: C'est tous les jours.
1: Voilà, il faut nourrir tous les jours. Moi, je suis parti sur un élevage 100% plein air. Donc, il y a quand même une qualité de vie derrière qui... de famille qui est respectée, même si j'y vais quand même le samedi, le dimanche. Mais le boulot se gère en avance. Si on a préparé notre parc avec de la nourriture et l'eau est suffisamment prévue en avance, ça se gère. Là, juste la période de l'agnelage qui est un peu plus dense. Ouais. Mais,
0: l'agnelage, c'est-à-dire
1: la mise bas des brebis.
0: La naissance des brebis. Alors justement, le rôle des moutons.
1: Eh ben, il est hyper important, c'est ce qui nous a poussé à aller vers le... ce qui a permis d'aller vers le bio, parce que en fait, la personne qu'on a vue, elle a mis des moutons. Et donc en fait, si on met les moutons dans le verger, on a moins de maladies au printemps, parce qu'elle va venir dégrader les feuilles l'hiver, qui sont au pied des arbres. Donc avec le piétinement, elle va éclater la feuille, et la feuille va en fait rentrer plus vite dans le sol, se dégrader beaucoup plus vite. Et donc si on a moins de feuilles au sol, on a moins de maladies au printemps. Donc ça fait pas tout. Mais ça, sur
0: moins
1: des
0: de maladies sur les arbres.
1: Sur les arbres, voilà.
0: Ouais, donc, c'est intéressant quand même, oui.
1: Donc si, ça, c'était ça hyper... Voilà, après, ça désherbe.
0: Ça, on s'en doutait.
1: Ça a un impact... ouais, mais en bio, en fait, en conventionnel, on va venir désherber au pied de l'arbre. Voilà, alors qu'en bio, on est tout enherbé. Donc l'enherbement au pied de l'arbre, il faut quand même le gérer. Donc là, sinon, on va venir avec un petit outil... Et on roule à 2,5 à l'heure pour nettoyer au pied de l'arbre. Donc là, on le fait quand même encore, mais beaucoup moins que si on n'avait pas de moutons.
0: C'est du désherbage mécanique.
1: D'accord. Mais c'est de l'usure de matériel. Il faut trouver quand même le bonhomme qui veut le faire.
0: Oui, vous avez combien d'arbres dans votre verger?
1: Il y a à peu près 800 arbres hectares et on a 100 hectares.
0: Je comprends. C'est du travail.
1: Donc le mouton a un vrai. On gagne du temps sur l'enherbement au pied des arbres. Après, il gère aussi le mulot. En fait, le mulot, c'est une petite souris qui va venir manger la racine de l'arbre. Le mouton, l'hiver, quand c'est humide, il va venir piétiner au pied de l'arbre et on va casser les galeries.
0: Donc le mulot ne s'installe pas, c'est ça.
1: Voilà,
0: c'est
1: tout à fait. D'accord. Et en bio, on est plus embêté parce que comme on a de l'herbe au pied de l'arbre, le mulot vient plus facilement parce qu'il a les racines de l'herbe et elle vient manger.
2: Ouais. Et vous avez quoi comme mouton alors ?
1: On a une race qui s'appelle Shropshire, qui vient d'Angleterre et donc qui a moins la faculté d'écorcer les arbres qu'une autre race.
2: Voilà. Tiens donc.
0: Il faut penser à tout, hein.
1: J'ai pris ce qu'on m'a dit qui marchait, ça marche. Voilà. Oui. Après, comme tout élevage, on ne pourra pas dire avec 100% que la bête ne va pas venir toucher, c'est du ressenti. À un moment donné, à un moment de l'année, l'herbe va être un peu moins riche, elle pourra venir attaquer si on ne ramène pas ce qu'il fait ou si on ne fait pas tourner au bon moment. Voilà. Mais c'est une race qui va bien, qui se gère bien en plein air et qui fait des beaux agneaux surtout. C'est une race qui est bouchère en plus de ça. Donc,
0: j'allais vous demander, les agneaux, que deviennent-ils?
1: Eh bien, on a un cheptel de 400 brebis. On en fait un agnelé, l'agnelage se passe sur à peu près 320 mères. Et donc, il y a une partie qui sert au renouvellement sur les agnelles. Donc les agnelles, c'est femelles. Et les agneaux mâles, ils sont revendus pour la boucherie. Donc une partie que je vends en caissette, sous vide. Et donc j'en fais à peu près 60 et le reste part en circuit long, donc coopérative.
0: Donc vous avez une convention, quelque chose, un contrat avec une coopérative?
1: Non, c'est vraiment
2: au coup par coup.
0: Ah oui.
2: La laine alors, qu'est-ce que vous en faites de la laine?
1: La laine, il n'y a plus de marché sur la laine.
2: Ouais, c'est fini.
1: C'est fini depuis le Covid, parce que tout ça partait en Chine.
2: Ça, je l'ai entendu.
1: Donc avant, ça payait le tondeur. Aujourd'hui,
2: au moins.
1: Donc c'était 1 euro le kilo, aujourd'hui c'est 10 centimes. Donc à 10 centimes, moi je me prends pas la tête de le mettre en sac. Et là on l'utilise pour le mettre au pied des arbres.
2: Oui.
1: Et en fait, la laine, ça va ramener de l'azote, de la potasse. Ça fait fuir un peu les mulots.
0: C'est intéressant là. Là vraiment, il y a une utilisation complète.
1: C'est de se dire, le déchet, qu'est-ce qu'on va en faire? On va l'utiliser.
0: Bah oui. Oui, non, mais je ne savais pas qu'il y avait ces, comment dire, ces qualités-là, de, ces vertus-là de la laine.
2: Ouais. Oui. C'est dommage qu'on n'utilise plus la laine du Valois, voilà, c'est tout.
1: Même française, hein, c'est...
2: Française, bah, bah, oui, c'est ça.
0: Bah, oui, oui. Là, moi, je connais, mais c'est, pour, c'est des chèvres, quoi, hein, dans une région de l'Aveyron, une éleveuse de chèvres, mais qui s'occupe que de la laine et qui a trouvé une tricoteuse, quoi. Alors donc il y a toute la transformation et elle vend ses produits sur commande, quoi. Vous voulez un gilet, vous voulez un bonnet, voilà. Alors effectivement, donc on va en reparler. Donc c'est intéressant pour vous de ne pas en rester aux produits bruts, c'est-à-dire parce que donc vous avez dit que vos pommes, c'est des pommes à cidre.
1: Voilà, c'est des pommes à cidre ou à jus de pomme, hein. Voilà, c'est la pomme pour faire du jus.
2: Donc, et la confiture aussi, non, non
1: on
2: je
1: pourrait.
2: Sais pas, je pose la question.
0: Ouais, oui, quand il y a du jus.
2: J'aime bien, j'aime bien.
1: Si,
2: moi,
1: si, il y en a qui... Mon papa faisait de la confiture de pommes rouges. Voilà.
2: C'est tout faire, cet homme-là.
1: Voilà. Et donc, on est... c'est une technique. Donc, nous, on ne récolte pas à la main. Ouais. On ramasse ça à la machine. Donc, on secoue les arbres et on ramasse avec une machine.
2: Comme les Mirabelles, là.
1: Après, ça part sur notre cidrerie ou dans une coopérative. Et là, c'est pressé... pressé pour faire du jus de pomme ou du cidre.
3: Alors moi, de mémoire, il me semble que les moutons, ça a tendance à se barrer. Donc, surveiller les clôtures, je présume.
2: Ils sont bien élevés. Ouais. Sont bien élevés.
3: C'est pénible pour ça, ces bêtes-là.
1: Ouais. Tout à fait. Donc, on a une partie clôture fixe donc, qui aide quand même sur la qualité de vie, là, pour le coup. Parce que quand on part, si c'est bien clos, voilà. Oui. Après, on a de la clôture mobile qui permet sur certains vergers ou en grande culture, parce que mes moutons, quand je suis pendant la récolte, vont sur les grandes cultures, où là, on va semer des engrais verts. Donc, c'est une culture entre deux blés.
0: Oui.
1: On met un dérobé et qui vont nourrir, là, pour le coup, le sol. Qui vont l'engrais vert va capter l'azote du sol au lieu de partir à la nappe de captage. Et ça, tout agriculteur est obligé de le mettre en place. Ouais. Et moi, je le valorise avec les moutons. Les moutons le mange et le ressort en déjection. Donc j'ai le broyeur à l'avant et
2: c'est formidable.
1: Et l'épandeur à l'arrière.
0: Là c'est le circuit complet.
3: Vous n'êtes pas pressé de voir arriver les loups, je présume.
1: Non, mais c'est une vraie réflexion quand même.
3: Oui, parce qu'on en voit qu'ils passent de temps en temps dans la région.
1: Ouais, tout à fait. Donc pour l'instant, on a de la chance, on n'en a pas, j'ai déjà eu une attaque de chiens husky qui sont un peu chiens loups en plein agnelage et ça fait vraiment un dégât considérable. Ouais. Et ça sera une vraie réflexion demain. Est-ce qu'il faudra mettre un chien de protection ou pas pour le troupeau Ça peut jouer quand même sur sur la pérennité du cheptel.
0: Bien sûr.
3: Loups plus les chiens sauvages ou les chiens.
2: Oui, c'est vrai, maintenant. Oui.
3: Les chiens à demi sauvages, souvent d'ailleurs, les attaques attribuées aux loups sont faites en fait par des chiens plus ou moins redevenus sauvages.
0: Oui. Mais j'ai déjà vu ça, effectivement, en montagne, des chiens qui protégeaient le troupeau.
2: Les patous.
0: Et ils sont. Oui. Et c'est drôle de voir ça, hein. Quand ils voient que déjà qu'il y a des passants. Alors attendez, hein, ils font.
3: Oui, les passants, ils ont intérêt à courir vite.
0: Voilà. Ils sont quand même, heureusement, sous clôture. Et en même temps, on les voit ramener, pousser les agneaux, les moutons vers. Les éloigner de la clôture.
1: Mmh. J'ai un collègue à Auger-Saint-Vincent qui a des moutons et qui a mis un chien.
0: Pour protéger,
1: parce qu'il avait des attaques de chiens. Donc régulièrement. Donc il l'a mis et aujourd'hui, il est plutôt.
2: Ça marche.
1: Après, il faut gérer le chien, hein. C'est toujours pareil. Faut amener les croquettes tous les jours. Il y a un suivi qui est beaucoup plus. Qu'il faut prendre en compte si vous partez en vacances. Des moutons, moi, quand je pars en vacances, je vais demander à quelqu'un qui passe tous les deux jours, ça va suffire pour regarder s'il y a de l'eau.
0: Ouais.
1: Le chien, c'est pas la même chose, parce que si vous laissez la gamelle de croquettes, les moutons vont manger les croquettes. Hein.
0: Il faut surveiller. Voilà. Oh là là, mais c'est sûr. Hein, on ne peut pas demander à un animal de travailler sans lui fournir sa pitance.
3: Ces chiens-là, ils sont élevés tout jeunes avec le troupeau. Ils se considèrent comme faisant partie du troupeau.
0: J'imagine, qu'il y a.
3: Et c'est pour ça qu'ils le protègent, y compris contre les promeneurs. Hein.
0: On
2: en a vu dans l'Aubrac, hein, Hélène.
0: C'est pour ça que j'en parlais.
2: Et il n'avait pas
0: l'air commode. Avec tout ça, donc là, on voit comment ça fonctionne. tout au long là, de ce passage du conventionnel, comme on dit, au bio, est-ce que vous avez été aidé, donc vous nous l'avez dit au départ, pour la technique de l'introduction des agneaux, je vais dire, est-ce que vous y êtes retrouvé au niveau financier? Comment ça s'est passé? Est-ce que vous avez eu d'autres aides techniques ou financières?
1: Donc, au niveau technique, on a la Chambre d'agriculture de l'Oise. On avait plutôt un bon technicien qui nous a accompagnés quand même.
0: Bien, ça,
1: après, oui. Voilà, il faut toujours... en grande culture, on a un problème. On va pas rien à seulement une suite logique de culture. Des fois, on va avoir un tel problème, et ben on va changer de culture.
0: D'accord.
1: C'est vraiment à l'année, on va se dire, voilà, j'ai pas un truc qui est lisse. Il faut s'adapter. Il faut avoir toujours un temps d'adaptation, accepter ce côté-là.
0: Justement, pour vous adapter, il faut que vous ayez à chaque fois des connaissances sur
1: de plus en plus,
0: etc. Donc, vous avez des lieux de formation, de rencontres, ou c'est vous tout seul qui vous débrouillez? Comment ça se passe?
1: J'ai fait des formations plutôt privées, avec des techniciens privés, avec d'autres agriculteurs. On apprend beaucoup d'autres agriculteurs, ce qu'ils ont fait comme technique, comme erreurs.
2: Les erreurs. Ouais.
1: Donc voilà, les solutions toutes faites, on n'y croit jamais trop quand même.
2: Parce
1: que sur le terrain, c'est jamais une vraie réalité. Mais aujourd'hui, on a des cultures qui fonctionnent, comme de la lentille caméline, l'épeautre lentillon, on fait du blé févrole en mélange.
0: En plus de votre verger,
1: de la céréale,
0: voilà. D'accord.
1: Voilà. Ça, c'est des techniques... de mélange qu'on voit pas en conventionnel. Quand on explique ça à un agriculteur conventionnel qu'on fait ça, il me dit mais comment tu fais derrière? On le retrie ou on a des marchés pour ça. Aujourd'hui on est assez sûr de ces cultures là aujourd'hui.
0: D'accord.
2: Mais est-ce qu'il y a des périodes de découragement?
1: Il y en a eu quand on a des échecs.
2: Ah ouais.
1: Voilà. Aujourd'hui, je ne reviendrai pas en arrière.
2: C'est vrai.
1: Je ne reviendrai pas en arrière.
0: C'était une de mes questions. Est-ce que vous regrettez ou pas de vous
1: non,
0: êtes...
1: non.
0: Non. Ça,
1: non,
0: c'est intéressant quand même, parce qu'on sait qu'il y en a qui abandonnent. On en parlera dans une prochaine émission. Oui.
1: Ce n'est pas pour ça que c'est facile quand même.
2: Non.
1: Et il faut quand même s'adapter. Et voilà, le contexte n'est quand même pas si évident. Il y a le contexte économique des denrées qu'on vend, surtout moi en verger, parce que le prix n'augmente pas assez. Mais surtout, c'est les charges qu'on a en face qui augmentent beaucoup. Par rapport à ce qu'on vend, l'augmentation n'y est pas.
0: Et
1: le changement climatique, l'adaptation au changement climatique. Tous les jours, on met une pièce sur la table sans savoir ce qu'on va faire comme rendement. Je veux dire.
0: Mais vous dites, dans les difficultés, donc il y a le changement climatique et l'adaptation nécessaire à chaque fois. Vous arrivez avec tout ça, je dirais, à gagner votre vie, à faire que l'exploitation fonctionne.
1: Oui, aujourd'hui, l'exploitation fonctionne, mais avec quand même une partie d'aide. Si je regarde comme ça, je me dis, je vis aussi d'aide quand même. Je regarde mon bilan final, on vit d'aide. C'est pas comme un métier, un boucher ou un boulanger qui ne vit pas d'aide.
0: D'accord. Mais
3: enfin, ça, c'est pas spécial aux agriculteurs bio.
1: Non, c'est toute l'agriculture.
0: Pour toute l'agriculture.
1: Vit des aides. Je suis positif à la fin de l'année. Certains sont négatifs, même avec des aides. Donc, c'est là que c'est.
0: Ah oui, c'est là qu'il y a le problème. Ça va être le sujet d'une prochaine émission parce que c'est vraiment intéressant d'approfondir sur cette question de l'agriculture bio. Et donc, vous êtes tout seul à travailler ou vous avez d'autres personnes avec vous?
1: J'ai deux salariés avec moi. Et mon papa qui donne
0: continue.
1: Un bon coup de main.
0: Voilà.
1: Et à côté, j'ai quand même mon grand frère aussi, qui lui développe l'activité transformation de jus de pomme et de cidre.
0: Donc ça, on en reparlera, puisque c'est effectivement un débouché de votre agriculture. Voilà. Écoutez, merci beaucoup. Moi, je crois que là, on a déjà un bon aperçu de comment on peut pratiquer l'agriculture bio.
3: On a débroussaillé le sujet.
0: Voilà, et on poursuivra. Donc, chers amis auditeurs, auditrices, vous savez que vous pouvez écouter notre émission chaque samedi à 9h15, le mardi à 13h, le jeudi à 16h. Et bien entendu, si vous avez raté ces rendez-vous,
2: en
0: il
2: podcast,
0: reste...
2: comme on dit en français.
0: À très bientôt.
2: À bientôt.
0: Au revoir.
2: Au revoir, amis.
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12: Le 11 juin, à la MJC de Crépy-en-Valois, la troupe de théâtre de la résidence du Retz, établissement d'accueil non médicalisé à Coyolle, présentait La vie d'artiste, une création des amis de Gilofer.
13: Mesdames et messieurs, bonsoir. Vous allez bien?
14: Ouais.
13: Parfait. Bonjour et bienvenue à notre nouveau spectacle, La vie d'artiste. Je suis très heureux de vous accueillir. Et comme son nom l'indique, ce spectacle va vous faire entrer dans notre vie d'artiste, mais aussi dans nos répétitions de spectacle. Et en tant que metteur en scène et maître de cérémonie ce soir, laissez-moi vous dire que ça n'est pas tous les jours facile. Non, pas à cause de la mise en scène ou de la création, non, ça va... Mais à cause d'eux, là. Les comédiens. Ah ouais, ils sont nuls. Ils sont d'une médiocrité incroyable. Je crois que c'est la pire de mes affaires. Ah, ils sont nazes. Oh, là, là.
12: Bonjour Alexandre.
15: Bonjour.
12: Alors toi tu fais partie du spectacle?
15: C'est ça.
12: Tu jouais plusieurs personnages en fait là?
15: C'est ça.
12: Le spectacle du Guillaume il se fait comment en fait? Est-ce que c'est lui qui décide de tout ou c'est vous qui apportez des choses?
15: Non, là pour l'instant c'est nous qui a tout apporté. En fait c'est nous qui a décidé les rôles. Et donc c'est nous qui a joué les rôles. Par exemple, je prends les autres artistes aussi pareil, en tant que moi aussi pareil. Donc on a choisi chacun notre rôle. Et c'est nous qui a joué chacun notre rôle.
12: C'est difficile de jouer devant du public?
15: Non, enfin, moi, c'est pas la première fois que je joue, mais un peu le truc.
12: Tu travailles à l'ESAT, toi?
15: C'est ça. Hein?
12: Après le travail, c'est un divertissement?
15: Oui, ça me plaît, moi, après le travail. On répète tous les mardis avec Guillaume dans la salle polyvalente à Couillol.
12: Et qu'est-ce que ça t'apporte?
15: Ben, du bien.
12: C'est le fait de jouer ou le fait de jouer avec les autres aussi?
15: Ben les deux, les deux.
12: Ça devient une famille?
15: C'est ça.
12: Ben merci Alexandre.
15: De rien.
12: Je suis avec Guillaume qui est professeur de théâtre.
16: Tout à fait, pour tout public on va dire.
12: Tu fais partie donc des amis Gilofer.
16: Et donc on vient de faire un super spectacle avec un groupe qui est à Coyolles. Donc il y en a eu un en début d'après-midi, un deuxième ce soir.
12: C'est un an de travail?
16: Non, en général on commence à partir du mois de février, en général, pour un spectacle entre fin mai et mi-juin, on va dire.
12: J'ai eu tout à l'heure Alexandre. Mm-hmm. En interview, il m'a dit que c'était eux qui choisissaient les thèmes.
16: Alors le thème, il y a toujours un fil directeur que je choisis, mais ce qu'ils vont intégrer à l'intérieur, effectivement, vient des scènes qu'ils ont envie d'effectuer en fonction du thème général que j'ai donné. Voilà.
12: Tu travailles un peu en fonction de leurs particularités?
16: En général, j'essaie d'un petit peu les embêter, de les titiller sur, par exemple, parler fort, articuler, quand ça peut être une difficulté pour eux. Et en général, le principal, c'est déjà qu'ils s'amusent, donc que ce soit intéressant pour eux et qu'ils ressortent épanouis et satisfaits de ce qu'ils ont fait.
12: Ça fait plusieurs années qu'ils sont là, tous?
16: J'en ai quelques-uns, oui, depuis presque 10 ans, qui font des ateliers avec moi. Et après, il y a toujours, on va dire, la moitié du groupe qui change tous les ans et l'autre moitié qui est fidèle au poste, on va dire. Merci beaucoup.
12: Gaëlle, vous êtes éducatrice?
8: Oui, éducatrice et coordinatrice sur le foyer d'hébergement résidence.
12: C'est un foyer d'hébergement, plus un ESAT aussi?
8: Alors, il y a un ESAT sur la PUI, mais moi, je travaille essentiellement sur le foyer d'hébergement, du coup.
12: Donc, c'est à Colliol?
8: C'est ça, à Colliol.
12: Donc, les gens qui sont là, c'est des gens qui travaillent tous?
8: Oui, ils sont tous en poste sur différents ateliers de 9h à 17h tous les jours de la semaine.
12: Et après, ils sont hébergés dans le foyer à côté?
8: C'est ça.
12: Donc, là, après le spectacle, là, on les a vus, ils étaient tous contents. Le théâtre, qu'est-ce que ça leur apporte?
8: Alors, ça permet quand même à pas mal de jeunes, sur le quotidien, de prendre confiance en eux, d'oser parler et d'oser dire les choses. Et aussi, Guillaume travaille beaucoup, beaucoup sur tout ce qui est émotion. Et ça les aide beaucoup, notamment dans le quotidien, à savoir ce qu'est la peur, des fois la tristesse. Et sous d'autres formes, nous, on en parle, mais sous d'autres formes et sous la forme de théâtre, ça les aide beaucoup au quotidien pour tout ce qu'ils vivent, toutes leurs émotions.
12: C'est une ouverture d'esprit qu'ils ont avec ça?
8: Exactement, oui, complètement, oui, oui. Ça leur permet, enfin, il y a plein de jeunes qui le font un an, deux ans. Ils apprennent beaucoup de choses. Ils grandissent aussi grâce à cette activité. Et des fois, c'est même étonnant parce qu'il y en a qui, au début de l'année, vont vraiment être très renfermés. Et on voit au spectacle, tout le monde joue le jeu et tout le monde parle. Donc, c'est génial, en fait.
12: Les gens qui sont à l'ESAT, là, ils sont plutôt renfermés sur eux-mêmes. C'est
8: ça difficile, dépend qui. Ça dépend qui. Il y en a qui vont... Ça dépend des caractères.
12: Ouais.
8: Après, il y en a qui vont être très sociables, il y en a qui vont pas oser. Là, on a, c'est sûr qu'on avait quand même une bonne partie de personnes qui sont un petit peu effacées, mais qui prennent un peu plus de place au fil du temps, du coup, et c'est cool pour eux.
12: Et pour vous aussi?
8: Pour nous aussi.
12: Le théâtre, ça apporte
8: quelque
12: chose, ça permet, c'est plus facile de travailler après.
8: Oui, oui, parce que ça leur apprend à oser dire les choses. Guillaume, il les aide vraiment à pouvoir mettre des mots des fois sur parfois des émotions ou à pouvoir s'exprimer, et ça leur permet au quotidien de pouvoir aussi dire ce qu'ils veulent parce que ils savent comment faire maintenant, du coup.
12: À Colliol, il y a beaucoup de monde, non?
8: Oui, il y a beaucoup de monde. Ouais, ouais. Mais on a 26 établissements et services, donc il y a beaucoup, beaucoup de monde.
12: Et il y en a beaucoup qui participent à des activités?
8: Oui, il y en a plein. Après, le théâtre, effectivement, c'est une activité qui se fait dans les locaux de la PUI, mais avec un intervenant extérieur. Mais on a beaucoup, beaucoup de jeunes qui font des activités sur Villers-Cotterêts, sur Crépy. On en avait avant aussi, pas mal à l'extérieur, parce que le but, c'est vraiment d'ouvrir et de leur permettre l'inclusion au maximum dans le monde, comme tout le monde, quoi.
12: C'est vous, en tant qu'éducateur, qui les poussez à faire du théâtre?
8: Non, pas forcément. On leur propose. On leur demande, pour certains, je leur dis venez voir ce que c'est. Et puis en fait, après, ils se prennent au jeu, et puis ils apprécient. Et puis souvent, il y en a, ça fait déjà 5-6 ans qu'ils en font pour le coup.
12: Donc ça, c'est quand même un travail acharné pour arriver là, à ce qu'ils font là.
8: C'est 2 heures chaque semaine. 2 heures de concentration chaque semaine, parce que Guillaume commence par écrire un petit peu en fonction des personnalités de chacun, parce que Guillaume les connaît au fil du temps pour certains, et il arrive à voir comment il peut tourner les scènes pour que tout le monde puisse se sentir à l'aise et puisse jouer comme ils le peuvent pour le coup.
12: Après le spectacle, là, ils vont rentrer au foyer, et après vous allez faire un débrief.
8: Oui, oui. Alors nous, on ne va pas rentrer tout de suite. Tous les acteurs, on fait toujours un pique-nique après pour pouvoir rester entre eux et qu'ils puissent dire chacun leur ressenti, qu'on puisse passer un bon moment. Ce n'est pas juste le travail du spectacle, c'est aussi le moment ensuite tous ensemble pour pouvoir débriefer, dire ce qui s'est passé. Après, j'imagine que ce soir en rentrant, ils vont pouvoir le dire à tous leurs camarades qui sont sur les foyers, qui sont venus ou pas venus. Et puis... aux surveillantes de nuit aussi, avant d'entendre parler toute la nuit.
10: puis je voyais une certaine fierté d'avoir pu jouer, non ?
8: Oui, oui, ils étaient très très stressés. Ça s'est peut-être pas vu, mais ils étaient vraiment tous très très stressés. Toute la journée, c'était compliqué, je les ai vus à leur pause. Je vais pas y arriver, je connais pas mon texte. Et en fait, bah, c'est super bien passé, donc on est très fiers d'eux.
10: Je suis avec Jérôme Baudreau, qui est directeur des Amis de Gilofer. Alors c'est une association qui a un rôle social, en fait.
11: Alors c'est une association culturelle, mais qui va apporter des activités aux publics qui n'ont pas ou peu accès, comme les personnes en situation de handicap, les seniors, les jeunes en milieu rural où il n'y a pas d'activité, ou alors dans les banlieues un peu délicates, où on a aussi besoin d'activités culturelles pour progresser dans la vie.
10: Pour ce faire, vous avez des professeurs qui sont dédiés à ça ?
11: Oui, on a des. Alors nous, on appelle plutôt ça des animateurs qui ont des spécialités dans les domaines culturels. Alors on fait principalement du spectacle vivant, qui vont dans les établissements ou dans les lieux auprès de nos publics pour leur apporter toutes nos compétences dans l'activité qu'on leur propose. Alors c'est une double casquette, il faut évidemment connaître l'activité en elle-même, donc là ce soir on parlait de théâtre, et puis il faut aussi connaître le public auquel on s'adresse, et donc Guillaume qui mène l'atelier qu'on a pu voir le résultat ce soir, il est spécialisé dans le théâtre et donc il va les faire travailler tout au long de l'année pour aboutir non seulement au spectacle de ce soir, mais aussi à progresser dans leur vie personnelle, pour les amuser aussi, parce que c'est principalement aussi si on doit s'amuser quand on fait cette activité.
10: Le mois de juin, c'est un mois intense pour l'association ?
11: Ah oui, très intense. On a plusieurs spectacles par semaine dans différentes salles. Donc là, ce soir, on démonte et on recharge un camion pour que dès demain, on remonte un autre spectacle ailleurs.
10: L'association rayonne sur l'Oise ?
11: Alors oui, que l'Oise, un peu l'Aisne, en région parisienne aussi pour les établissements pour personnes en situation de handicap, mais on va aussi jusqu'à Marseille. Donc on...
12: Depuis la MJC de Crépy-en-Valois, c'était La vie d'artiste. Un spectacle derrière le rideau, une création originale des Amis de Gilofer, joué par la troupe.

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Madame, monsieur, bonjour. Samedi 27 juin, soyez les bienvenus à l'écoute d'RVM. La canicule et la vigilance rouge en vigueur dans notre région entraînent une série d'annulations, de reports, d'événements. Voici une liste non exhaustive de ce que vous ne pourrez pas faire ce week-end. À Crépy-en-Valois, le concours de pétanque est annulé. À Boissy-Frénois, la kermesse, les concerts, le karaoké, le feu de la Saint-Jean sont annulés. À Nanteuil-Audouin, il en est de même pour les feux de la Saint-Jean. À la Ferté-Milon, le spectacle de danse et de théâtre Mémoire de la forêt est reporté au dimanche 5 juillet. Au Plessis-Belleville, changement de date pour l'installation des structures gonflables. Elles seront de retour les 29 et 30 août. Et puis à Auger-Saint-Vincent, le spectacle musical Le Temps d'une triple croche prévu demain dimanche est lui également annulé. Celui de ce soir à Lyon, on en reparle dans cette agenda. D'autres manifestations, heureusement, sont maintenues à l'heure où j'enregistre cet agenda, jeudi soir, 25 juin. Mais renseignez-vous quand même pour savoir s'il n'y a pas eu une annulation de dernière minute. À Nanteuil-Audouin, la médiathèque du château vous ouvre ses portes ce matin de 9h30 à 12h30 pour que vous puissiez faire le plein de livres et plonger dans le passé grâce à l'association d'histoire et d'archéologie de Nanteuil-Audouin et au casque de réalité virtuelle. Vous pourrez effectuer une visite en 3D du château de Nanteuil tel qu'il était autrefois. Vous pourrez explorer les souterrains du château. Un moment d'histoire et de découverte pour petits et grands. Entrée gratuite donc ce matin de 9h30 à 12h30. La médiathèque du château est située 29 bis rue Gambetta à Nanteuil. L'association Festitclé organise le salon du livre de 10h à 18h30. C'est au marché couvert de Villers-Cotterêts, une manifestation culturelle qui réunit des auteurs, des illustrateurs et des éditeurs de différents horizons et offre au public l'opportunité de découvrir de nombreux ouvrages, d'échanger avec leurs créateurs, de bénéficier de séances de dédicaces tout au long de votre journée. Notez que l'entrée est gratuite au marché couvert de Villers-Cotterêts. Toujours à Villers-Cotterêts, la Cité internationale de la langue française propose une journée dédiée aux langues arabes avec un programme unique. L'arabe est la deuxième langue la plus parlée en France et la Cité lui fait hospitalité à l'image de François Ier et de Rabelais qui en encourageaient l'apprentissage au sein du Collège de France. Ne manquez pas cette journée.

On est événement festif et riche pour toutes et tous au programme à 14h cet après-midi. Un atelier d'initiation à la calligraphie arabe avec l'artiste Adil Sali. À 14h30, projection de Mauvaise Langue, film de Nabil Wakim et Jawar Nadi. C'est au cinéma Les Clubs. À Villers-Cotterêts, à 15h30, un grand débat sur les langues arabes en France et à 17h30, spectacle présenté en France pour la première fois. Il s'agit de l'épopée de Bani Hilal. Le concert de Camélia Jordana, les divas de la Méditerranée, programmé ce soir à 21h, est malheureusement complet. Plus de renseignements et réservations sur le www.cité-langue-française.fr. Venez passer un après-midi à la médiathèque Alexandre Dumas, c'est à Villers-Cotterêts. Venez vous amuser autour de jeux de société de 14h30 à 16h30. Les bibliothécaires vous proposent leurs jeux de société favoris afin que vous puissiez en profiter en toute convivialité. Jeux de réflexion, jeux de culture générale, jeux de lettres, il y en a pour tous les goûts. Participation gratuite, il vaut mieux réserver au 03 23 76 48 20 par courriel médiathèque. @mairie-villers-cotterêts.fr. La Société d'histoire et d'archéologie du Valois vous propose une conférence « Brouillage des genres dans les années 1920, Séverine et la Garçonne ». Rendez-vous à 14h30 à la Maison des Associations, rue de Soissons, à Crépy. Une conférence animée par Sophie Mucianez, qui est professeure agrégée de lettres modernes. Entrée libre et gratuite. En pleine effervescence de la Coupe du Monde de football, la boutique Presse et Passion, qui est située à Béthisy-Saint-Pierre, organise une bourse d'échange de vignettes Panini. L'occasion idéale pour les petits comme pour les grands collectionneurs de se retrouver, de partager leur passion et surtout de compléter leur album en échangeant leur double. Le tout dans une ambiance conviviale. Vous êtes attendus cet après-midi dès 15h à la boutique Presse et Passion, 11 avenue de la Gare, à Béthisy-Saint-Pierre, pour échanger, compléter votre album et partager votre passion des vignettes Panini. Le château de Pierrefonds organise son traditionnel week-end impérial, un événement qui commémore le bicentenaire de la naissance d'Eugénie de Montero, impératrice des Français et épouse de Napoléon III. Vous êtes invité à rencontrer le célèbre couple impérial et profiter des joies et passe-temps du Second Empire durant deux jours. Aujourd'hui et demain, vous assisterez à des audiences avec l'empereur et l'impératrice. Vous profiterez pleinement d'une initiation au jeu de croquet et de volant. L'association Carnet de Bal vous proposera des déambulations costumées avec quadrilles, valses et polka. Un concert de musique du Second Empire vous sera proposé aujourd'hui et demain à 15h dans la chapelle du château de Pierrefonds. Ce soir, notez que le monument restera ouvert jusqu'à minuit. Un bar à champagne sera installé dans la cour d'honneur et un bivouac militaire reconstitué sera accessible dans le parc. Notez que le grand bal de l'impératrice se tiendra de 20h à minuit ce soir dans la salle des gardes. Participation 30€. Infos et réservations sur le site du château de Pierrefonds. La plupart de ces infos, vous les retrouvez sur notre site radio-valois-mulsien.fr. Quelques autres infos tout à l'heure dans la deuxième partie de cet agenda. Et c'est un rappel en raison des conditions météo. Renseignez-vous bien au préalable pour avoir confirmation que toutes ces manifestations n'auraient pas été annulées au dernier moment. Merci de votre écoute. Bon samedi. On se retrouve tout à l'heure ou demain. C'est comme vous voulez. Allez.

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0: L'apprentissage, c'est transmettre des valeurs d'homme à homme dans un monde où l'on croit que l'outil numérique peut tout remplacer. Thierry Marx, né le 19 septembre 1959 à Paris, homme d'affaires et chef cuisinier français. Sa cuisine s'inspire notamment de la gastronomie moléculaire. Lancement du bachelor, Thierry Marx Collège forme une promotion de 12 élèves en alternance au lycée des métiers hôteliers Quercy-Périgord de Souillac. Notre devise, tous ensemble pour la réussite, tous concernés pour l'avenir de nos enfants et de nos ados. Chers auditeurs, nous sommes le 27 mai 2026. 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Aujourd'hui, pour notre émission Les outils numériques au collège, nous recevons M. Xavier Sylvain, principal du collège Jean Lafontaine de Crépy-en-Valois, et M. Yannick Albert, professeur de technologie au collège Jean de Lafontaine et référent numérique de l'établissement. Nous allons demander à nos deux interviews de se présenter. Qui commence ?
1: Écoutez, bonjour à tous. Donc, je me présente à nouveau, Monsieur Albert, Monsieur Albert Yannick. Effectivement, j'enseigne au Collège Jean de La Fontaine maintenant depuis 5 ans, essentiellement la technologie, avec une part de sciences physiques également en 6e. Et je suis effectivement référent numérique. On en reparlera peut-être un plus tard concernant le rôle.
2: Oui, peut-être tout à l'heure, oui,
1: tout à l'heure, voilà. Et c'est vrai que ça a une place prépondérante dans les établissements scolaires avec, évidemment, les nouvelles technologies qui sont en plein développement.
3: Bonjour, donc Xavier Sylvain, principal au Collège de La Fontaine de Crépy depuis maintenant 4 ans et donc coéquipier de M. Albert.
0: TV.
2: Oui. Alors, les outils numériques au collège fonctionnent en mettant à profit des données informatiques via des logiciels. Il s'agit d'appareils électroniques tels que les smartphones, les tablettes, les ordinateurs portables qui stockent et traitent des informations. Ces outils rendent un service considérable pour un travail efficace et plus rapide. Au fil des années, ces outils sont devenus des supports indispensables pour l'apprentissage et l'enseignement des élèves. Grâce à son interactivité, tout devient plus ludique, plus stimulant pour les élèves. La réussite des élèves passera-t-elle par le tout numérique ? Gérard, petit billet d'humour.
0: Non, ça ne sera pas un petit billet d'humour, je vais simplement te contredire.
2: Bon, bah alors allons-y.
0: Parce que je viens de dire que c'était plus ludique, que c'était plus intéressant. Moi qui vais dans les collèges, je m'aperçois que certains élèves, quand on leur fait lire quelque chose, ils ne comprennent pas ce qu'ils lisent. Donc pour moi, c'est quand même assez important. Et puis le fait de recopier tout simplement ce qu'on leur demande de chercher, il n'y a plus la recherche telle que nous, on l'a connue, mais bon.
2: Oui, dans des encyclopédies.
0: Que tu as connue, hein, c'est ce que je dis à certains des élèves, c'est comme dans les mots croisés, quand on arrive sur une difficulté d'une définition, une fois qu'on l'a trouvée soi-même, on la retient. Si c'est pour aller sur sa tablette, taper la définition des mots croisés et recopier bêtement, 15 jours après, la même définition revient, on l'a oublié. Donc, pour ça, je dis,
2: oui,
0: ça a du bon et du mauvais. Oui, peut-être que...
1: Je suis tout à fait d'accord avec vous. C'est bien que vous dites qu'il y a du bon et du mauvais. Et justement, de pas... notre œil d'adulte voudrait le voir d'un mauvais œil, justement, parce que nous, on n'est pas nés avec ces technologies-là. Donc, on en a peur, on s'en méfie. Sauf que nous, les élèves, ils vont se l'approprier beaucoup plus rapidement que nous. Et il faut absolument que tous ces moyens techniques, et notamment l'IA, je pense qu'il faut le dire, ça nous fait peur, mais il faut prendre les devants et il faut se former. C'est vrai que les autorités et nous dans notre établissement, il faut qu'on cadre l'utilisation de ces nouvelles technologies, mais il faut se l'approprier parce que si on ne se l'approprie pas, les élèves, les enfants vont le faire et pas à bon escient effectivement. Parce que comme vous le dites, c'est un outil, ça doit rester qu'un seul outil, mais c'est vrai que l'outil le plus important c'est le cerveau et celui-là il faut le faire travailler auprès des élèves. Et comment se servir de l'outil, comment l'outil doit être placé au sein de nos établissements, c'est les choses qui sont en train de se mettre en place. Il y a un cadre d'usage qui vient d'être adopté et qu'on a reçu très récemment, je crois qu'il a moins d'un an, Je crois qu'il est sorti au mois de décembre. Ce cas d'usage, vous le trouvez sur tout site. Hein. Vous tapez cas d'usage de l'IA.
2: De l'IA, oui.
1: Et il est indiqué justement comment est-ce que nous, on doit, en tant qu'enseignant, l'utiliser, l'IA avec les élèves. Et donc forcément avec les outils que vous parliez, hein, que ce soit les tablettes.
2: Oui, ça.
1: Et ben, il faut que ce soit progressif. C'est-à-dire que avant la quatrième, avant la classe de quatrième, pas d'IA avec les élèves. Et c'est seulement à partir de la quatrième que là, avec les élèves, on peut voir comment cet outil il peut être utilisé. Alors, l'IA avec, encore une fois, bien sûr, les tablettes, les ordinateurs, tout le matériel qu'on dispose au sein de l'établissement.
2: Oui, parce que c'est aussi difficile pour les parents qui ne savent pas utiliser réellement l'IA.
1: Oui, il y a beaucoup de parents, effectivement, qui sont démunis. Et donc, ben, ils vont laisser faire, hein, on va dire, parce que l'IA, tout le monde peut accéder très facilement à l'IA via un smartphone. Il y a des applications, il y a des sites. C'est pour ça que notre rôle, c'est absolument de prendre les devants. Et au sein du collège Jean Lafontaine, on a eu la chance d'avoir été sélectionné. Là, Monsieur Sylvain, il pourra me couper si je me trompe, parce que c'est vrai qu'on a fait une demande. Et c'est les enseignants qui étaient demandeurs. Vous nous aviez proposé des formations, il me semble. Et dedans, il y avait l'IA qui ressortait parce que c'est une vraie problématique. Et on a eu la chance que notre établissement soit sélectionné. Et donc, on a eu une formation de proximité. Et ce sont des collègues de technologie, d'ailleurs, de super enseignants de technologie qui ont formé de nombreux enseignants et pas que des enseignants, également des AESH. Donc, ce sont les personnels qui accompagnent des élèves à profil, à difficulté. Monsieur Sylvain,
3: Oui, c'est ça, des élèves qui ont un handicap.
1: Oui, et effectivement, c'est ça, on a eu la chance d'être sélectionnés. Parce que tous
2: vous avez été sélectionnés par qui? Par l'éducation?
3: Par le rectorat, en fait, qui propose un certain nombre de formations, effectivement, ce que disait Monsieur Albert, donc, sur lesquelles les établissements se positionnent. Donc nous, on a motivé le choix, justement, de la formation par l'IA, ben, voilà, au vu de comment évoluent les besoins et puis le monde en général. On sait que c'était vraiment un vrai... Et puis donc, notre dossier a été sélectionné. Et effectivement, voilà, deux enseignants ont pu venir pour former les adultes du collège.
1: Et on a été vraiment très nombreux, entre 15 et 20, et on a créé un Padlet, un outil qui va nous permettre de renseigner un petit peu la façon dont il faut utiliser les différents outils IA, et on va le diffuser auprès de tous les collègues de l'établissement qui pourront
2: aller piocher. Voilà.
1: Exactement, piocher par rapport à ces outils, parce que c'est un peu la jungle, il faut le dire.
2: Oui.
1: Entre la gratuité, mais quand c'est gratuit, c'est nous le produit. C'est assez. Je pense qu'on est dans une période où le cadre il est pas encore bien défini. Les IA soi-disant se présentent comme gratuites, donc on prend des habitudes. Mais à un moment donné, je pense qu'ils vont mettre le haut là. Les grandes sociétés qui développent les IA vont dire bon, vous avez pris l'habitude, mais maintenant ça sera temps et temps.
2: Ouais, c'est ça.
0: Ouais, pour avoir une pointe d'humour, le jour j'entendais. Venant d'un policier qui disait peut-être quand quelques instants, même quelques mois, le crime sera peut-être parfait. Avec l'IA.
2: Avec l'IA.
1: Ouais. Donc, il faut prendre les devants.
2: Il faut prendre les devants, je pense. Alors, avant de débattre sur les outils numériques, on va aborder les épreuves écrites du diplôme national du brevet qui vont arriver le 26 juin, le 29 juin et le 30 juin. Et a priori, il va y avoir quelques changements. Quel est le calcul de la moyenne finale relatif, c'est-à-dire au contrôle continu et aux épreuves? Est-ce que ça a changé? Parce qu'avant, c'était beaucoup sur le contrôle continu. Est-ce qu'on revient un petit peu sur les épreuves sur table, en fin de compte?
3: Oui, ben complètement. Cette année, donc, c'est une nouvelle réforme. Donc pour le contrôle continu, donc il va compter uniquement maintenant pour 40% de la note finale, alors que l'an passé c'était 50-50. Mm-hmm. Donc cette année, 40% pour le contrôle continu et 60% pour les épreuves terminales, donc les épreuves de français, de mathématiques, de sciences, d'histoire, géographie. Et puis là en plus, pour nous du coup, là c'était l'actualité, ce matin les élèves passaient leur épreuve orale.
2: D'accord.
3: Voilà, donc la première épreuve déjà passée. Donc voilà, l'ensemble des épreuves ponctuelles pour 60%, de façon à complexifier un petit peu la réussite des élèves à l'examen.
2: D'accord, ok. Et là, on va prendre plus en compte aussi les fautes d'orthographe, c'est ce que disait le ministre, M. Geffrin.
3: Oui, alors après, c'est déjà une exigence au quotidien des enseignants, constamment, on va dire, sur chaque heure, dans l'enseignement, et puis au niveau des copies, ils sont vigilants, et puis des consignes qui sont données, mais déjà les années précédentes, hein, par les hauts correcteurs, notamment des épreuves du brevet, des épreuves du bac, bien évidemment, également, Pour que des points soient décomptés si les copies sont insuffisantes sur ces points-là.
2: D'accord. Vous faites des stages de préparation du brevet au collège des exercices brevet blanc?
3: Oui, alors donc même réponse un petit peu que juste avant, c'est-à-dire déjà au quotidien, on va dire au fil de l'eau, hein, les enseignants régulièrement préparent pour l'examen avec des exercices type, hein, des choses ensuite qui sont données dans leur discipline. Et puis on a ensuite des moments de devoirs communs, niveau par niveau, dans les différentes disciplines. Brevet blanc, et puis, puisque là on parlait de l'oral qui a eu lieu ce matin, là les élèves de 3e passaient aujourd'hui leur 4e oral de l'année, donc voilà, pour vraiment qu'ils soient bien prêts et dans les meilleures conditions pour réussir leur examen.
0: Mais le stage que passent les 3e, etc., il rentre en compte dans le brevet ou comment c'est?
3: Alors, sur le stage en lui-même, non, hein, puisque là, c'est un stage de découverte, on va dire, qui n'a pas d'incidence. Par contre, voilà, les compétences et l'évaluation qui, en effet, rentrent dans le contrôle continu, et donc, de par là, comptent en partie pour le brevet.
2: Quel conseil vous donnez aux élèves, justement, pour réussir ce brevet?
3: D'écouter les consignes des enseignants.
1: C'est bien, j'adhère.
3: Déjà en premier, forcément.
2: D'avoir travaillé tout l'année
3: voilà,
2: aussi.
3: C'est ça, il y a une méthodologie. Après, sur les différentes épreuves, il n'y a pas de secret. Hein. Enfin, je veux dire, ce qui est donné, c'est des choses que les élèves ont travaillé toute l'année. Mm-hmm. Donc effectivement, voilà, écouter les consignes, travailler régulièrement en classe, travailler régulièrement à la maison, poser les questions à l'enseignant lorsque quelque chose n'est pas compris. N'hésitez pas même à demander à faire un devoir hein, si ça a été échoué. Voilà. Prendre la méthodologie. Et puis, je ne l'ai pas indiqué juste avant dans votre question de préparation pour le brevet, mais les 10 jours qui précèdent le brevet, les élèves de 3e, eux, ne vont faire que ça. Donc, on est vraiment sur une dizaine de jours de révision. Là, on a, nous, les portes ouvertes pour les futurs 6e hein, le 12 juin. Donc, du 12 juin jusqu'au brevet, les élèves de 3e ne vont faire que travailler dans les disciplines brevet. Donc, voilà, sciences, histoire, maths et français, avec donc, les enseignants des disciplines pour, voilà, encore une fois, reprendre la méthodologie, retravailler sur certains points du programme qui pourraient être difficiles. Donc, voilà, la clé du succès, c'est ça. C'est travailler, répéter, écouter les consignes, corriger, travailler, encore travailler.
2: Et encore travailler.
3: Et qui corrige n'est jamais qu'une étape.
2: C'est ça.
0: Qui corrige les écrits du brevet?
3: Les enseignants de la discipline, donc des collèges environnants.
0: D'accord.
2: D'accord. J'ai lu qu'il existait une bourse du mérite.
3: Oui.
2: Mais il y a longtemps?
3: Ah oui. Oui, ça doit faire une vingtaine d'années.
2: Ah ouais. Bon, bah, mes enfants ne l'ont jamais eu, alors c'est pour ça.
3: Mais parce qu'il y a plusieurs critères, hein, notamment, elle se destine principalement aussi aux élèves boursiers. Voilà, par rapport aux conditions de ressources. Et donc, ces élèves-là peuvent avoir des aides en plus hein, pour justement faciliter la poursuite d'études.
2: D'accord.
3: Et ceux qui ont mention bien, très bien.
2: Très bien, voilà, oui, c'est ça. En tant que principal du collège, je suppose que l'utilisation des outils numériques est non négligeable hein, tout au long de la journée. Quelle est l'estimation à peu près du temps passé?
3: Alors, on va dire que déjà au collège, hein, pour un élève adolescent, il y a une estimation qui est de 4 heures sur les écrans par les enfants. Mm-hmm. Donc là, en dehors du temps scolaire, hein, donc, c'est-à-dire sur la maison, hein, sur les transports. Donc les 4 heures, c'est déjà énorme quand on en passe 10 quasiment au collège, hein, tout compris avec les transports et le repas. Donc sur le collège, on va dire sur une journée type, hein, ça dépend des disciplines. Les enseignants peuvent utiliser ce qu'on appelle des outils numériques au collège. On a des classes mobiles, hein, par exemple, que les professeurs peuvent utiliser, emmener dans le cours de façon à pouvoir travailler avec eux. On a des salles informatiques également dans lesquelles les enseignants. Donc je dirais globalement peut-être oui une heure par jour peut-être, Monsieur Albert.
1: Au moins, déjà nous en technologie, bon, c'est vrai que dans cette matière, les élèves ils utilisent en systématique l'outil informatique, mais alors là par contre c'est l'ordinateur, parce que je ferais vraiment bien la part des choses entre l'usage de tablette, parce on a aussi une classe mobile, donc tablette, et l'ordinateur, parce que c'est vrai qu'on se rend compte de plus en plus dans la pratique que les élèves de 6e, lorsqu'ils arrivent, en fait, ils ont eu l'habitude, malheureusement, même si c'est un petit peu pour tôt pour eux, c'est du smartphone et des tablettes, donc c'est plutôt avec le doigt et non pas avec l'outil souris. Mmh. Donc là, il y a aussi des pratiques à instaurer.
0: Un apprentissage.
1: Ouais, c'est ça. Ah oui, pour eux, c'est vraiment... Et on le voit au niveau des évaluations nationales. Hein, puisque...
2: Mais justement, oui, c'était une question qu'on voulait vous poser. C'est le problème, parce que souvent en CM2, ils n'ont jamais utilisé un ordinateur.
1: Ou très peu. En tout cas, d'une école à l'autre, c'est très variable.
2: Et donc, quand ils arrivent en sixième, avec les évaluations nationales qui doivent se faire.
1: En septembre.
2: Voilà.
1: Eh ben, ça pose problème, effectivement, déjà pour la première connexion. Mmh. Donc, il faut prendre du temps. Il faut prendre du temps. Après, normalement, c'est prévu dans le cadre de l'évaluation nationale. C'est pris en compte, mais c'est vrai que ce n'est pas évident. Sur le temps de l'évaluation nationale, oui, il y a un test au départ pour pouvoir vraiment vérifier qu'ils ont bien compris. Mais c'est vrai que ça a tellement vite évolué que l'ordinateur, finalement, c'est un outil qui est ancien, qui est moins utilisé. Hein. L'usage pratique des enfants, c'est donc l'écran tactile. Mmh. Et par rapport à la souris, c'est un petit peu comme l'apprentissage avec le stylo. Voilà. Prendre en main l'appréhension, là c'est pareil que la souris.
2: Oui, parce que les évaluations nationales arrivent très vite, ils arrivent fin septembre.
1: C'est ça.
3: Oui, mi-septembre.
2: Mi-septembre, ouais. Bon, vous avez quoi, 15 jours en gros pour les aider
0: Ouais, mais enfin, c'est quand même rien à mettre en place en CM2 hein, pendant le dernier mois, au mois de juin, où ils foutent rien. Entre guillemets, je dis bien.
2: Hein,
0: de leur apprendre.
2: C'est compliqué parce que souvent dans les écoles primaires, souvent il n'y a pas d'ordinateur. Hein, il manque le matériel en fin de compte.
1: Ou très peu.
2: Donc voilà, si les parents n'ont pas d'ordinateur chez eux, effectivement, les enfants arrivent.
0: Non, mais en CM2, ça serait ne serait-ce que les 15 derniers jours, essayer de leur dire, et ils seraient heureux comme tout d'apprendre à manier une souris.
2: Mais il y a des écoles, il n'y a même pas la Wi-Fi, alors c'est compliqué pour avoir Internet.
3: Je rebondis sur ce que vous dites, même dans le taux d'équipement des ménages, on sait que la possession de l'ordinateur est vraiment chute libre ces dernières années.
2: Diminue, oui.
3: Les familles ont une tablette, ou les familles ont un téléphone portable et toutes les connexions Internet se font là-dessus.
2: C'est ça.
3: Mais vraiment, de moins en moins de familles ont un ordinateur à la maison, donc c'est plus du tout outil sur lequel l'enfant est habitué à aller ou à travailler.
1: Et du coup, il y a une grosse hétérogénéité dans l'usage donc des ordinateurs, des enfants qui vont vite s'approprier l'outil. Et comme beaucoup d'évaluations pour le côté pratique se fait avec cet outil-là, nous on a des salles informatiques, c'est ce qui est logique. Et là, on a déjà une grande vraiment une hétérogénéité au niveau des compétences sur ce domaine-là. Et c'est vrai que ça pose problème, surtout que je tiens à signaler que peut-être que vos auditeurs ne le savent pas, mais la technologie a été supprimée en 6e, alors que c'était des matières où on utilisait le plus l'outil informatique. Je peux vous dire que quand je récupère mes élèves en technologie en 5e, je passe un bon moment en début d'année pour refaire un petit peu la mise à jour des pratiques.
2: Pourquoi avoir supprimé cette heure de technologie?
1: Alors,
2: ça a été remplacé.
1: Je
2: ministre.
1: Peux tout vous dire.
0: on est avide de savoir.
2: Parce que en fin de compte, ils l'ont remplacé. Cette heure, ils l'ont remplacé par quoi?
1: Alors actuellement, cette heure-là, elle n'existe plus puisque maintenant les élèves de 6e n'ont plus que 26 heures. Ils en avaient 27. L'idée. Allez-y.
3: Non, monsieur. De 26 à 25, mais oui.
1: 26 à 25.
2: Mais
3: c'est la même idée. Oui,
1: la même idée, c'est voilà. En fait, ils ont enlevé une heure. Ils ne voulaient pas ajouter une heure dans l'emploi du temps des élèves de 6e lorsqu'ils ont voulu mettre en place. Alors, monsieur Sylvain, aidez-moi.
3: La CSA à l'époque.
1: Oui, c'était donc.
3: C'était soutien. Enfin, c'était des groupes de français en français en mathématiques.
2: Les soutiens.
3: Sur une heure en plus, à ce moment-là, ce n'était pas encore les groupes. C'était une heure pour tous les élèves, donc avec davantage de moyens et des petits effectifs. Mais effectivement, ça a été installé une année. De ce qui compensait la 26e heure avec la disparition de la techno. Et l'année d'après, cette heure-là a été supprimée. Donc, on est passé effectivement de 26 à 25
1: heures. Donc, ça pouvait être louable puisque c'était pour justement remédier à des difficultés en français et en maths. Sauf que maintenant, cette heure-là, elle ne profite plus à personne. Donc, ils ont une heure en moins. On n'a pas remis la technologie. On n'a pas... Alors pourquoi? Écoutez, c'est une question de moyens. En fait, en technologie, il faut savoir qu'on avait, il y a 2-3 ans, on avait plus de 20% d'enseignants qui étaient contractuels. C'est-à-dire qu'en fait, ils ne recrutaient plus dans la technologie au niveau collège. Quelle matière retirer? Qu'est-ce qui était le plus simple? C'était de retirer la technologie. Donc, c'est une histoire de moyens.
0: Ah oui.
1: La technologie,
2: c'est
1: une matière qui coûte pas mal quand même, puisque c'est dans cette matière-là où on va justement demander des équipements, des imprimantes 3D, de maintenir du matériel informatique. Dans ma salle, par exemple, j'ai 21 PC, une imprimante 3D. On a la chance d'être bien équipé. On a deux salles équivalentes, mais c'est beaucoup de moyens. Mais c'est justement pour donner des idées aux élèves pour se projeter dans un monde professionnel.
2: Ça fait.
1: Le monde politique, il parle qu'il faut réindustrialiser le pays. Et je pense pense que pour donner goût aux élèves, il faut le faire dès le plus jeune âge, pour montrer que bon, bah, oui, il faut être bon en maths, oui, il faut être bon en français, mais pour en faire quoi après? Et nous, on était une matière où on se sert des maths et le français, mais pour concevoir, pour produire, pour voir que les objets qui nous entourent, ils répondent à un besoin et voir le processus. Bon, bah, du coup, évidemment, ma vision, elle est subjective puisque c'est la matière que j'enseigne, mais c'est vrai que entre le message des politiques et puis les décisions qui ont été prises, donc voilà. Du coup, la technologie, effectivement, n'est plus présente en sixième, ce qui fait que l'hétérogénéité que je vous parlais dans l'usage donc des moyens informatiques, ben, il est vraiment criant entre des élèves qui ont ces outils-là chez eux et puis d'autres non. Donc, ce qui fait qu'ensuite, ben, le fossé se creuse.
2: Tout à fait.
0: Mais je veux dire quelque chose qui va peut-être paraître aberrant, mais pendant que les trois jours où les troisièmes passent leur brevet, il n'y a plus personne dans le collège.
3: Ah si, si, au contraire, hein, tous les autres élèves sont pris en charge par les enseignants qui n'enseignent pas une matière du brevet et qui, eux, proposent voilà, des projets, proposent, par exemple, M. Albert, hein, l'an passé, former tous les élèves, justement, sur les compétences informatiques. Donc, vous voyez, ça rentre là-dedans. Et donc, tous les professeurs du collège qui n'enseignent pas les matières brevets, eux, proposent des projets pour faire apprendre autrement les élèves.
1: Non, parce que vous parliez des 10 jours avant ou des 3 jours de l'épreuve. Ah non, là, l'établissement est fermé puisque les salles sont utilisées, sont réquisitionnées pour...
0: Toutes les salles, donc il n'en reste pas quelques-unes, dont les salles informatiques. Parce que vous auriez peut-être pu accueillir vos nouveaux sixièmes pendant 2 ou 3 jours pour leur apprendre à jouer de la souris.
1: Alors, on surveille en fait. L'enseignant devient surveillant des épreuves parce qu'il faut du monde pour surveiller tout ça.
3: Oui, surtout qu'au collège, on reçoit en plus des élèves de 3 autres établissements qui viennent passer leurs épreuves de brevet au collège. Donc, effectivement, il faut beaucoup de surveillants.
2: Beaucoup de surveillants.
3: Et beaucoup de salles, plus le secrétariat d'examen, emmener les copies. Voilà,
1: mais par contre, effectivement, comme l'a précisé M. Sylvain, pendant la semaine de révision, on dit que c'est une semaine différentes au collège Jean de la Fontaine, c'est-à-dire qu'effectivement les élèves de 3e, ils vont faire leur révision et les autres classes de 6, 5 et 4e, ils ont leurs enseignants mais sur un emploi du temps qui est modifié et les enseignants font des projets justement pour atteindre des compétences qu'on n'a pas pu le faire durant le reste de l'année. Effectivement, moi j'axe justement sur ce domaine-là puisque je sais que pour beaucoup d'élèves, il y a des compétences dans ce domaine-là qu'ils n'ont pas pu atteindre.
2: D'accord. Non, c'est assez intéressant hein, de voir un petit peu comment que ça se passe. Je suppose que toute l'équipe éducative hein, est sans doute concernée aussi par tous ces outils numériques. Est-ce qu'il y a encore des moments d'échange hors des réunions et des conseils de classe? Est-ce que vous arrivez quand même encore maintenant à avoir des liens directement, de personne à personne?
3: Oui, complètement, oui. Ça va régulièrement. Hein, donc, alors, je ne sais pas si on va tout décliner, mais par exemple, discipline par discipline, hein, des conseils d'enseignement, de façon à échanger voilà, sur le programme, les modalités d'évaluation, voilà, comment on fonctionne sur la discipline. De façon plus importante, hein, par exemple, il y a ce qu'on appelle un conseil pédagogique,
2: oui,
3: où là, toutes les équipes, hein, tous les enseignants qu'ils souhaitent sont présents pour discuter des priorités de l'établissement et puis de ce qu'on met en œuvre pour y arriver. Là, par exemple, lorsque M. Albert a parlé tout à l'heure de la formation sur l'IA, oui, ça a concerné au moins un enseignant de chaque discipline. Et donc, c'est sur ce genre de réunion, justement, qu'on se dit, voilà, que veut-on faire, où veut-on aller, quels moyens on se donne et comment les choses fonctionnent.
2: Je voudrais revenir aussi sur les outils numériques qu'on appelle TIS. Hein. Ce sont devenus vraiment un outil pédagogique indispensable hein, de nos jours. Pour vous, quelles sont les limites de ces outils numériques? Parce qu'on a vu tout à l'heure, Gérard a dit déjà des choses intéressantes, mais en tant que professeur.
1: Là, les limites, c'est justement la façon que l'élève va déjà s'en servir, c'est-à-dire de bien s'en servir, de pouvoir organiser ses données. Et c'est vrai, l'organisation des données dans ce type de support, c'est notamment le stockage pour que les séances d'après ils retrouvent ces données. Mmh. C'est des choses toutes simples, mais il y a vraiment du travail à faire en amont et vraiment faire comprendre à l'élève effectivement que ce n'est pas une fin en soi, mais que c'est vraiment juste un outil qui va lui permettre d'atteindre un objectif qu'on va lui fixer. Et que justement, cette appropriation-là, c'est dans le cadre d'un cours. Donc nous, on a un cours et à un moment donné, on va avoir besoin de cet outil qui va nous permettre effectivement de trouver une information. Mais il faut vraiment que l'élève comprenne que cet outil-là, il doit rester à sa place et que ce n'est pas vraiment une finalité. C'est-à-dire que nous, au collège, pour vous dire clairement, on ne fait pas des cours d'informatique. Mmh. C'est-à-dire que dans notre travail, on va lui dire, ben voilà, pour trouver cette information, j'ai besoin d'aller sur ce site, j'ai besoin de cet outil-là. Ou alors, par exemple, je pense à notre enseignant en éducation musicale qui se sert souvent des tablettes et d'une application pour faire de la musique. C'est pratique parce que sur cette application, il va trouver tous les instruments. Donc, il y a des élèves qui vont travailler sur des instruments pour qu'ensuite, ça donne quelque chose de plus général. Donc là, il utilise donc des tablettes avec une application, mais ils comprennent bien que c'est juste un moyen pour qu'ensuite on obtienne un résultat final.
2: D'accord.
1: Et ça, il faut bien faire comprendre ça aux élèves parce que souvent, ils ont tendance à penser via leur téléphone portable que c'est l'alpha et l'oméga de tout et du savoir. Alors que non, comme vous le disiez au début, c'est le cerveau, c'est lui qui doit rester le maître. Et que l'ordinateur, la tablette, en fait, ça doit être le marteau, le tournevis d'autrefois.
2: Et c'est vrai. Je pense aussi qu'il y a un autre inconvénient qu'on rencontre tous, c'est l'évolution rapide de la technologie et des logiciels.
1: Oui.
2: Et pour cela, il faut avoir un certain budget, je suppose, au niveau du collège.
1: Alors nous, dans la mesure du possible, on utilise des logiciels qui sont gratuits pour, bon, déjà pour l'aspect financier, parce que c'est, effectivement, on pourrait demander un équipement, on pourrait faire une demande. Alors pourquoi est-ce que c'est vrai qu'on reste sur des logiciels gratuits ? Mais encore une fois, c'est pour une question d'accessibilité. On ne pourrait pas imposer aux élèves et donc aux familles d'utiliser des supports payants. Parce que quand vous utilisez un logiciel qui est payant, bon, il y a une extension. Le fichier que vous créez, évidemment, si vous n'avez pas l'extension, ce type de logiciel chez vous, bah, finalement, vous ne pouvez pas continuer, poursuivre votre travail. Et indirectement, même si vous dites aux élèves, écoutez, on va utiliser ce logiciel, il est payant, mais je ne vous demande pas de l'acheter chez vous. Mais indirectement, ils vont en parler chez eux. Et ça va peut-être mettre une certaine pression. Et sans doute, certaines familles voudraient franchir le pas alors que... On peut peut-être s'en passer et trouver des logiciels qui répondent aux mêmes besoins. Donc, dans la mesure du possible, quand je réfléchis un petit peu, oui, on va dire 80-90% des logiciels qu'on a sont gratuits. Je suis en train de réfléchir à l'achat de licences. Monsieur Sylvain, vous vous souvenez, dans les derniers budgets, il ne me semble pas.
3: Ouais. Non, le seul logiciel, on va dire, sur lequel on paye, c'est Index Éducation. Donc, c'est Pronote et EDT.
2: Oui, Pronote
3: et voilà, les logiciels, on va dire, de gestion de la scolarité et de lien avec les familles.
1: Mais là, c'est d'accord. L'établissement
3: oui,
1: qui le paye.
3: C'est l'établissement directement et pour son usage. Ouais.
1: Et tout le monde en profite, on va dire.
0: Donc, voilà. Il y a eu tellement de problèmes pendant le Covid. Est-ce que maintenant, vous êtes paré s'il y avait encore cette...
2: Non. Ah non, on ne veut plus de confinement.
0: pas de confinement, mais...
1: On est mieux armé.
2: Mieux armé, je pense.
1: Ah oui, on est mieux armé. Déjà, les bandes passantes, vous voyez, le flux de données, déjà, effectivement, on est déjà mieux équipé, puisque si vous vous souvenez, le lundi du confinement, tout le monde était allé donc sur les ENT, les espaces numériques de travail, et ça, je m'en souviens très bien, j'étais enseignant, j'étais dessus, et ça avait bloqué, parce qu'en fait, ils n'avaient pas prévu ce flux. C'est tout à fait compréhensible. C'est vrai que ça arrivait tellement soudainement que de changer la structure, c'était peut-être pas évident. Maintenant, on a un ENT, donc un espace numérique de travail. Au collège en La Fontaine, on l'utilise énormément pour la communication avec la famille, pour la communication à l'intérieur de l'établissement, bien sûr. C'est notre outil numéro un.
2: Alors, l'ENT, c'est l'espace numérique de travail.
1: C'est ça, l'espace numérique de travail. Ouais.
2: Quels sont les avantages de cette ENT ?
1: Ça permet justement de répondre, si une fois, malheureusement, on serait de nouveau dans cette période-là, c'est de pouvoir travailler à distance sur des supports numériques. Moi, par exemple, en technologie, j'utilise ce qu'on appelle le cahier multimédia. Donc, les élèves, ils ont un cahier numérique. Donc, ils viennent avec une pochette, mais le cahier physique, je l'ai remplacé par un cahier numérique. Et c'était justement à cette époque-là, en 2020, que j'ai décidé de faire ça, puisque, évidemment, le suivi ne pouvait plus être le même.
2: Oui, bien
1: donc,
2: sûr.
1: Les élèves, ils ont un cahier multimédia qu'ils doivent, bien sûr, renseigner, compléter comme un vrai cahier, sauf qu'il est numérique. L'avantage, c'est qu'il est très léger pour les sacs. Et qu'ils ne peuvent pas l'oublier parce qu'il est dans leur session ENT. Donc ça a tous les avantages et ça les force les élèves à accéder à leur ENT régulièrement et donc de le maîtriser d'un autre côté. Parce que c'est un outil qui est très coûteux. Il a été développé, il est coûteux et il faut vraiment l'utiliser parce qu'on a trop d'outils dans l'éducation nationale qui sont créés puis derrière ils sont un petit peu délaissés alors qu'il y a des moyens qui sont mis en œuvre.
2: Et les parents l'utilisent beaucoup cette ENT ?
1: Alors, j'ai justement quelques petits chiffres.
2: Ça, c'est bien.
1: Parce que par la console de l'ENT, on peut un petit peu avoir un retour. Donc, on a 1281 représentants légaux qui ont un compte. Donc là, c'est vraiment tout type de représentants légaux, hein, le papa, la maman, et puis les représentants tiers, hein, qui peut arriver. Là, j'ai une date, le 1er septembre 2025, à la rentrée, il y en avait 937 qui étaient connectés. C'est beaucoup. En sachant qu'en règle générale, j'ai remarqué que dans les familles, il y a souvent un des parents qui s'en occupe. Et bon, nous, ça nous va, on peut comprendre. Hein. C'est vrai que pour nous, c'est important qu'il y en ait au moins un qui accède, évidemment, notamment pour suivre la scolarité de l'enfant. Et aussi, en troisième, très important, puisque maintenant, les affectations, c'est M. Sylvain, si je ne me trompe
3: c'est
1: pas.
3: C'est ça. Là, on est en plein dedans. Effectivement, toutes les familles font les vœux et recevront leur affectation par l'intermédiaire de l'ENT.
2: De l'ENT, d'accord.
1: Donc, c'est indispensable qu'ils s'en servent.
2: Qu'est-ce qu'ils trouvent exactement dedans, en fin de compte, les parents, les notes lorsque l'enfant est présent ou absent,
3: oui, c'est
2: tout
3: ça.
2: Est noté.
3: Alors, ça, c'est dans l'ENT, on a l'application VerProNote hein, dont on parlait tout à l'heure, où là, effectivement, on trouve les notes, les compétences, les absences, les punitions, le travail à faire, voilà, tout est là. Mais donc, tout ce qui va être information, on va dire, donnée par la direction du collège, possibilité d'envoyer des mails avec, aux enseignants, d'échanger, et puis toutes les donc, possibilités d'aller sur les téléservices là, pour les inscriptions, pour les bourses, pour l'orientation, ainsi de suite. Et puis toutes les ressources numériques dont parlait M. Albert, qui peuvent aider les élèves qui ont des fils d'apprentissage à reprendre des exercices, à travailler plus loin également dans les...
2: C'est vraiment un suivi.
1: On a un cahier multimédia qui a été réalisé par les enseignants de 3e pour tout ce qui est portes ouvertes et orientation pour les 3e. Donc on essaie de centraliser. On a de nombreux blogs qui communiquent sur les projets qu'on a au cœur de l'établissement, au sein de l'établissement, les projets culturels, les sorties pédagogiques.
2: Sportives,
1: toutes les actions. Donc, et on va les retrouver dans une application qui s'appelle Blog. C'est un vrai blog, en fait. Mais tout est centralisé dans l'ENT et vraiment, on va pouvoir piocher et trouver toutes les informations. Il y a les manuels numériques, puisque dans certaines matières, on a des manuels numériques. On a vraiment toutes les ressources disponibles et tout est centralisé donc sur cette plateforme.
3: Et peut-être même qu'on a un lien qui renvoie vers le site internet du collège également, qui est très bien fait.
2: Ah, on va regarder ça alors. Moi, je voulais revenir un petit peu au niveau des sixièmes. Que vont-ils apprendre, en fin de compte, avec ces outils numériques? Sur quelle base
1: Alors, en sixième, il n'y a plus de technologie, comme je vous l'avais dit.
2: Oui, c'est vrai. Oui.
1: Oui.
2: Je l'avais déjà oublié.
1: Mais ce n'est pas grave. Par contre,
2: ils ont des connaissances à acquérir, je suppose.
1: Oui, exactement. Alors, il y a la plateforme PIX. La plateforme PIX, c'est une plateforme qui va valider les compétences numériques de toute personne. C'est-à-dire, de toute personne, ce n'est pas que des élèves. Vous, moi, vous pouvez avoir un compte sur la plateforme PIX, P-I-X. Par contre, eux, les élèves, comme c'est dans le domaine scolaire, il y a des obligations. Depuis 2 ans, les élèves de 6e doivent obtenir une attestation sur justement la sécurité à l'usage du numérique. Donc c'est une attestation. Et puis les élèves de 3e, eux par contre, c'est le stade au-dessus, c'est une certification.
2: Ah oui.
1: C'est une certification justement qui va certifier leur niveau de compétence sous la forme de points, points PIX. Et là, par contre, il y a tous les champs du numérique qui sont évalués. Donc là, cette certification, elle se fait dans un cadre bien précis, 2 heures dans une salle informatique. Ils ont 32 questions. Et à partir de là, ils obtiennent un nombre de points. Et par rapport à ce nombre de points, ils vont être en catégorie novice 1, novice 2, indépendant 1, indépendant 2, etc. Et ce qui est intéressant, c'est qu'ils vont pouvoir s'en prévaloir dans un CV. Et le professionnel saura le niveau atteint. Il y a quelques années, quand on faisait notre CV, on indiquait maîtrise le traitement de texte, maîtrise tel et tel logiciel.
2: C'est vrai.
1: Et ben maintenant, PIX, 2 points, et l'élève va mettre le nombre de points qu'il a atteint. Les professionnels au courant sauront le niveau qu'il a réellement atteint. Et c'est une certification. Alors, elle est valable 3 ans. Donc, au bout de 3 ans, pour qu'elle ait encore une valeur, il faut se refaire certifier. Ce qui fait qu'en terminale, puisque ça fait 3 ans, entre la troisième et la terminale, ils ont de nouveau une certification obligatoire à chaque fois. Hein. Et puis ensuite, dans leur vie professionnelle, s'ils veulent continuer à avoir gardé cette certification, il faudra qu'en candidat libre, ils se certifient. N'importe quel...
2: D'accord.
1: Les parents d'élèves peuvent très bien se créer un compte sur PIX et aussi certifier dans leur milieu professionnel, c'est demandé. Donc, c'est quelque chose qui est indispensable parfois. notamment pour les enseignants maintenant, puisque notre métier, de plus en plus, on passe par l'usage du numérique, à tous les niveaux. Donc les sixièmes, ils ont une attestation. Alors pour la mettre en place, c'est sûr que ce n'est pas évident, donc ça va être sur des temps supplémentaires, des heures supplémentaires. C'est vrai que ce n'est pas évident. Aux établissements, nous, on demande beaucoup de choses, puisque les élèves doivent avoir l'ASSR, hein, l'ASSR de PIX. Il y a EVA langue pour les langues. Enfin, vous voyez, il y a beaucoup de dispositifs. On a parlé des évaluations nationales, sixième, en quatrième.
2: En quatrième et en troisième. Troisième aussi maintenant, non ?
3: Là, pour le moment, on est resté sur les niveaux 6, 5, 4, au niveau des évaluations 5, nationales, 6, 5, 4, ouais. En attendant peut-être l'an prochain.
2: Oui, ça va peut-être changer, effectivement.
1: Et tout ceci, à chaque fois, effectivement, sur ordinateur. Donc, sur. D'où l'importance que les élèves, quand même, ils sachent se débrouiller dessus.
2: Ok. En classe de 5e, les élèves vont exploiter un petit peu plus les outils numériques. On parle beaucoup de cyberviolence, de cyberharcèlement, de cybersécurité. Ce sont des sujets qui s'intensifient, hein, de nos jours. J'ai vu, on en a parlé un petit peu, hein, au téléphone, le dispositif portable en pause, donc interdit le téléphone portable pour améliorer le climat et les apprentissages. Quel a été le dispositif que vous avez mis en place de votre côté et quelle a été la réaction des parents ?
3: Oui, c'est ça. Alors, enfin, nous, ça fait même rebond, hein, de la loi précédente qui date d'une petite dizaine d'années, qui interdisait déjà, alors non pas la possession, puisque l'objet lui-même ne peut pas être interdit, mais en tout cas, le téléphone portable, lui, doit être éteint complètement, donc pas de mode avion, hein, pas de vibreur, etc., doit être éteint complètement à l'arrivée au collège et jusqu'à sa sortie. Et quand on dit le téléphone portable, il faut aussi l'étendre à tous les objets connectés. Parce qu'aujourd'hui, hein, tu sais qu'il y a de plus en plus d'objets possibles.
2: Mais les montres.
3: Voilà. Donc, rien de connecté, hein, ne peut être utilisé au collège. Donc, ça doit être éteint et rangé. Sinon, forcément, à un moment donné, c'est confisqué. Donc, ça, voilà, c'est la loi de la République. Hein, donc, de toute façon, c'est appliqué. C'est repris aussi dans le règlement intérieur. Donc, on le reprend, on l'explique aux élèves du collège et aussi à tous les parents des futurs sixièmes lorsqu'on les reçoit au mois de février pour leur dire comment les choses se passent au collège. On insiste aussi beaucoup à ce moment-là sur les réseaux en conseillant très fortement aux parents de ne pas les inscrire sur quelques réseaux que ce soit puisque malheureusement très souvent ça mène plus d'effets négatifs que positifs, voire pas d'effets positifs du tout. Donc les parents comprennent, les parents entendent, les parents adhèrent, mais voilà, comme vous le disiez, souvent les enfants peuvent être en avance d'un coup ou deux, donc c'est vigilance et puis on le rappelle régulièrement. Bon, les bonnes consignes pour que tout se passe bien, puisque souvent, malheureusement, lorsqu'il se passe des incidents au collège, il y a souvent une origine, on va dire, dans les réseaux ou dans des usages numériques à la maison, ou en dehors, hein, mais en tout cas, voilà, qui n'étaient pas respectés et du coup qui peuvent créer du trouble au sein du collège.
2: D'accord. Et au niveau du comportement des collégiens, ça s'est amélioré pendant la récré ou pendant la cantine ?
3: Là, disons que c'est, il n'y a pas vraiment la dévolution cette année, hein, par rapport aux années précédentes, puisque ce sont des consignes qu'on mettait déjà en place. Mais effectivement, je pense que par exemple, vous parlez du repas, hein, c'est un moment qui est apaisé et qui est agréable parce que justement, il n'y a pas cette utilisation. Donc les élèves sont posés, sont en face de leurs camarades, peuvent discuter, prendre le temps ou aller ensuite sur des activités.
0: Mais il ferait pas mal de supprimer ça dans les restaurants.
2: Ah, ça c'est vrai. Ou même dans la rue. Hein.
0: Non, parce que dans les restaurants, c'est affreux. Il y a des fois des tables, ils sont six, ils ne se parlent même pas.
2: Ah, ils ont chacun leur téléphone.
1: Ou en repas de famille. Hein.
0: Oui, pareil.
1: Hein. Ouais, celui qui prend son portable, hop, il a un gage. C'est vrai que parfois, on en voit certains, c'est triste parce qu'on se dit, mais en fait, ils sont venus au restaurant pour partager un moment. Et puis chacun sur son écran.
2: Mais même dans la rue, hein. Dans la rue, parfois c'est gênant, on entend la conversation de l'autre.
0: Oui, même ceux qui traversent la rue sont regardés.
2: Oui, ça c'est vrai aussi. Oui.
0: Téléphone à la main.
2: Et du coup, au niveau de... Oui, j'avais noté cette question, avez-vous remarqué aussi une diminution du harcèlement, que ce soit en classe, et des violences ? Est-ce que le climat a changé depuis ?
1: Moi, je trouve... que depuis qu'on vraiment on en parle de plus en plus, qu'il y a en mise en place dans les établissements phares, qui est vraiment, on va dire, les enseignants et puis le personnel qui vont ensuite travailler ensemble pour recevoir la parole des élèves qui se font harceler ou ceux qui en sont témoins, ou alors d'enseignants qui ont besoin d'être accompagnés, parce qu'accompagner lorsqu'il y a harcèlement, c'est pas évident. C'est-à-dire, qu'est-ce qu'on fait ? C'est c'est pas facile, c'est des relations humaines, mais je trouve que depuis 2-3 ans où on en parle de plus en plus, pour certains élèves, pour beaucoup d'élèves, ça a fait du bien parce qu'ils savent que maintenant ils peuvent en parler alors qu'avant c'était un peu mis sous cloche et qu'il y en a qui vivaient des drames intérieurs et ils ne pouvaient pas l'exprimer. Là, ils savent qu'ils peuvent venir en parler à n'importe quel adulte de l'établissement, le professeur principal, CPE,
2: chef de...
1: enfin, voilà.
2: Conseiller d'éducation, c'est ça, CPE
1: conseiller principal. Conseiller principal d'éducation. Et où il va pouvoir retrouver un relais. On dit qu'il faut vraiment que l'enfant il prenne une personne adulte qu'il a confiance. Bien sûr, la famille en priorité, hein, mais comme on parle au niveau scolaire. Et je trouve que la parole elle, s'est davantage libérée. Après, charge à nous, ensemble, avec les parents, de trouver, de détricoter, de trouver des solutions. C'est des rapports humains, donc vous vous doutez bien que ce n'est pas facile. Ce n'est pas en claquant des doigts, mais déjà d'en parler. Et je trouve que oui, la parole se libère de plus en plus. Et je trouve que ça existe encore, on va pas... Mais il y a une plus grande facilité d'en parler, d'amorcer la conversation sur ce sujet qu'avant. Qu'avant, c'est-à-dire qu'il y a 5 ans à peu près. Hein. Je trouve que c'est quelque chose d'assez récent où vraiment maintenant, on peut en parler librement.
0: Mais il y a bien des référents dans les classes pour ça, non des...
3: Oui, complètement. Mais c'est ce que disait Monsieur Albert. Hein. On a ce qu'on appelle une cellule phare au niveau du collège, des référents enseignants. Donc c'est le plan contre le harcèlement.
2: Contre le harcèlement, on va recevoir quelqu'un d'ailleurs en septembre.
3: D'accord,
2: très donc
3: bien.
2: C'est super, qui pourra bien nous en parler.
3: Et donc des personnels de l'établissement qui sont formés sur phare 8 ans maintenant.
2: 8 ans,
3: mais c'est vrai que chaque année, on en parle davantage puisqu'il y a aussi plus de situations. C'est vrai qu'on en parlait du numérique. La difficulté, c'est aussi qu'avant, s'il y avait un harcèlement, c'était dans le collège, au moins l'enfant rentrait à la maison, il passait une soirée tranquille, on va dire. Et maintenant, avec le numérique, malheureusement, parfois, ça ne s'arrête jamais, bien au contraire, même sur les réseaux, ça peut être beaucoup plus compliqué encore que ce qu'il y a au collège. Donc, c'est vrai vraiment le conseil hein, qu'on dit ou qu'on répète aux familles, c'est absolument de couper, hein, d'enlever des réseaux pour être aussi complètement déconnecté de ça. Et puis effectivement, comme disait Monsieur Albert, d'en parler au collège, puisqu'il y a des personnes ressources, donc on peut faire stopper les choses. Mais il faut un moment au départ, au moins, que la parole puisse se libérer pour qu'on ait l'information et qu'on puisse la traiter. Donc c'est ça, c'est oser en parler et puis sauter des réseaux.
1: Notre message, c'est 15 ans. Avant 15 ans, pas de réseau. Et ensuite, petit à petit, parce qu'effectivement, la grande différence entre notre époque et puis aujourd'hui, c'est que les conflits, ça continue sur les réseaux au-delà du temps scolaire. Et ça, c'est un vrai problème. Parce que du coup, nous, on avait une pause mentale, on avait une pause, on était dans un lieu sécurisant, la maison, plus maintenant. Donc c'est pour ça, il faut vraiment que les familles comprennent que les réseaux, c'est à partir d'un certain âge. Pour qu'il y ait de la maturité.
2: Mais tous les écrans, en fin de compte, parce que souvent, on le rappelle à chaque fois, les écrans, pas avant 6 ans. Il y a ça aussi. Hein. Les enfants sont trop souvent sur les écrans ou à la télé ou même sur les tablettes. Hein.
1: C'est sûr, c'est
2: les
1: une facilité.
2: Les jeux vidéo, etc. C'est ça, c'est une facilité.
1: C'est facilité, mais bon.
2: Alors du coup, il y a certains professeurs qui ont besoin de temps en temps du téléphone portable pour faire des cours. Oui. Ça se passe comment dans ce cas-là?
3: Le règlement intérieur du collège le permet. Donc ce qu'il faut simplement, c'est l'enseignant a préparé sa séquence, a besoin du téléphone portable. En amont, les parents sont prévenus, les élèves aussi, hein, pour que à ce moment-là, et sur un temps précis et sur cette activité, ils peuvent l'utiliser. Et puis parce qu'on n'en parle pas beaucoup, mais il y a aussi des élèves qui n'ont pas de téléphone portable. Donc, savoir pour eux, comment ça va se passer aussi durant cette séquence-là.
2: Alors, dans ce cas-là, ils ont une tablette prêtée par le collège
3: tout dépend de l'exercice. Ça peut être des outils numériques prêtés par l'établissement, ça peut être un travail en groupe, ça peut être un autre support qui va aussi permettre de faire le travail demandé. Tout dépend de ce que souhaite l'enseignant.
2: D'accord. On va passer aux collégiens de 4e qui doivent réaliser un objet technique. De la conception à la fabrication. Ça s'appelle le design, l'innovation et la créativité. Vous pouvez nous en parler un peu plus et quels sont les outils justement utilisés?
1: Là, c'est spécifiquement propre au domaine de la technologie. En cinquième aussi déjà.
2: Ils ont combien d'heures de technologie alors? Quatrième.
1: Une heure et demie. L'enseignement de la technologie, c'est effectivement développer un petit peu le côté aussi créatif autour d'un objet. Donc, on lance un projet et puis ensuite, petit à petit, on essaye, comme dans le monde industriel, de répondre à un besoin en collectant donc des contraintes qui vont former bon, le cahier des charges. Mmh. Et puis ensuite, il y a une conception-réalisation et c'est là qu'on a besoin aussi donc, des outils, mais là, plus concrets. C'est vrai que maintenant, on est dans l'ère moderne où on a des imprimantes 3D. Là, je suis en train de faire la demande d'une découpe laser. Voilà. Et puis, donc ensuite, les élèves ils vont pouvoir concrètement fabriquer, réaliser un objet qui va répondre à un besoin. Là, cette année... On a les élèves de 4e, ils ont réalisé un projet pour la venue des élèves du primaire, puisqu'en fait, on a, comme il n'y a plus de technologie en 6e, on a une formidable enseignante du primaire qui a eu l'idée lors d'une réunion école-collège, puisqu'on a aussi une liaison école-collège, de quand même faire sciences et technologies, donc la partie technologie qui a glissé de la 6e vers CM1, CM2, sans moyens supplémentaires. Et donc là, on a monté un projet. Avec donc ça s'appelait la nouvelle école faisons-la ensemble NEFL et donc on a eu des moyens, on a été doté de tablettes et on a été doté donc de robots, de petits robots pour que les élèves de CM1 CM2 puissent programmer ces robots pour accomplir des missions. Donc j'interviens dans les différentes écoles du secteur durant toute l'année pour justement leur montrer comment est-ce qu'on programme grâce à une tablette. On réalise un programme qu'on envoie en Bluetooth, liaison sans fil, au petit robot qui accomplit une tâche. Quand je venais avec mes labyrinthes et puis ils devaient faire programmer leur robot pour qu'il sorte du labyrinthe. Bon, c'était très apprécié. En général, les instituteurs du primaire, les professeurs des écoles, voilà, ils me disaient « Vous êtes attendus, vous êtes attendus ». Ils étaient vraiment très motivés parce que c'était concret, donc c'est bien. Oui. Mmh. Et puis là, donc en fin d'année, ils vont venir et cette année, on leur a fait un petit projet... Donc je vais le dévoiler, hein, c'est sur le thème de Pac-Man où le petit robot, eh ben, il devra aller croquer des fantômes. Donc les élèves de 4e, hein, ils ont fait les plaques avec les pistes, puisqu'il y a quand même un support à réaliser. Et ils ont fait la règle du jeu, ils ont fait le diplôme, hein, comme ça aussi pour les équipes de primaire qui auront le plus de points, puisque dès qu'ils vont sur un fantôme, ils gagnent des points. Voilà, on a fait toute une règle du jeu. Eh bien, on pourra leur offrir un petit diplôme et ça permet de faire une émulation, ça leur permet de faire une découverte un petit peu de la technologie lorsqu'ils vont venir au collège là, au mois de juin. Ça prend du temps, mais on y est gagnant, tout le monde est gagnant. Les élèves de primaire de mettre un pas au collège, de s'approprier les outils du numérique.
2: Mmh. Et puis c'est ludique en plus.
1: C'est ludique. Les élèves de 4e, ils font un véritable projet qui sert vraiment et qui n'est pas mis dans un placard. Mais voilà pour ce qui est prévu pour les...
2: Mais justement, ce projet donc avec donc les CM1 et CM2...
1: Oui, cycle 3, oui. Donc parfois, il y a des CM1.
2: CM1, oui. Donc, ça prend combien de temps à l'année? Vous y allez assez fréquemment, non?
1: Alors, j'avais 11 interventions, enfin, toutes les écoles du secteur. Hein, c'était tout, donc, l'école Cocteau, l'école Malraux, Péguy, Lévignan, Vaucienne, Vaumoise.
2: Ah oui.
1: Auger-Saint-Vincent-Rouville. Voilà, toutes ces écoles-là. Mm-hmm. Donc moi, durant toute l'année, je vais dans les différentes écoles pour les initier à la programmation. C'est une intervention, on va dire, de 2 heures par classe. Mm-hmm. Je crois que j'en avais 11 cette année. Ça, c'est la première période. Les écoles, eux, ils ont cet équipement de tablettes et de robots pendant 6 semaines, chaque école. Et ensuite, ils se les prêtent. 6 semaines, c'est bien. Vous voyez.
2: Oui,
1: c'est quasiment entre 2 vacances scolaires, si vous voulez.
2: Oui, c'est ça.
1: Et ensuite, l'idée, c'est que quand une fois toutes les écoles sont... Enfin, je suis passé dans toutes les écoles, ce qui est le cas. Là, maintenant, on arrive dans la deuxième partie, au mois de juin. C'est eux qui viennent. Et comme ils ont appris comment programmer, ils vont venir au collège. C'est prétexte aussi qu'ils viennent au collège, qu'ils viennent dans la salle de technologie.

0: voilà.
1: Il n'y a plus la peur.
2: Non. C'est ça. Oui.
3: Et puis surtout dans nos métiers, c'est l'humain qui compte.
1: Ah oui,
2: tout à fait.
3: Un lien de confiance, quelqu'un qui donne envie, voilà, c'est gagné.
0: Et là, grâce à un outil numérique, le petit robot et la tablette, comme quoi, vous voyez, mais ça reste un outil, vous voyez, c'est pas la fin, c'est pas une finalité. Mm-hmm. Voilà, il faut juste que ce soit, voilà, le trait d'union entre l'élève et l'apprentissage. Si ça devient juste apprendre pour apprendre l'usage de l'outil, on est perdant. On est perdant et là, je serais plutôt sur le côté négatif de ce que vous disiez tout au début. Non, il faut vraiment mettre au cœur de tout ça les élèves.
2: Il faut que ce soit pédagogique, quoi, voilà.
0: Voilà, que ça prenne sens. Exactement.
2: Et en troisième, donc on va finir avec les troisièmes, ils font quoi exactement? Alors, donc, est-ce qu'ils ont aussi des projets intéressants?
0: Ils ont donc la certification PICS. Oui, voilà. Si on parle toujours, on ramène avec le numérique. Alors, il faut savoir que cette certification, elle est préparée quasiment depuis la sixième, en fait. Mm-hmm. Hein. Mais donc, elle est préparée année après année. Et tous les enseignants doivent contribuer, on va dire. Hein. Là, ce n'est pas propre à ma matière. Hein. Mm-hmm. Là, c'est tous les enseignants. On peut faire des parcours en français sur PICS, un parcours en maths, en arts plastiques. Voilà. Donc, ils ont ça. Et puis en troisième, bien sûr, donc ils ont sa continuité du programme de quatrième, où là il y a toujours la notion de projet. Donc projet autour aussi de la programmation, où là ils réalisent des pièces par rapport à un robot qu'on a, et en fait ils doivent adapter ce robot pour qu'il réponde aux nouveaux besoins. Donc chaque année on crée un nouveau besoin, et puis ensuite on réalise des pièces qui vont s'adapter sur le robot qu'on a. Ça évite qu'on rachète chaque année du matériel. Et on essaye justement, pour ce faire au collège, de créer nos propres maquettes, parce qu'effectivement, c'est ça qui est coûteux, c'est d'acheter des maquettes. Donc, vaut mieux ne pas être trop dépendant des fournisseurs, bien qu'ils nous aident beaucoup, bien sûr. Hein, mais vaut mieux pouvoir fabriquer nos propres maquettes, parce que tout le matériel dans le monde de l'éducation, et peut-être dans d'autres domaines, c'est vraiment très, très coûteux. Et les budgets ne sont pas illimités.
2: Oui, c'est ça, les budgets. C'est toujours au niveau du budget que ça coince,
0: oui, c'est
2: effectivement.
0: Ça.
3: Et puis, vous l'avez dit, pour les troisièmes, tout le travail sur le dossier de stage qui se fait également de façon numérique, et puis notamment sans citer de marque, mais avec Canva, pour préparer lettre de motivation, CV, pour justement aider les élèves dans la recherche de stage et la recherche d'emploi futur.
0: Ouais, oui, c'est vrai qu'il y a tout un accompagnement là-dessus par rapport à leur stage, et puis ensuite ils doivent réaliser, on leur demande de faire un diaporama de présentation de leur stage, et ensuite il y a un oral, qui fait partie des 3-4 euros qu'ils doivent réaliser durant l'année. Mais c'est vrai que c'est indispensable, les euros, qu'ils puissent pratiquer régulièrement pour qu'ils puissent gagner en aisance.
2: Et là, il y a pas de confiance secret. Aussi.
1: En confiance,
2: surtout,
1: oui.
2: Confiance. Ouais. La confiance. Alors, pour revenir à la citation de Thierry Marx qui m'a beaucoup plu, l'apprentissage, c'est transmettre des valeurs d'homme à homme dans un monde où l'on croit que l'outil numérique peut tout remplacer. Pensez-vous que la réussite scolaire passera par le tout numérique?
3: Non, ça, je crois que voilà, on a répondu.
2: Voilà, je pense, mais j'aimerais bien que vous...
0: Par le tout humain.
2: Par le tout humain.
0: Par le moyen d'outils numériques à des moments.
3: Monsieur Albert, il a la bonne formule tout à l'heure. Comment il a dit, je crois que c'était le tournevis.
2: Le tournevis, le cerveau.
3: Le cerveau commande, et puis le numérique est un outil, comme en sont d'autres, pour faire progresser l'enfant.
2: D'accord. Moi, c'est le fait de les voir toujours sur l'écran qui me perturbe, en fin de compte. Oui, alors, on communique tous ensemble dans le monde entier derrière un écran. Perdons-nous la connexion humaine, je n'espère pas. Et les liens sociaux sont importants pour la santé physique, psychologique. Et je ne pense pas que vous êtes d'accord avec cette phrase. Hein. La technologie peut-elle avoir un impact sur les relations humaines pour les adolescents et futurs adultes? On ne l'espère pas.
0: Non, il ne faut pas. Il ne faut pas qu'ils subissent cela et qu'ils soient dépendants et accros, comme vous le disiez, à leur smartphone. Mais que moi, je leur dis toujours, j'enseigne la technologie. Je pense que je suis bien placé pour leur dire, écoutez, il fait beau, sortez.
2: Sortez dehors, oui.
0: Ouais, regardez à l'horizon, c'est vrai, et pas sur vos écrans. Parce que là, on a des études par rapport à la vision. Il y a de plus en plus de myopie.
2: Oui, ma fille est orthoptiste, c'est ce qu'elle me dit. Et elle interdit sa fille,
0: Même au niveau d'un de nos sens, ça a une répercussion. Et autre chose, c'est de s'ennuyer. J'en dis, écoutez...
2: C'est très bien de s'ennuyer de temps en temps.
0: Il faut s'ennuyer. Développez votre imagination. Prenez deux, trois choses que vous avez autour de vous, feuilles, papier, crayon, etc. Développez votre imagination.
2: Dessinez.
0: Lisez.
2: Voilà. On est d'accord.
1: Alors là, c'est une grande parole. Lire.

0: Lire, c'est vrai.
1: Il ne faut pas mettre ça de côté. Et le numérique, oui, je pense qu'il ne faut vraiment pas qu'on dise le numérique, c'est pas bien, etc.
0: Non, il faut faire avec.
1: Il faut faire avec. De toute façon, qu'on le veuille ou non, ça se fera, qu'on le veuille ou non.
0: Obligé,
1: donc c'est pour ça, il faut se l'approprier, nous, adultes, mais pour qu'on l'utilise à bon escient avec nos enfants.
2: Je crois que sur ce thème-là, comme sur beaucoup d'autres, hein, l'école a vraiment un rôle central d'apprentissage, justement, par rapport à tous les risques que vous avez cités, puisqu'effectivement, on aura besoin de ces outils-là, donc d'en faire le meilleur usage possible, de bien réfléchir aux objectifs qu'on le souhaite, puisque si ce n'est pas l'école qui remplit cette fonction-là, voilà, malheureusement, on sait que ça sera dévoyé. Et qu'en plus de l'apprentissage, on est aussi là pour former des futurs citoyens et des jeunes gens qui s'intégreront dans la société de demain. Donc c'est vraiment important, voilà, que l'école, globalement, ait cette mission-là.
3: Je voudrais vous poser une petite question personnelle. Qu'est-ce qui vous a poussé à être professeur de technologie ?
1: Eh bien moi, je vais vous dire, c'est très simple. Et parfois, je le dis à mes élèves. J'étais comme eux, j'étais peut-être en quatrième, hein. Bon, ça c'est pas tellement important, c'est-à-dire en cinquième ou en quatrième, et je voyais mon enseignant de technologie, ça s'appelait déjà la technologie, hein. C'était plus l'EMT, éducation manuelle et technologique, non, c'était déjà de la technologie, et je le voyais enseigner, et un jour je me vois très bien, j'étais assis à ma chaise, je le regardais, et je me disais, oh là là, il diffuse tellement de choses positives, oh, il est bien dans ses baskets, il nous explique bien, c'est intéressant, il y a plein de matériel autour de lui, enfin, et je me dis, c'est ce métier-là que j'aimerais faire plus tard. Et bon, j'étais encore jeune à ce moment-là. J'avais d'autres idées aussi. Hein. J'avais envie de faire des études de droit en même temps. J'avais envie d'être ingénieur. Enfin bref, ça se bousculait. Mais je me vois très bien figé dans le temps à un moment donné où j'ai vu mon enseignant. Je l'ai vu pratiquer et son art, son métier. Et je me suis dit, ouais, j'aimerais bien faire ce qu'il fait. Et ben voilà. Donc... oui, écoutez, et puis petit, je prenais, c'est quand même symptomatique, plus petit, je prenais mes cahiers qu'on recevait en fin d'année, vous savez, on recevait tous nos cahiers de l'année.
0: De l'année, oui, tout à fait.
1: Hein, voilà. Pendant les vacances, je m'amusais à les reprendre et à les recorriger derrière mon propre enseignant du primaire. Je prenais un stylo rouge et je me renotais, je mettais une deuxième note suivant mon évaluation. Donc voilà, il y a des signes qui ne trompent pas. Mais voilà ce que je vous disais par rapport à un enseignant, la transmission.
0: La transmission,
1: on a tous eu, je pense, des enseignants qui nous ont marqués. J'en ai eu d'autres, mais lui en faisait partie. Et voilà, je suis sûr que tout le monde se rappelle d'un enseignant qui l'a marqué, qui l'a fait s'élever.
2: Ce qui veut dire qu'au collège, j'ai tout plein de petits sixièmes là, qui rêvent d'être Monsieur Albert après.
0: Bah, peut-être, c'est bien.
3: Avant de conclure, un petit mot chacun pour conclure.
2: Oui, donc j'espère que vous avez bien retenu qu'on n'avait plus de technologie en sixième.
0: Oui, c'est fait.
2: Mais sinon, voilà, enfin, oui, vraiment le rôle important, on a dit, c'est encore une fois, le numérique est vraiment important parce que voilà, dans la société dans laquelle on vit, on ne peut pas passer à côté. Donc vraiment, voilà, le rôle central de l'école pour éduquer les enfants sur le bon usage, sur l'objectif qu'on veut en faire, sur les risques à éviter, de façon à ce qu'ils deviennent, oui, des utilisateurs. Censé, on va dire, indépendant et qu'il utilise ces outils-là à bon escient.
1: Dans l'échange, je crois qu'on est assez d'accord pour dire que l'outil numérique est important, mais il doit rester à sa place et doit rester simplement un outil. Qu'on doit faire corps avec la famille, les enseignants, et donc que toute la société fasse corps pour faire comprendre à nos futurs dirigeants qui sont pour l'instant tout petits que le plus important, bah, effectivement, c'est l'émancipation, c'est l'expression personnelle, c'est le développement, et que ça se fait, oui, comme on l'a dit, on a fini là-dessus, sur la lecture, sur le fait de s'aérer, de sortir avec les autres, l'échange avec les autres. Et que tout petit dans son coin, le numérique, oui, c'est aussi important, mais ça reste un outil, ça doit rester à sa place.
0: Voilà, tout à fait.
3: Eh bien, notre émission se termine. Je remercie chaleureusement nos invités d'avoir participé à cette émission qui sera diffusée pendant le mois de juin, le vendredi 5 à 19h, le lundi 8 à 17h, le mercredi 17 à 13h et le samedi 4 juillet à 11h. Merci Luc à la technique. Chers auditeurs, au revoir.
0: Au revoir.
2: Au revoir.

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1: Ah ouais, ok, d'accord.
2: Mon petit doigt m'a dit.
3: Mon petit doigt m'a dit.
4: Être cucu la praline. Une expression auriculaire et peut-être cuculinaire. Praline, en confiserie, c'est un bonbon fait d'une amande rissolée dans du sucre, lequel, en refroidissant plusieurs fois, forme un enrobage de caramel durci, parfumé et coloré. La création de la praline, qui s'orthographiait P-R-A-S-L-I-N-E, date de la fin de l'année 1649. À l'époque de la Fronde, sous Louis XIV, César de Choiseul, duc de Choiseul, comte du Plessis-Pralin, fin négociateur, fut envoyé par Mazarin pour parlementer avec les frondeurs bordelais. Choiseul, pour s'attirer les bonnes grâces des Bordelais, les invita à un dîner somptueux. On dit que pour clore le repas, il fit passer un plat énorme en vermeil où chacun puisa avec une cuillère en or une sorte de dragée inconnue qui émerveilla les convives. La praline était née, un nom donné par le comte du Plessis-Pralin lui-même, qui s'attribua sans vergogne la paternité de cette confiserie, créée par son officier de bouche Clément Jaluzot. Il est vrai que l'appellation jaluzotite n'aurait peut-être pas eu le même avenir commercial, qui sait. Passons à cucu. De cul, postérieur, popotin, par le redoublement hypocoristique de la syllabe initiale. Ouais, hypocoristique, c'est un mot un peu savant pour désigner un diminutif ou des petits mots affectueux et toute appellation familière destinée à exprimer une intention bienveillante. Le chien-chien à sa mémère est un exemple de redoublement hypocoristique sympa et bienveillant donc. Colette fut, semble-t-il, la première à employer le mot « cucu » dans son roman « La chatte » en 1933. Depuis, cucu s'apparente à idiot, idiote, niais, naïf, niaiseux, sot, sotte, stupide, tarte. En familier, c'est enfantin, bébête, lourdingue, nouille, tartignole, gnangnan, à l'eau de rose ou nunuche. Dans le registre scabreux, voici une chanson culte, pardon, cuculte, du professeur Chouron. Si l'expression « cucu la praline » est assez connue et utilisée, son origine peut laisser perplexe. Et pour dire vrai, elle reste assez floue. Notre expression a-t-elle un rapport avec les cuculiformes, mot dérivé du latin « cuculus », qui veut dire « coucou », les cuculiformes étant un ordre ornithologique comprenant 146 espèces de coucou. Coucou, coucale, géocoucou et autres zygodactyles. C'est peu probable. A-t-on déjà trouvé des pralines dans les nids de coucou ? Un petit voyage aux Seychelles s'impose. Au nord de Madagascar, dans l'océan Indien, il existe une île appelée Pralin. Oui, oui, Pralin. Comme le duc du même nom et pour cause, appelée initialement île des Palmes, l'île est renommée Pralin en 1768 en l'honneur du diplomate français César Gabriel de Choiseul, duc de Pralin. En 1768, donc plus d'un siècle après l'invention de la praline par un autre César Pralin, duc de Choiseul. Et c'est là où tout se complique, car figurez-vous qu'à Pralin, l'île des Seychelles, pousse une variété de noix de coco appelée cocomère, ou en termes vernaculaires, coco-fesse, coco-jumeau, coco-indécent. Cette noix de coco a une forme suggestive, rappelant celle d'une paire de fesses humaines, d'où coco-fesse. De coco à cucu, il n'y a qu'un pas pour certains qui n'hésitent pas à imaginer un rapprochement entre l'inventeur de la praline qui serait passé par de nombreuses expérimentations malencontreuses dont certaines avec des coco-fesses et aurait acquis une renommée peu flatteuse de niaiserie. Je vous avoue que c'est un peu capillotracté et je vous invite à circuculer, il n'y a plus rien à comprendre. Cucu la praline à la revoyure.
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2: Nous sommes aujourd'hui le 27 juin, c'est la date de naissance d'une très grande championne française de ski, Régine Cavagnou, qui nous a quittés il y a quelques années. Retour sur sa carrière. Elle aussi est native de Haute-Savoie, elle aussi a brillé en tant que championne du monde. Régine Cavagnou est née en 1970. La skieuse tricolore connaît le plaisir de la glisse très jeune et va vite trouver le chemin des pistes de compétition. Elle qui débute véritablement sa carrière au début des années 90, au fruit d'encourageantes places d'honneur, elle participera notamment aux Jeux d'Albertville en 92, de Lillehammer en 94 et de Nagano en 98 également, sans forcément y briller. Mais la timide Régine Cavagnou travaille dur pour arriver au sommet. S'ils ne sont pas olympiques, qu'importe, celui du monde lui est réservé. Ce sera le cas à Sankt-Anton, en Autriche, en janvier 2001, quand elle décroche son unique médaille mondiale, et pas des moindres, lors du Super G, qui vient récompenser plus de 20 ans de labeur. En cette année 2001, Régine Cavagnou est dans la pleine forme de l'âge, elle a 31 ans. Mais le 29 octobre, elle percute un entraîneur allemand sur une piste d'entraînement en Autriche. Un accident qui lui coûtera la vie, deux jours plus tard à l'hôpital le 31 octobre 2001. Depuis cette date, le sourire de Régine Cavagnou manquera à jamais à l'équipe de France de ski. Demain, retour sur un France-Allemagne, pas comme les autres. Un France-Allemagne qu'on gagne à la fin, côté français, lors d'un mondial. Mais ce sera demain pour d'autres histoires d'un jour avec Mémoire Sport.
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0: Bonjour, rebonjour, samedi 27 juin, tout de suite votre agenda du week-end préparé par la rédaction. Le comité des fêtes de Dampleu vous accueille pour son 6e marché nocturne des producteurs et artisans locaux. Rendez-vous à partir de 18h. Les exposants vous réservent plein de belles surprises avec de nouvelles créations artisanales, des produits gourmands variés. Au programme également buvette et restauration sur place, animation musicale et structures gonflables. La soirée se conclura en beauté par un spectaculaire feu de la Saint-Jean. Pour célébrer le solstice d'été, la commune de Béthisy-Saint-Martin organise le traditionnel feu de Saint-Jean sur le terrain des sports. Début des festivités à 18h30 au programme animation et concert du groupe Nadou and Band avec buvette et restauration sur place. Et aux alentours de 23h, une fois l'obscurité bien installée, l'embrasement du feu de joie viendra illuminer votre soirée. C'est gratuit, c'est ouvert à tous. C'est à Béthisy-Saint-Martin. Renseignez-vous quand même au préalable. À l'heure où nous enregistrons cet agenda, ces manifestations sont maintenues en raison, bien sûr, des conditions météo et de la chaleur qui règne dans notre région. Il se pourrait que ces manifestations fassent l'objet d'une annulation de dernière minute. L'Atelier des Arts, en partenariat avec L'Art en Chemin, présente Le Temps d'une triple croche, un spectacle musical qui retrace le parcours intime et collectif des interprètes de musique classique, un spectacle révélateur du chemin à parcourir pour rapprocher les étoiles entre exaltation et désillusion. Rendez-vous ce soir à 20h à la Grange, ruelle de la Fontaine de l'Orme. C'est à Auger-Saint-Vincent. Puis pour rappel, la représentation qui était programmée demain à 16h est annulée pour cause de canicule. Entrée 17€. Info et billetterie sur atelierdesarts.weebly.com. Un rendez-vous incontournable pour les amoureux de chevaux et de spectacles vivants, plongés dans un univers enchanteur avec de l'ombre à la lumière. C'est un spectacle équestre captivant proposé par le Centre équestre du Longval. Plusieurs représentations sont programmées ce soir à 20h, demain à 15h, samedi prochain à 20h et dimanche prochain à 15h. Entrée 2€, le Centre équestre du Longval. Il est situé à Bonneuil en Valois. Ce soir, comme tous les derniers samedis du mois, le domaine de Chaly vous propose une balade nocturne avec en point d'orgue la remise en liberté d'une chouette hulotte soignée par Picardie Faune Sauvage. À la nuit tombée au fil d'une balade guidée à travers les ruines médiévales, le parc et la roseraie, découvrez les animaux qui vivent tout près de nous sans se montrer. Départ de la balade 21h30, il fera peut-être un peu moins chaud. Vous pensez à prévoir une lampe torche pour vous déplacer facilement pendant la balade nocturne. Infos et réservations sur le site du domaine de Chaly. Enfin, une randonnée inédite vous attend demain matin dès le lever du jour. Vous enfilerez vos baskets et vous partirez explorer les sentiers aux abords du donjon de V. Au programme Les Incontournables du Pays de Valois, la Vallée de l'Automne, l'Abbaye de Lieux restaurée et V. À l'issue de la marche, partagez un petit déjeuner convivial avant de prolonger l'expérience avec une visite guidée du donjon de V pour une immersion complète entre nature, art et patrimoine. Rendez-vous demain matin à 7h et à 11h, départ du donjon de V. Infos et réservations sur paysdevalois-tourisme.fr. Et puis c'est un rappel, donc la canicule et la vigilance rouge ont entraîné ce week-end une série d'annulations ou de reports d'événements. Je vous les rappelle, à Crépy, le concours de pétanque est annulé, à Boissy-Frénois, la kermesse, les concerts, le karaoké et le feu de la Saint-Jean sont annulés. Annulation également des feux de la Saint-Jean à Nanteuil. À la Ferté-Milon, le spectacle de danse et de théâtre Mémoire de la forêt est reporté à dimanche 5 juillet. Au Plessis-Belleville, notez le changement de date pour l'installation des structures gonflables. Elles seront de retour les 29 et 30 août. Et le spectacle musical Le Temps d'une triple croche à Auger-Saint-Vincent, prévu demain dimanche, est annulé. J'en ai parlé tout à l'heure, celui de ce soir a bien lieu. D'une manière générale et par précaution, renseignez-vous avant de vous rendre sur le lieu de la manifestation pour avoir confirmation qu'elle est bien maintenue. Merci d'avoir suivi cet agenda du week-end. Protégez-vous de la chaleur. On se retrouve tout à l'heure ou demain, c'est comme vous voulez. Allez, au revoir.
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14: Je suis aujourd'hui à Pierrefonds en compagnie de Philippe Toledano qui s'occupe de l'association L'Enceinte à Pierrefonds et qui organise notamment des guinguettes. Et l'Enceinte Festival, dont ce sera la seconde édition cette année, et c'est le premier week-end de juillet, donc on doit être sur les 3, 4, 5, c'est ça ?
15: Exact.
14: Voilà, et c'est organisé au stade de Pierrefonds. Philippe, bonjour. Peux-tu nous parler déjà de l'association L'Enceinte ?
15: Carrément, c'est une asso qu'on a monté en 2020 avec l'objectif dès le départ d'organiser in fine un festival une fois qu'on aurait suffisamment de trésorerie. Et donc on a commencé par l'organisation de deux guinguettes par an, traditionnellement début juillet et fin août. Donc l'organisation de ces guinguettes nous a permis d'amasser suffisamment de trésorerie pour nous lancer dans l'aventure du festival l'année dernière. Et donc cette année, deuxième édition, qu'on espère encore plus belle et encore plus chaleureuse que l'année dernière.
14: Vous n'êtes pas qu'en autoproduction, j'imagine que vous avez également des subventions, des partenaires publics qui vous épaulent.
15: Absolument. On est soutenu par tous les acteurs institutionnels locaux, départementaux et régionaux. Donc je pense à la commune, je pense à la communauté de communes, le département, la région. Enfin, on a vraiment cartographié toutes les subventions auxquelles on pouvait prétendre en étant dans le scope de l'organisation événementielle et culturelle. Et on a également de nombreux partenaires privés, que ce soit les commerçants locaux ou des entreprises un petit peu plus installées et à dimension un peu plus nationale qui nous accompagnent.
14: Et c'est une passion pour la musique qui t'a donné envie de monter cette association ?
15: La passion pour la musique, mais pas que, je pense qu'on avait aussi...
14: L'organisation d'un événement également.
15: Ouais, j'aime bien me sentir dans le jus, effectivement, dans tout ce bouillon dans lequel on sera d'ici 3 semaines, même 2 semaines, je dirais. Et non, c'est aussi l'aspect lien social qui nous a énormément poussé à organiser ce festival, parce qu'en fait, depuis la Covid, je sais pas trop comment on dit, en fait, on a remarqué qu'on était... Enfin, que la population et nous aussi, on était vachement en déficit de lien social, de lieu de rencontre qui soit bienveillant et dans lequel on puisse avoir justement de la découverte découverte musicale. Et donc c'est un peu l'alignement de tous ces critères qui nous a fait proposer cette solution.
14: Comment tu fais pour programmer donc tous ces groupes? Est-ce que ce sont déjà des gens que tu connais ou enfin tu les écoutes? J'imagine que oui, mais est-ce que c'est de bouche à oreille aussi? Comment tu trouves tes groupes,
15: hein? Alors j'ai la chance déjà en premier lieu d'avoir une équipe hyper compétente, et je pense notamment à Edgar concernant la programmation, qui a été programmateur, qui a été booker, qui est aujourd'hui chargé de prod. Donc on a déjà au sein de l'association, au sein de l'équipe, une connaissance de ce milieu. Après, j'ai envie de te répondre que c'est un savant mélange et de copains et d'artistes d'envergure nationale et internationale, soit qu'on a voulu programmer vraiment parce qu'ils nous parlaient d'une certaine manière, soit parce qu'on les a déjà vus en live et qu'on a vraiment apprécié, soit parce que le hasard des rencontres, tout simplement. Et juste pour te donner un exemple que je trouve un peu marrant, on a Onra, donc un DJ qui fait de la trip-hop un petit peu, qu'on a programmé cette année. Il se trouve qu'il habite juste à côté de chez nous, à 5 km, et il fait des millions de streams. Il est connu internationalement, il tourne au Japon, en Thaïlande, donc c'est assez improbable, et voilà.
14: Vous l'avez rencontré comment, en fait? Comment ça s'est passé?
15: C'est un copain de copain. On a un copain qui adore acheter des vinyles et qui achète et revend sur des brocantes et un peu partout. Il se trouve qu'il s'approvisionne en vinyle chez lui. Donc, au hasard des discussions, on a eu le contact, on l'a appelé, et puis bah voilà.
14: Et il est OK.
15: Et il est complètement OK, et il vient jouer chez nous le samedi 4 juillet.
14: Est-ce que tu peux nous parler de la programmation de cette année?
15: Alors, on va distinguer le in et le off. Le in, qui est la partie payante du festival, qui a donc lieu les 3 et 4 juillet en soirée au stade de foot. Là, c'est 19 concerts pour 34€, de 16h à 4h du matin. Et le festival off, donc, qui a lieu le dimanche 5 juillet dans le parc du château de Pierrefonds, où là, la programmation est moins axée sur les musiques. On a quantité d'associations, d'artistes, peintres et d'artistes en tout genre qui seront là. On a aussi un concert de jazz, le concert du Chœur d'Hommes de la Villette et un concert de folk pour animer cette journée-là. Au-delà de ça, la programmation, elle se veut réellement éclectique. On va du pop rock au reggae, à la techno, à la funk, à la soul. Enfin, il y a vraiment pléthore d'artistes dans chaque genre. On se veut éclectique parce que, pour faire le lien avec l'ambition de ce festival, c'était d'apporter un peu de la musique pointue dans notre territoire pour valoriser justement le patrimoine et pour donner l'opportunité aux gens de découvrir des musiques qu'ils n'écouteraient pas forcément au quotidien.
14: Est-ce que le public est au rendez-vous? Parce que tu dis que c'est de la musique assez pointue, donc est-ce que les curieux et ceux qui sont connaisseurs viennent?
15: On verra.
14: Ouais. La première édition, donc ça s'est passé au stade, c'est grand quand même comme espace.
15: Ouais, on a la capacité d'accueillir, 2000 personnes sur site. Et donc la première, c'était forcément un peu plus délicat puisque...
14: C'est une première édition.
15: Voilà, la première, elle n'atteint jamais les objectifs qu'on s'est fixés parce que le temps de faire sa place, le temps que le bouche à oreille fonctionne. Mais pour donner quelques chiffres, l'année dernière, on a accueilli 450 personnes le vendredi, 650 personnes le samedi et autour de 2000 personnes sur la journée gratuite dans le parc du château. Donc un total de 3100 personnes l'année dernière. On espère faire plus cette année. On espère que cette année, on atteindra les 4-5000 personnes. Ce serait vraiment chouette.
14: Oui, c'est une belle ambition. Il y a une guinguette aussi cette année, en plus du festival.
15: Yes, parce que ça nous paraissait important de conserver justement ce format un peu plus petit, un peu plus intimiste. Cette année, on va donc organiser une guinguette fin août pour rester sur nos dates traditionnelles. On n'en a pas encore communiqué, on n'a pas encore programmé, mais ça va suivre son cours dès qu'on a fini l'organisation du festival.
14: La guinguette se passe au sein de Pierrefonds, dans la ville même.
15: Exactement, en bordure de lac plus précisément, au niveau de l'ancienne gare et du terrain de pétanque. En fait, c'est un cadre qui est assez magique parce qu'il y a la vue sur le lac, vu sur le château. C'est un endroit qui n'est pas forcément exploité en dehors de cette période-là. Et donc, ça nous permet un peu de nous approprier vraiment Pierrefonds, qui est notre village depuis le départ.
14: Oui, et puis c'est facile pour les habitants de venir directement, en fait. Hein. Donc, à sortir de chez eux et hop. Est-ce qu'il y a des musiciens du coin que vous allez programmer donc dans le cadre de l'enceinte? Parce que je connais Panik et Leva, donc qui sont du coin. Ils sont toujours là d'ailleurs, j'imagine, géographiquement.
15: Géographiquement, ils se sont, on s'est un peu séparés. Panik habite désormais en région parisienne. Mmh. Leva plutôt dans l'Aisne et moi je suis toujours à Compiègne.
14: Parce que tu bossais avec eux?
15: Exactement, okay. Je suis sur scène avec eux maintenant.
14: Et donc d'autres musiciens du coin?
15: Absolument, comme on disait, c'était important qu'on ait un pas patchwork et un mélange d'artistes en tout genre. Pour les artistes du coin de cette année, je pense à Barge, groupe de rock compiénois qu'on connaît déjà depuis longtemps. Ils sont littéralement barges sur scène. Je pense aussi à Drum and Sound, qui font un espèce de mélange entre rap et drum and bass. Donc eux qui vont nous clôturer le vendredi soir. Et je pense également à DJ Toon, qui est notre DJ presque résident depuis le départ de l'association, et qui aujourd'hui est réellement résident du festival. Quelle est la différence avec un set classique? C'est qu'aujourd'hui, il travaille un DJ set qui mêle instruments live et invités. Donc ça va lui permettre, on a déjà quelques informations, mais de rejouer des morceaux qui ont pu marquer notre jeunesse à travers des groupes qui ont essaimé pendant notre époque lycée et fac. Donc ça va être super chouette parce qu'on va faire revivre des musiques et des morceaux qu'on n'a pas entendus depuis 15 ans.
14: Et l'équipe de l'enceinte, c'est une bande d'amis ?
15: À l'origine, une grosse bande de copains, effectivement, quasiment tous originaires de Pierrefonds. On est toujours tous amis, hein, c'est pas ce que je dis, mais c'est qu'au fur et à mesure, on a rencontré des gens qui ont rejoint le projet. Donc on n'est plus ce noyau dur de Pétrifontaine qu'on était au départ, mais on est toujours une grosse bande de copains. On est 20-25 à l'année à travailler sur le projet. Et c'est super chouette parce que c'est vraiment une aventure humaine.
14: Plus plusieurs bénévoles, j'imagine, pendant le festival.
15: Exactement. Je regardais justement ce matin, on est à 98 bénévoles inscrits pour l'enceinte festival. Il nous en manque encore une petite vingtaine.
14: C'est déjà pas mal.
15: C'est déjà pas mal. C'est pas encore suffisant pour que tout le monde fasse des shifts vraiment, reposants, histoire de pas trop les surcharger. Mais donc, si jamais vous entendez cette chronique et ce reportage, n'hésitez pas à vous inscrire sur l'enceinte.fr. On est toujours à la recherche de bonne volonté.
14: Donc, pour se procurer un billet en in, on va également sur l'enceinte.fr.
15: Alors, effectivement, notre site internet, donc, on travaille avec Billets Web. Mais vous pouvez vous procurer nos billets sur l'enceinte.fr/billetterie. On a aussi cette année, et c'est la nouveauté par rapport à l'année dernière, des points de vente physiques. Donc vous pouvez vous procurer des billets au même tarif à l'office de tourisme, chez Optique Choqueuse à Compiègne, chez Records Dealer, chez The Green Next Door, au Good Chill, à l'Entrepote et chez Cultura.
14: Bon, bah écoute, je crois qu'on a toutes les informations nécessaires pour venir donc à l'enceinte festival sur le stade de Pierrefonds les 3, 4 et 5 juillet. Merci beaucoup Philippe.
15: Merci beaucoup.
14: C'était Anne-Laure pour RVM. J'étais avec Philippe Toledano, qui a créé l'association L'Enceinte, qui organise une guinguette chaque été fin août, et également le festival L'Enceinte Festival, qui aura lieu les 3, 4, 5 juillet à Pierrefonds. Et c'est un festival de musique très éclectique, ouvert à tous. À bientôt sur RVM, la radio qui vous écoute.
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recherche d'idées pour votre week-end. De nombreuses activités vous attendent dans notre région. Alors découvrez le programme de ce samedi 20 juin et soyez les bienvenus à l'écoute d'RVM. Vous recherchez une assistante maternelle. La Maison de la Petite Enfance à Crépy-en-Valois organise ce matin un baby dating. Rendez-vous de 9h30 à 11h30 à la salle des fêtes. Rencontrez des professionnels près de chez vous. Venez échanger librement sur vos besoins et vos attentes et trouver la personne de confiance pour votre enfant. Entrée libre et gratuite pour tous donc ce matin. À qui l'on vous propose une visite guidée de l'abbaye de Valserie dans un vallon de la forêt de Retz. Venez découvrir les vestiges d'une importante abbaye de l'ordre des Prémontrés fondée au XIIe siècle. En cours de restauration par une association motivée, l'abbaye de Valserie est un lieu où le passé a de l'avenir. Au programme Histoire et archéologie de l'édifice avec notamment la salle capitulaire, les caves, les carrières et bien d'autres surprises. Rendez-vous ce samedi matin un peu avant 10h. Rendez-vous au portail du site Stacœuvre et Valserie. Tarif normal 9 euros, tarif réduit 6 euros et c'est gratuit pour les moins de 12 ans. À Crépy-en-Valois, c'est le dernier jour pour découvrir l'exposition de sculptures en papier mâché, jeux d'enfants, une expo présentée cet après-midi de 14h à 18h par le crépinois Jean-Paul Fulanti. Ces sculptures sont à découvrir à la maison de retraite Étienne-Marie Delahante à Crépy, entrée libre. Puis toujours à Crépy, et jusqu'à lundi, la fête foraine est installée sur la place de la République, manège pour les petits, auto-tamponneuse pour les sensations et stand gourmand pour les papilles sont au menu de ces trois jours. Un rendez-vous festif et convivial à ne pas manquer pour célébrer l'arrivée de l'été. À Lagny-le-Sec, la traditionnelle fête du village se déroule dans le parc du château. Une journée placée sous le signe de la convivialité, du partage et de la bonne humeur. À partir de 15h cet après-midi, les enfants pourront profiter d'animations qui leur sont spécialement dédiées. Et puis, à partir de 19h ce soir, place à la gourmandise avec un repas sur réservation en mairie ou une petite restauration sur place pour satisfaire toutes les envies. La soirée se poursuivra dans une ambiance festive avec un concert dansant. À 21h, le concert sera animé par le groupe Yel Horses. Venez nombreux célébrer le début de l'été à Lagny-le-Sec et le tout dans une ambiance chaleureuse et animée. De drôles de petites bêtes à la Cité internationale de la langue française à Villers-Cotterêts, insectes ou pachydermes, à poils ou à plumes, la cité cohabite ce samedi avec les petits et les grands animaux. Alors venez en famille les écouter parler, croasser ou évoluer délicatement entre les brins d'herbe. À 16h, vous pourrez participer à un atelier, le Grand Hôtel à insectes, confectionné à quatre mains, un hôtel à insectes pour offrir à chacune des petites bêtes du parc un refuge adapté, l'occasion d'en savoir plus sur leur habitat et leurs petites habitudes. Et puis à 18h, ne manquez pas le spectacle Le Bestiaire Spirituel de Paul Claudel. Dans le Jardin de la Reine, le comédien Cédric Michel raconte l'histoire des animaux de l'ouvrage de Paul Claudel, accompagné par les chanteurs de l'ensemble Jeannequin qui tantôt croissent, tantôt pépit, voire même ulule, aboie et miaule. Tous ces événements sont gratuits, renseignements et réservations sur le site internet de la Cité.

0: 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Bonne journée, bonne écoute à l'écoute de nos programmes. Bon week-end.
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8: Dans le cadre de Découvrons un village, je suis à Frénois-la-Rivière, un village de la vallée de l'Automne, de 670 habitants. J'ai déjà rencontré la maire Élodie Joadet, qui a créé une association avec Delphine Potier, nos pépite de l'automne qui regroupe plusieurs entrepreneurs et micro-entrepreneurs de la vallée de l'automne. Rencontre avec Delphine Potier qui va nous parler de cette association et qui elle-même habite Frénois-la-Rivière et est conseillère en immobilier. Bonjour Delphine, dites-moi en quoi consiste cette association et quand a-t-elle été créée ?
9: Alors nous avons co-créé cette association avec Élodie Joadet qui est maintenant maire de Frénois-la-Rivière. C'est parti de l'idée de se dire en tant que femme, comment on arrive à tout gérer ? Quand on a sa propre société, qu'on doit gérer les enfants, l'organisation de la maison, et tout le monde croit qu'on est là. Maman vient me chercher au lycée, maman vient me chercher ici. Et en fait, on doit tout gérer, le ménage. Et on est parti.
8: Le ménage, j'espère que les hommes s'en occupent aujourd'hui un peu quand même.
9: On est parti de ce postulat en se disant, ça serait bien qu'on se réunisse, parce qu'on n'est certainement pas les seuls à vivre ça, qu'on puisse en discuter, et puis pourquoi pas s'entraider les uns les autres et à développer le chiffre d'affaires de chacun.
8: C'est surtout des femmes, en fait, c'est ça ?
9: Non. Il faudrait que je regarde, mais à mon avis, ça doit être kiff-kiff.
8: Parité.
9: Donc on a travaillé ce projet-là pendant un an auprès de tous les maires de la vallée de l'automne.
8: Pourquoi auprès des maires ?
9: Pour voir si on était suivis et puis aussi au niveau des salles, savoir où est-ce qu'on pourrait se réunir. Tout le monde nous a suivis et on se réunit donc à Frénois-la-Rivière pour l'instant.
8: Mais quels sont les objectifs de nos pépites de l'automne ?
9: Eh bien, justement, c'est pour les micro-entreprises et entreprises de la vallée de l'automne. Et l'objectif, c'est de se sentir moins seul, parce qu'au quotidien, on est quand même seul sur le terrain, même si on a des contacts avec de nombreux clients. Mais c'est de partager toutes les difficultés qu'on peut rencontrer quand on crée sa société, par exemple, et puis de développer le chiffre d'affaires de chacun.
8: Développer le chiffre d'affaires de quelle manière ?
9: Eh bien, par exemple, moi, en tant que conseillère en immobilier, si j'ai besoin d'un paysagiste, tout de suite, je vais parler de Guillaume. Et c'est ce qui lui a permis, entre autres, de décoller.
8: Oui, d'accord. En fait, si vous avez besoin de quelqu'un ou s'il y a quelqu'un qui vous demande les services d'une entreprise ou d'une micro-entreprise, vous saurez à qui vous adresser directement, en fait, c'est ça ?
9: C'est ça.
8: Mais ça veut dire que vous fonctionnez au sein de votre association, même si il y a d'autres talents à côté qui ne sont pas dans votre association. Vous allez privilégier les gens qui sont de votre association, c'est ça ?
9: C'est ça.
8: Vous êtes combien aujourd'hui ?
9: 14.
8: Il y a quoi comme type de domaine ?
9: Alors, on fait en sorte, pour pas qu'il y ait trop de concurrence, ça a été un sujet abordé tous ensemble, l'association, elle évolue, j'ai envie de dire, avec les propos de chacun, en fait, on est assez ouvert. Et on reste sur l'idée pour l'instant qu'il ne faut qu'un membre par profession. Enfin, un professionnel par profession. Donc, on va du maraîcher au paysagiste, l'esthéticienne, créatrice de bijoux, j'en passe, des savons, cybersécurité, informatique. Fin.
8: Ok. Et vous voyez souvent ?
9: On se réunit une fois par mois. Alors là aussi, ça a été discuté. C'est parti sur le soir avec un apéro dînatoire. Donc une fois par mois pendant normalement 1h30, mais en fait, ça dure au moins 2h30.
8: En fait, ça a créé des affinités, j'imagine, entre vous et...
9: Alors des affinités et je suis très heureuse parce qu'on a réussi à ce que chacun se sente en confiance. Ça, j'y veille, qu'il n'y ait absolument aucun jugement, que ce soit au sein de l'équipe ou en dehors de l'équipe, et que chacun évolue et puisse se confier sur ses réussites, mais aussi ses difficultés. Et ça, c'est un vrai soutien pour la plupart d'entre nous.
8: Oui, parce que vous pouvez trouver des réponses chez d'autres personnes qui ont été confrontées aux mêmes situations, par exemple.
9: Alors, souvent, ce qui revient, c'est comment développer la société. Parce que ce soit du maraîcher, l'agent immo ou n'importe quelle profession, on a les mêmes difficultés. C'est comment se faire connaître et après reconnaître. Qu'est-ce qu'on a mis en place pour la communication, par exemple, pour que ça fonctionne pour l'un et pour l'autre ?
8: C'est-à-dire que vous avez des talents aussi que vous pouvez partager les uns les autres, par exemple en création d'outils de communication.
9: Exactement, on a une community manager et puis une autre professionnelle qui crée les sites internet. Donc on se donne aussi des astuces au sein du groupe.
8: Et il y a une adhésion, j'imagine, à cette association ?
9: Oui, il y a une adhésion minime qui est de 120 euros par an.
8: Donc le but du jeu, c'est vraiment de vous épauler les uns les autres et de partager vos bonheurs et vos difficultés, c'est
9: exactement.
8: Ça ?
9: Exactement, et c'est très convivial. Donc ça s'oriente sur un tour de table assez élargi. Hein. Je veux savoir comment ils vont, c'est moi qui anime. Mm-hmm. Donc comment ils vont, est-ce qu'il y a des nouveautés au cours du mois, des formations ici et ça. Et puis ensuite, il y a un exposé par professionnel une fois par mois, ce qui permet aussi de pouvoir mieux vendre, entre guillemets, le talent du collègue auprès d'un client, par exemple.
8: Un exposé, c'est-à-dire que cette personne va parler de sa profession, dire comment ça fonctionne, où il en est, sur quel chantier travaille, sa clientèle.
9: Exactement.
8: Etc.
9: Chacun fait comme il veut. Ça peut être avec du PowerPoint ou quelque chose de créatif. C'est libre. Et ensuite, il y a l'apéro et ouais. Là, ça dure.
8: C'est intéressant comme principe. Et ça donc brasse plusieurs villes et villages de la vallée de l'Automne. Quelles sont les communes ?
9: On est assez chauvine, hein. Moi je suis native d'ici. On est parti de Largny-sur-Automne, on a suivi l'Automne en fait, jusqu'à Béthis-Saint-Pierre. Mais c'est vrai qu'on a beaucoup de demandes, jusqu'alors on a refusé parce qu'on voulait cette petite entité. Et on s'est dit aussi matériellement comment on va faire si on se retrouve à 30, il nous faut une salle. Mais là on est en train d'élargir donc petit à petit, au cas par cas. C'est une décision unanime, hein. On accueille de plus en plus de monde.
8: Toujours dans la veille de l'automne ?
9: Un peu élargi.
8: Oui. Oui, parce que s'il y a quelqu'un qui fait partie d'un village qui est éloigné de la vallée de l'automne, qui a envie de vous rejoindre,
9: eh bien, y a un...
8: ça reste ouvert.
9: Il participe à la réunion et puis après on en discute en fonction du projet aussi de la personne. Des fois ça ne correspond pas et elle s'en rend compte elle-même. Eh bien on décide entre nous au sein du groupe si c'est faisable ou pas.
8: Puis il faut que la personne soit sympa, j'imagine.
9: Exact.
8: C'est vrai que là, on en parle à la radio, mais si quelqu'un a envie de vous rejoindre aujourd'hui, c'est un peu compliqué parce que vous ne voulez pas tant vous élargir que ça.
9: Oui, c'est ça, c'est au cas par cas. Mais sans être dans le jugement non plus. Donc, il faut rester objectif. Et...
8: Mais vous trouvez des salles en mairie régulièrement, c'est ça ?
9: Pour l'instant, on a toujours fait à Fresno-la-Rivière. Mm-hmm. C'est centralisé par rapport aux gens qui viennent entre Largny et Béthisy. Donc, pour l'instant, on reste ici.
8: Pourquoi des entreprises et pas que des micro-entreprises ? Parce que donc les entreprises peuvent être représentées aussi par une seule personne, il n'y a pas forcément d'équipe, ça dépend du chiffre d'affaires.
9: Exactement.
8: J'imagine qu'il y a des artisans aussi en fait dans le coin, par exemple, il peut y avoir, j'en sais rien, un plombier, un électricien.
9: On a effectivement plombier, électricien, maçon.
8: Et ça doit être drôle dans vos réunions parce que vous devez parler de choses tellement différentes. Ça permet de découvrir des métiers aussi pour les uns, pour les autres.
9: C'est drôle, il faut arriver surtout à baliser les choses, sinon on s'éparpille et on serait là pendant 3 heures.
8: Oui, essayez d'être le plus concret possible sur vos métiers.
9: Exactement, et ça c'est aussi le but de l'exposé, c'est vraiment de décrire, alors soit avec des images, enfin chacun fait comme il veut, ce que je disais, mais qu'on puisse bien se représenter le métier de l'autre pour, comme je disais, le vendre entre guillemets auprès de nos clients ou familles, on le recommande mieux.
8: Ce qui est intéressant aussi dans cet exercice, c'est que ça permet à soi-même d'arriver à présenter très concrètement sa profession, son domaine professionnel.
9: Ce qui peut être complexe pour certains, de parler devant d'autres, voilà.
8: De
9: résumer. Oui, ça peut être compliqué pour certains. Et bon, ben voilà, ça se fait toujours dans la joie, la bonne humeur, et on est là pour s'entraider et se soutenir.
8: Bon, je ne sais pas si vous voulez rajouter quelque chose sur le fonctionnement.
9: Aussi, je peux te dire qu'on essaye de se faire connaître. Alors souvent il y a un panneau au centre de Fresno-la-Rivière, mais aussi au marché de Pondron, on peut être sur le marché de Noël, la brocante.
8: Pourquoi vous cherchez à vous faire connaître pour vendre votre activité ou
9: C'est surtout pour redynamiser le groupe, pour pas que ça puisse s'épuiser à un moment donné. Et puis voilà, avec des nouvelles personnes, c'est toujours d'autres rencontres, d'autres personnalités, et ça enrichit aussi le groupe, l'équipe. Et comme vous disiez, pourquoi pas développer le chiffre d'affaires au maximum.
8: Puis ça crée du lien social en
9: fait,
8: c'est ça qui est important.
9: C'est
8: ça. Et vous participez aussi au forum d'association ?
9: On ne l'a pas encore fait, non, pour l'instant.
8: De toute façon, vous n'avez pas envie de vous développer tant que ça, donc voilà.
9: Et après, il faut pouvoir gérer, oui.
8: Il faut pouvoir gérer s'il y a trop de demandes.
9: C'est ça.
8: Bah écoutez, merci Delphine. Si on a envie de vous contacter, on fait comment?
9: Vous pouvez m'appeler au 06 60 37 70 50.
8: Vous n'avez pas peur d'avoir trop de monde, c'est bien. Merci beaucoup.
9: Merci.
8: Au revoir.
9: Au revoir. Let's boogie!
8: C'était Anne-Laure pour RVM. Dans le cadre de Découvrons un village, j'étais à Fresnoy-la-Rivière en compagnie de Delphine Potier qui s'occupe de l'association Nos Pépites de l'automne qui regroupe plusieurs micro-entrepreneurs et entrepreneurs afin de s'épauler, de parler de leur métier et de partager leurs difficultés. À bientôt sur RVM, la radio qui vous écoute.
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2: Être cucu la praline. Une expression auriculaire et peut-être cuculinaire. Praline, en confiserie, c'est un bonbon fait d'une amande rissolée dans du sucre, lequel, en refroidissant plusieurs fois, forme un enrobage de caramel durci, parfumé et coloré. La création de la praline, qui s'orthographiait P-R-A-S-L-I-N-E, date de la fin de l'année 1649. À l'époque de la Fronde, sous Louis XIV, César de Choiseul, duc de Choiseul, comte du Plessis-Praslin, fin négociateur, fut envoyé par Mazarin pour parlementer avec les frondeurs bordelais. Choiseul, pour s'attirer les bonnes grâces des Bordelais, les invita à un dîner somptueux. On dit que pour clore le repas, il fit passer un plat énorme en vermeil, où chacun puisa avec une cuillère en or une sorte de dragée inconnue qui émerveilla les convives. La praline était née, un nom donné par le comte du Plessis-Praslin lui-même, qui s'attribua sans vergogne la paternité de cette confiserie, créée par son officier de bouche Clément Jaluzot. Il est vrai que l'appellation jaluzotite n'aurait peut-être pas eu le même avenir commercial, qui sait. Passons à cucu. De cul, postérieur, popotin, par le redoublement hypocoristique de la syllabe initiale. Ouais, hypocoristique, c'est un mot un peu savant pour désigner un diminutif ou des petits mots affectueux et toute appellation familière destinée à exprimer une intention bienveillante. Le chien-chien à sa mémère est un exemple de redoublement hypocoristique sympa et bienveillant donc. Colette fut, semble-t-il, la première à employer le mot « cucu » dans son roman « La chatte » en 1933. Depuis, « cucu » s'apparente à « idiot »,« idiote », »,« niais », « naïf », »,« niaiseux »,« sot »,« sotte », »,« stupide », »,« tarte ». En familier, c'est « enfantin »,« bébête »,« lourdingue »,« nouille »,« tartignole »,« gnangnan »,« à l'eau de rose » ou « nunuche ». Dans le registre scabreux, voici une chanson culte, pardon, cuculte, du professeur Choron. Si l'expression cucu la praline est assez connue et utilisée, son origine peut laisser perplexe. Et pour dire vrai, elle reste assez floue. Notre expression a-t-elle un rapport avec les cuculiformes, mot dérivé du latin cuculus, qui veut dire coucou? Les cuculiformes étant un ordre ornithologique comprenant 146 espèces de coucou. Coucou, coucal, géocoucou et autres zygodactyles. C'est peu probable. A-t-on déjà trouvé des pralines dans les nids de coucou? Un petit voyage aux Seychelles s'impose. Au nord de Madagascar, dans l'océan Indien, il existe une île appelée Praslin. Oui, oui, Praslin. Comme le duc du même nom et pour cause, appelée initialement île des Palmes, l'île est renommée Praslin en 1768 en l'honneur du diplomate français César Gabriel de Choiseul, duc de Praslin. En 1768, donc plus d'un siècle après l'invention de la praline par un autre César Praslin, duc de Choiseul. Et c'est là où tout se complique, car figurez-vous qu'à Praslin, l'île des Seychelles, pousse une variété de noix de coco appelée cocomère, ou en termes vernaculaires, coco-fesse, coco-jumeau, coco-indécent. Cette noix de coco a une forme suggestive, rappelant celle d'une paire de fesses humaines, d'où coco-fesse. De coco à cucu, il n'y a qu'un pas pour certains qui n'hésitent pas à imaginer un rapprochement entre l'inventeur de la praline, qui serait passé par de nombreuses expérimentations malencontreuses, dont certaines avec des coco-fesses, et aurait acquis une renommée peu flatteuse de niaiserie. Je vous avoue que c'est un peu capillotracté. Et je vous invite à circuculer, il n'y a plus rien à comprendre. Cucu la praline à la revoyure.
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2: Tu lis peu.
3: Je lis pas beaucoup, souvent le soir.
4: Je lis un peu, mais le soir avant d'aller dormir.
5: Je lis beaucoup et surtout le soir.
6: Je lis beaucoup. Je lis toujours le soir avant de me coucher et quand j'ai du temps, l'après-midi.
7: Je lis pas mal, surtout le soir avant de dormir.
8: Je lis régulièrement et souvent le soir avant d'aller me coucher.
9: Moi, je lis beaucoup, surtout l'après-midi.
10: Moi, je lis pas souvent, mais quand je lis, c'est le soir.
11: Je lis un peu, mais surtout le soir ou pendant les vacances.
12: Je lis un peu et c'est surtout quand je m'ennuie.
13: Je lis beaucoup. Je lis le soir, comme l'après-midi, quand j'ai du temps libre.
14: Je lis un peu, surtout quand je m'ennuie.
15: Moi, je lis moyennement.
16: Je lis un peu.
17: Moi, je lis un peu quand j'ai le temps et surtout le soir.
18: Bonjour les auditeurs et auditrices
19: de Radio Valois-Mulsien.
2: Nous sommes le club radio radical
19: du collège Guillaume Cal de Nanteuil-le-Haudouin.
18: Aujourd'hui, journée spéciale.
19: Journée sur la lecture.
2: Tu lis peu.
20: Bonjour Tosca Nouri, vous êtes écrivaine?
21: Oui, c'est ça, bonjour.
20: Je suis Hélène. J'ai le plaisir de vous interviewer aujourd'hui pour la journée Tu lis peu et moi je lis beaucoup. Pourquoi vous êtes-vous intéressée au livre très tôt dans votre jeunesse?
21: Parce que j'adorais lire déjà. J'ai commencé à lire beaucoup au début du collège et j'ai commencé à écrire en classe de 4e sur Wattpad à l'époque, donc une plateforme d'écriture en ligne. Et ça m'a suivi, j'ai poursuivi dans l'écriture. Et donc j'ai écrit mon premier roman qui s'appelle Dissidente, qui est publié chez Didier Jeunesse. Je l'ai écrit en deuxième année d'études supérieures. Et il est sorti là, il y a quelques mois, donc au début de ma 5e année d'études supérieures.
20: Est-ce que vous écrivez pour raconter des histoires ou surtout pour transmettre des émotions?
21: Les deux, ce qui me vient en premier, ça va être de vouloir raconter une histoire, d'avoir vraiment des personnages qui m'habitent et de vouloir les transmettre en fait à d'autres gens. Et ensuite, pour bien transmettre cette histoire et pour que mon histoire en fait arrive, on va dire, sereinement et dans l'esprit d'autres gens, il faut qu'il y ait, que ça passe par les émotions. Sinon, on ne touche pas les gens. Donc, il faut vraiment passer par l'émotion pour raconter l'histoire qu'on veut raconter.
20: Qu'est-ce qui vous motive à écrire des livres?
21: Et ben, l'envie de raconter des histoires. En fait, j'ai des histoires qui vivent à l'intérieur de moi et l'idée, ça va vraiment être de vouloir les transmettre et de vouloir les partager. Donc c'est vraiment le partage et l'envie de partage autour de la lecture, de l'écriture et des histoires que j'ai à raconter.
20: Qu'est-ce qui vous a motivé à créer Dissidente?
21: À écrire Dissidente?
20: Oui.
21: J'ai découvert, en fait, dans un article de Science et Vie, qu'il y a dans le monde plus de garçons qui naissent que de petites filles. C'est une constante universelle. Il y a 105 garçons qui naissent pour 100 filles. Et j'ai découvert ça et je me suis dit, et si cet écart se creusait, et si les femmes ne naissaient plus, qu'est-ce que ça donnerait? Et c'est ce qui a donné au départ Dissidente.
20: Ok, intéressant. Quel regard portez-vous sur les livres non populaires?
21: Non populaires?
20: Oui.
21: Je pense qu'il y a une part de chance dans le succès des livres. On ne peut pas forcément prévoir quel succès aura un livre quand on l'écrit déjà, certainement pas, et même quand on le publie. Mais c'est quand même des choix, souvent, et ça, c'est ce dont on ne se rend pas forcément compte quand on est lecteur, enfin, simplement lecteur, mais quand on est dans le monde de l'édition aussi, on s'en rend compte très vite qu'il y a des choix éditoriaux qui sont faits et des choix en termes de marketing, de budget, etc., qui font que y a des livres qui sont destinés à plus ou moins marcher et d'autres livres pour lesquels on a choisi qui seraient pas forcément des enjeux. Mais je pense qu'il y a des très bons livres qui sont pas connus et des livres peut-être pas exceptionnels qui sont très connus. Mais je pense que dans tous les cas, l'important c'est de faire lire les gens. Peu importe en fait, je vais pas dire peu importe ce qu'ils lisent, mais un peu quand même, il y a cette idée de tant que les gens lisent, moi ça me va.
20: Je suis d'accord avec vous.
21: Merci.
20: Est-ce que vous pensez qu'on peut mieux apprendre la vie grâce aux romans?
21: Oui, oui. Pour moi, la lecture, c'est la seule chose qui nous permet de pouvoir vivre 1000 vies en une et qui nous permet de vivre plein de choses qu'on pourrait jamais vivre et de se mettre dans les baskets, dans les bottes, dans les baskets de quelqu'un d'autre et de vivre la vie de quelqu'un d'autre pendant un temps. Et je pense qu'on apprend énormément sur la vie, sur les gens, sur les relations humaines, sur le monde, via la lecture. Et d'ailleurs, la science le montre, qu'il y a les gens qui lisent sont souvent beaucoup plus, font preuve de beaucoup plus d'empathie, de compréhension, apprennent plein de choses. On apprend plein de choses aussi à travers la lecture. Donc c'est une ouverture sur le monde qui est assez exceptionnelle et qui pour moi n'existe pas vraiment ailleurs. En tout cas, pas dans la même mesure.
20: C'est vrai que quand j'avais 5 ans, ma mère me faisait lire beaucoup de livres, même si je ne comprenais pas, mais au fur et à mesure, j'ai commencé à comprendre. Et après, j'ai commencé à m'intéresser aux livres 5 ans plus tard, vers 10 ans, et j'ai commencé à lire beaucoup de livres. Quel regard portez-vous sur les jeunes qui commencent à écrire sur Internet aujourd'hui ?
21: Eh ben, je me dis que c'est peut-être les écrivains de demain, parce que moi, c'est par là que j'ai commencé. J'ai commencé à écrire au CDI du collège, à écrire sur Wattpad, sur des forums en ligne, quand j'étais vraiment très jeune, à 12, 13, 14 ans. Et donc, aujourd'hui, je suis publiée, je suis autrice professionnelle. Et donc, je me dis que peut-être dans les classes d'aujourd'hui se trouvent les écrivains de demain, et peut-être dans pas si longtemps que ça, peut-être dans quelques années, dans 5-10 ans, on les verra... Sur les étagères de nos librairies, et je trouve ça trop chouette. C'est trop bien que les jeunes se mettent à la lecture et se mettent à l'écriture.
20: Quel livre conseillez-vous à quelqu'un qui n'aime pas lire ?
21: Waouh ! Il y a un livre que je recommande quasiment à tout le monde parce qu'il m'a vraiment bouleversée. Mais vraiment, il m'a fait pleurer. Je sais pas si du coup c'est le livre le plus good mood de la Terre, mais que j'ai adoré, qui s'appelle Petit Pays de Gaëlle Faye, qui a gagné le prix Goncourt des lycéens il y a quelques années, et qui est le seul Goncourt que j'ai jamais lu, et que j'ai trouvé extraordinaire, et j'aime beaucoup de manière générale. Gaëlle Faye, c'est un rappeur d'origine franco-rwandaise, et donc il a écrit sur le génocide au Rwanda, et donc il a écrit Petit Pays, et Petit Pays, pour moi, c'est un livre qui m'a mis une énorme claque, et que j'ai trouvé vraiment très bien écrit. Et donc que je recommande un peu à tout le monde parce que je pense qu'il peut plaire à vraiment plein de gens, autant des lecteurs qui sont habitués à du polar que ceux qui sont habitués à de la littérature blanche, que ceux qui lisent plutôt la littérature jeunesse, etc. Il est quand même assez court, c'est pas un pavé de 600 pages, et je le trouve vraiment merveilleux et d'utilité publique aussi parce qu'il raconte une part de l'histoire qu'on connaît pas assez, qu'on étudie pas assez, surtout en France, avec la responsabilité de la France dans ces événements-là, quoi.
20: Est-ce que lire beaucoup dans notre jeunesse, pour vous, ça change la façon dont on voit les choses plus tard dans notre vie ?
21: Ah bah oui, ça peut changer le cours d'une destinée. La lecture, c'est, comme j'ai dit, c'est une ouverture sur le monde qui permet de sortir de soi, en fait, et de découvrir plein de réalités parallèles à la nôtre, et donc de potentiellement vouloir en faire partie de ces réalités. Et donc pour moi, ça peut être totalement un moteur de changement et d'ascension sociale, mais même de découvrir d'autres vies que la sienne, en fait, et d'autres horizons, et donc peut-être changer de vie. Et moi, typiquement, je ferais pas le métier que je fais si j'avais pas eu la lecture. Donc pour le coup, je serais très mal placée pour dire que ça change pas le cours d'une destinée.
20: Avez-vous fait des livres réservés aux enfants de 7 ans, 10 ans ? Sinon, pourquoi ?
21: Non, pas encore. Puisque mon premier roman, il s'appelle Dissidente, et c'est à partir de 15 ans. Donc il y a une limite basse, il n'y a pas de limite haute, puisque c'est un roman qui parle tout à fait aux adultes et qui est aussi fait pour les adultes. Par contre, oui, il y a une limite basse de 15 ans. Je n'ai pas encore écrit de roman pour les plus jeunes, mais j'aimerais bien. J'aimerais bien parce que justement, quand je vais en salon du livre, etc., j'ai toujours un peu cette frustration de voir des plus jeunes arriver devant ma table et de dire j'ai rien pour vous pour l'instant. Mais voilà, ça prend un peu du temps aussi d'écrire tout ça et d'écrire ces projets-là et de les sortir. Mais à terme, j'aimerais vraiment bien avoir des projets jeunesse à proposer, qui soient pensés pour la jeunesse et qui soient faits pour eux et qui leur correspondent. Parce que je pense que c'est important de découvrir la lecture avec une lecture adaptée à son âge. Il y a aussi ce truc de la lecture, c'est pour beaucoup de monde. Et moi, c'était mon cas en partie aussi, quelque chose d'obligatoire pour les cours. Et donc, on peut vite aussi se dégoûter de la lecture comme ça. Si on ne lit que ce qui est obligatoire et pas forcément ce qu'on a envie de lire, ça peut aussi mettre une limite. Et on peut se dire que juste, on n'aime pas la lecture, alors qu'en réalité, on n'aime juste pas forcément les classiques. Mais on peut aimer les mangas, on peut aimer la BD, on peut aimer la science-fiction, on peut aimer le suspense, on peut aimer l'historique, on peut aimer la romance, on peut aimer plein de choses. Et je trouve ça important de savoir ce qu'on aime et de découvrir ce qu'on aime et à travers ce qu'on aime, de découvrir la lecture et d'aimer lire.
20: Là, c'est vraiment une question piège. Hein.
21: Waouh.
20: Ici, vous deviez choisir entre ne plus jamais lire ou ne plus jamais écrire. Ce serait quoi le plus difficile pour...
21: Le plus difficile, ça serait ne plus jamais lire. J'adore écrire, hein, mais lire, je préfère. Enfin, disons que dans l'écriture, il y a un accomplissement et il y a une réalisation. Cette idée d'avoir produit quelque chose qui est trop chouette, hein, mais qui est moins essentielle à ma vie que la lecture qui me permet de m'évader et qui permet justement d'être passive d'une certaine manière. Donc ouais, je préférerais quand même garder la lecture, même si j'adore écrire, hein. Mais les histoires n'ont pas besoin d'être écrites pour vivre dans ma tête. Alors que par contre, la lecture, j'ai besoin d'avoir le livre entre les mains pour pouvoir le lire. Je ne peux pas l'inventer. Enfin, du coup, si, j'invente, mais j'écris, quoi.
20: Je vous remercie, Tosca Norris, sincèrement, d'avoir accepté cette interview. Bonne journée.
21: Merci beaucoup.
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22: Nous sommes aujourd'hui le 27 juin, c'est la date de naissance d'une très grande championne française de ski, Régine Cavagnoux, qui nous a quittés il y a quelques années. Retour sur sa carrière.
23: Elle aussi est native de Haute-Savoie, elle aussi a brillé en tant que championne du monde. Régine Cavagnoux est née en 1970. La skieuse tricolore connaît le plaisir de la glisse très jeune et va vite trouver le chemin des pistes de compétition. Elle qui débute véritablement sa carrière au début des années 90, au fruit d'encourageantes places d'honneur, elle participera notamment aux Jeux d'Albertville en 92, de Lillehammer en 94 et de Nagano en 98 également, sans forcément y briller. Mais la timide Régine Cavagnoux travaille dur pour arriver au sommet. S'ils ne sont pas olympiques, qu'importe, celui du monde lui est réservé. Ce sera le cas à Sankt-Anton, en Autriche, en janvier 2001, quand elle décroche son unique médaille mondiale, et pas des moindres, lors du Super G, qui vient récompenser plus de 20 ans de labeur. En cette année 2001, Régine Cavagnoux est dans la pleine forme de l'âge, elle a 31 ans. Mais le 29 octobre, elle percute un entraîneur allemand sur une piste d'entraînement en Autriche. Un accident qui lui coûtera la vie, deux jours plus tard à l'hôpital le 31 octobre 2001. Depuis cette date, le sourire de Régine Cavagnoux manquera à jamais à l'équipe de France de ski.
22: Demain, retour sur un France-Allemagne pas comme les autres. Un France-Allemagne qu'on gagne à la fin, côté français, lors d'un mondial. Mais ce sera demain pour d'autres histoires d'un jour avec Mémoire Sport.

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7: Cette exposition transforme notre cadre de vie estival en une scène artistique, vivante et surtout ouverte à tous. C'est une chance de pouvoir contempler l'art en pleine nature, de cheminer entre les peintures, les écrits, les photos.
8: Dans la matinée du 6 juin, j'étais dans le parc du château d'Aramon de la commune de Verberie, endroit où s'est déroulé le vernissage de l'arrangement. Une exposition à ciel ouvert de photos de peintures où l'on peut retrouver des phototextes ainsi que des nouvelles. Patrick Godubois, trésorier de l'Arrangement, nous parle du principe artistique de l'Arrangement.
9: Oui, bonjour, Patrick Godubois, en effet, je suis trésorier en base, mais je m'occupe aussi de certains aspects artistiques, du partenariat et des activités sportives là, qui sont organisées par l'Arrangement. Notre principe est très simple, en fait, hein, depuis 13 ans qu'on existe maintenant, on expose à ciel ouvert des œuvres d'art dans de très beaux coins de l'Oise, hein, le long de monuments historiques, dans des parcs, etc. etc. Le château d'Aramon à Verberie est parfaitement adapté à ce genre de situation. Et l'objectif que l'on poursuit, c'est de mettre l'art à la disposition des habitants qui n'ont pas toujours l'occasion d'aller visiter des musées. Bah, les musées viennent à eux, puisqu'on invite un certain nombre de peintres réputés, hein, mais également des peintres en herbe, des débutants, des enfants, à exposer des œuvres pendant tout l'été, hein, depuis la date de l'inauguration en juin jusqu'à début octobre.
8: La thématique de cette année était curieux. Point d'exclamation, elle a inspiré de nombreux artistes et auteurs.
9: Oui, tout à fait. Chaque année, on essaie de trouver un thème qui soit très, très ouvert, hein, qui offre de nombreuses interprétations possibles, comme ces dernières années, sources et ressources, mouvements. Cette année, on a choisi le curieux. Curieux qui a une double acception, hein, celle de l'ouverture d'esprit, de la découverte, du voyage, de l'envie d'apprendre. Et puis, la dimension d'étrangeté, de bizarrerie, de curieux, c'est aussi énigmatique, c'est bizarre, c'est étonnant, etc. Voilà. Donc ces deux aspects-là, qui se rassemblent dans la langue française sous le vocable commun de curieux, inspirent énormément les artistes. On n'a pas eu du tout de difficultés, de problèmes de toile blanche en l'occurrence. Ils s'en sont donnés à cœur joie sur cette thématique cette année.
8: Qui expose dans le parc du château d'Aramon cet été
9: Alors dans le parc du château d'Aramon cet été, nous avons donc des peintres du sud de l'Oise, des peintres locaux, on essaie de donner priorité à ces gens-là, mais également des professionnels qui sont réputés et qui viennent d'autres régions. Expose également les enfants, alors les enfants des écoles primaires de Verberie, hein, c'est l'école des remparts et l'école du centre, les enfants également de la maison pour tous, hein, le périscolaire, dans le cadre de projets pédagogiques qui ont été soumis à leurs enseignants en tout début d'année scolaire, sur le même thème, hein, curieux. Expose également des photographes, de plus en plus fréquemment, on travaille avec des photographes, beaucoup d'ailleurs de photographes du CRU, hein, du sud de l'Oise, et soit ils exposent directement leurs œuvres, soit ça passe par l'intermédiaire d'ateliers phototextes qui permettent à des poètes, à des écrivains de se lâcher. On leur donne on leur met à disposition les photos des photographes et charge à eux d'établir un petit texte qui leur permet de commenter ce qu'ils voient. Donc ça, c'est assez fréquent. On le fait depuis déjà 2 ou 3 ans avec certaines communes. C'est la première fois d'ailleurs qu'on expose des œuvres de cette sorte à Verberie. Et l'année prochaine, on fera encore mieux puisque la municipalité a annoncé que ces phototextes seraient réalisés avec des enfants des écoles. Voilà, donc c'est des enfants qui rédigeront des petits textes par rapport aux photos qui les inspirent et qu'on leur remettra. Voilà, en complément bien sûr de leur contribution habituelle au niveau des œuvres plastiques.
8: On a la présence de grands formats dans l'exposition cet été?
9: Oui, 3 grands formats, même un très grand format, hein, de Yves Caroli, qui est un peintre de Douai et qui nous a présenté une œuvre un peu surréaliste, de très très colorée et qui a fait très bonne impression ce matin lors du vernissage. Hein, Charlotte Foucault, qui nous est fidèle parmi les fidèles, hein, puisqu'elle est de Villeneuve sur Verberie et elle officie au sein de l'association maraculture ici même au château. Et puis un peintre d'origine indienne qui nous a rejoint très récemment pour la première fois et qui a pris la parole ce matin pour exposer un petit peu son cheminement et qui représentait donc un curious dog, un chien un peu peint à la manière des impressionnistes et qui a fait lui aussi bonne impression.
8: Le vernissage, c'est toujours un moment important, c'est le point de départ de l'exposition. Comment il s'est passé ce matin à Verberie ?
9: Oui, donc à Verberie, ce qui est particulier, c'est que donc, les œuvres, la présence et la contribution des enfants est très très forte, très importante depuis le début d'ailleurs, depuis 8 ans qu'on travaille sur le site. J'en félicite d'ailleurs tous les habitants du CRU, la municipalité, les parents, les enfants, etc. etc. parce que c'est de ça qu'on est généralement le plus fier, hein, c'est la contribution très forte des enfants. Donc là, on a fait un tour complet de l'exposition qui est organisée le long de l'entrée et de la grille qui traverse effectivement le parc pour aboutir au château. Les enseignants se sont exprimés, ont expliqué un petit peu comment ça avait été réalisé les œuvres.
4: Ici, c'est le CP de Madame Louvet. Donc là, c'est un autre aspect de la curiosité. C'est la curiosité de savoir, de connaissance, des petites choses qu'on ne voit pas tous les jours, mais qu'on devine. Voilà. Donc là, pour le fait, c'est avec les élèves de Sava, les PT de Sava. Donc c'est un cadavre exquis. Alors le principe d'un cadavre exquis, c'est qu'on plie la feuille. Il y a un élève qui fait la première partie, un deuxième qui fait l'autre partie, etc. Donc ça permet de faire des animaux extraordinaires. Bravo à eux.
9: Les enfants eux-mêmes, volontaires, ont lu les phototextes. Et on tenait absolument à ce qu'ils participent à ça.
4: C'est le tour de Jules.
5: Dès les dons, l'artiste ingénieux qui pourrait avoir le swag confie à quelques miroirs malvenus le soin de lui faire un selfie.
4: C'est Marguerite qui va nous lire le deuxième texte.
6: Oui. C'est bien ce que je pensais, ce grincement lancinant de la balançoire. Mais bien sûr, c'est Paul qui s'évertue à aller de plus en plus haut, de plus en plus fort. Ah, les garçons, Bowie de Bowie. Hey, tu penses à moi, petit voisin ? Chris Lane Mojoui.
4: Bravo.
9: Et enfin, l'événement s'est clôturé par une chorale, une chanson qui a été interprétée par des enfants des différentes écoles et qui portait évidemment, comme vous en doutez, sur le thème curieux et sur la curiosité des enfants par rapport aux adultes qui sont parfois un petit peu excédés par leurs questions.
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0: juin est un moment important pour l'association parce que c'est, ça va être le moment de vernissage dans tous les lieux, dans tous les villages, dans toutes les villes où sont exposées les œuvres.
1: Oui, tout à fait. On travaille cette année avec 17 communes. Bon, ça a été un petit peu compliqué, évidemment. Cette année électorale, il y a eu des incertitudes pendant un certain temps qui n'ont été levées, évidemment, qu'à la fin du deuxième tour, fin mars. Mais malgré tout, la plupart des communes sont restées fidèles à l'arrangement. Certaines sont parties justement pour des raisons peut-être d'ordre organisationnel ou du fait de changements à la tête des communes. D'autres nous ont rejoints malgré tout. Je peux citer trois communes nouvelles qui sont La Chapelle-en-Serval, Baron et Pierrefonds. Et c'est pas fini parce que de nombreuses communes ont été contactées ces dernières semaines et qui sont prêtes à travailler avec nous en 2017. En 2027, pardon. On va encore donc s'étoffer et on étoffe aussi le nombre de participants, le nombre de membres du bureau de l'arrangement parce que pour chacune de ces communes, bien sûr, il nous faut des relais sur place, des associations locales. C'est le cas ici avec Agriculture, mais il nous faut aussi des référents. Et moi, je suis référent de la commune de Verberie, mais mes collègues ont chacun une, deux, trois communes également à s'occuper. Et c'est un travail quand même assez important à réaliser parce qu'il y a le montage des expositions à faire. Heureusement qu'on a généralement les municipalités qui sont là, leurs services techniques qui font le travail de force, on va dire, d'installation des œuvres, d'accrochage sur les murs, de plantage des poteaux, de fixation des œuvres sur les poteaux.
0: Comment font les auditeurs pour se rendre sur les différentes expositions qui seront proposées jusqu'à l'automne ?
1: Alors nous avons un site qui s'appelle larrangementtoutattaché.com dans lequel vous trouverez l'intégralité de notre festival. C'est toutes les activités qu'on organise pendant l'été. Il n'y a pas que des expositions d'œuvres d'art, il y a aussi des randonnées cyclables qui permettent justement de visiter plusieurs expositions le même jour. Des rallyes, un festival de films d'animation dont la finale est à Senlis le 12 septembre au cinéma. Et puis des spectacles musicaux ou théâtraux dans une grange qui a été spécialement aménagée à Auger-Saint-Vincent.
0: Charlotte Foucault expose dans le château d'Aramon à Verberie dans le cadre du festival L'Art en Chemin. Elle nous présente son œuvre qui a pour nom l'art monochrome.
2: Oui, l'art monochrome, en fait, l'œuvre est une peinture originale donc, sur une toile coton qui est sur une ancienne toile de L'Art en Chemin où de l'autre côté c'était le thème passage. Cette année, j'ai voulu travailler en fait sur une photo que j'avais faite dans un musée, alors je ne sais plus quel musée. Et l'idée, c'était parce qu'on voit quelqu'un qui regarde un cartel. Et en fait, le cartel est assez... Enfin, soit est assez bas ou le monsieur est très grand. Et du coup, il a une position vraiment de la personne qui est vraiment attirée par le cartel et qui est en train de lire le cartel. Donc avec des tableaux en fait, d'art brut autour. Voilà, déjà la position du monsieur m'intéressait pour cette notion de curiosité. Et ensuite, j'étais partie pour faire les tableaux originaux de la photo et je me suis dit, mais en fait, c'est intéressant aussi ce principe de l'art monochrome, du tableau blanc, du tableau noir, du tableau rose, des tableaux bleus aussi de Klein. Donc du coup, je me suis amusée à poser un Soulages, un Malevitch, et puis donc la personne est en bleu Klein pour un peu jouer sur ce principe de couleur. Parce qu'en plus, Klein a fait peindre des femmes en mettant de la peinture sur le corps des femmes et en étant en fait plutôt en empreinte. Donc je trouvais ça assez marrant que ce soit un homme qui se retrouve en bleu par rapport à cette technique de peinture d'Yves Klein.
0: On voit aussi des oiseaux qui sont sur l'œuvre vers le bas.
2: Alors en fait, oui, il y a un travail de couture de pattes d'oiseau qui en fait était pour le tableau de l'autre côté avec le thème du passage. Donc j'avais fait passer des petites pattes d'oiseau en couture et ça a bien tenu. Et puis du coup, je ne l'ai pas enlevé, je l'ai laissé. Donc ça ajoute encore une curiosité, on se demande ce que c'est un peu. Et avec la peinture, c'est devenu rigide. Même à toucher, je voyais tout à l'heure les enfants qui touchaient, ils se disaient, mais ils pensaient que c'était de la peinture, mais non, c'est vraiment un relief. Donc l'avantage de ça, c'est justement les toiles ne craignent rien. Les enfants peuvent toucher et puis peuvent vraiment voir des œuvres originales. Et là, en plus, on a la chance d'en avoir deux sur place, ce qui est très très riche, je trouve. Parce que c'est vraiment la touche à voir, la matière, le rendu, parce que souvent quand c'est des impressions, il y a des couleurs qui peuvent changer. Et puis comme là, la toile en plus était déjà restée plusieurs mois dehors, elle s'était salie, donc là je suis sur le côté de la toile qui n'était pas apprêtée. Donc ça fait une touche encore plus bizarre, parce que c'est une touche un peu rugueuse, comme il n'y a pas de blanc qui apprête la toile, c'est ce qu'on fait d'habitude. On met 2-3 couches de blanc pour pouvoir travailler sur le tissu, ou sinon ça fuse dedans, et ce qui est très marrant aussi, hein, mais qui peut être très agaçant pour certaines personnes.
0: C'est une œuvre qui vous a pris à peu près combien de temps à réaliser ?
2: Si je mets tout ensemble, ça a dû me prendre une petite journée. D'accord. Parce que comme j'avais déjà commencé les tableaux, qui sont maintenant en noir et blanc, on voit même l'encadrement, on le devine sur le Malevitch, on sent qu'il y a d'autres choses derrière. Le bonhomme, tout de suite, je l'ai fait bleu. Et j'ai fait seulement sa petite poche blanche pour un peu donner un petit volume sur ce bleu. Et après, c'est cet art monochrome qui est venu. Donc.
0: On ne l'a pas précisé, c'est de la peinture acrylique. Pourquoi ce choix ?
2: Parce que c'est déjà une peinture que moi, j'aime beaucoup. C'est mon médium principal. C'est une peinture qui, au niveau extérieur, tient très très bien. Souvent, c'est le support qui s'abîme, mais pas la peinture. Et puis l'huile, c'est plus long à sécher. Et comme c'est des toiles, quand même, celle-ci a fait 2,20 m sur 1,10 m ou 1,20 m aussi. La peinture à l'huile, c'est très sympa, mais sur des grands formats, il faut attendre.
0: En tout cas, elle attend les visiteurs tout l'été jusqu'à l'automne dans le parc du château d'Aramont. Nous étions avec Charlotte Foucault. C'était Yann Barré pour Radio Valois-Mulsien. J'étais en ce samedi 6 juin dans le parc du château d'Aramont de la commune de Verberie, endroit où s'est déroulé le vernissage de l'exposition L'Art en chemin. Merci de votre écoute.
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0: Bienvenue dans les Hauts-de-France. Voici un reportage réalisé par une radio associative de la région.
1: Au printemps, le temps d'une semaine, Dunkerque célèbre l'engagement citoyen avec Tous acteurs pour Dunkerque. Au programme, défis collectifs, actions solidaires, ateliers participatifs et la traditionnelle fête des voisins. L'événement se clôture sur la place Jean Barre avec la fête de l'engagement. Un grand village associatif et des animations festives. Il s'agit d'une occasion particulière pour les Dunkerquois, les habitants du territoire, de s'impliquer, partager et inspirer autour de projets locaux. Rencontre avec David Lemaire, adjoint au maire en charge du pôle démocratie locale, éducation populaire et vie associative.
2: Tous acteurs, c'est un long processus qui aboutit aujourd'hui sur l'engagement citoyen des habitants, encadré, accompagné par les associations. Et aujourd'hui, on clôture cette semaine de l'engagement citoyen sur la place Jean Barre avec les associations qui présentent à l'ensemble des habitants comment ils œuvrent et qu'est-ce qu'ils font tout au long de l'année.
1: Alors selon vous, qu'est-ce qui fait la force des initiatives locales dans les Hauts-de-France?
2: Tout simplement le nombre d'associations sur le territoire, qui sont un peu plus de 800 sur la ville de Dunkerque et qui démontrent une force collective sur des thématiques telles que la solidarité, la santé, l'animation, etc. Et sans les associations et sans l'engagement citoyen, on ne pourrait pas œuvrer autant qu'on œuvre sur le territoire. Aujourd'hui, le tissu associatif est riche. Ils travaillent, ils collaborent, ils mutualisent leurs actions. Nous, pour la collectivité, c'est de mettre en valeur tout ça, de valoriser l'ensemble de ces actions. Et puis de pouvoir les aider quand c'est nécessaire. Voilà à peu près où on en est aujourd'hui sur le territoire.
1: Et concrètement, c'est quoi les défis en fait de la ville de Dunkerque vis-à-vis de ça, ou les problématiques liées au territoire et au domaine associatif?
2: On va dire que les défis de demain, ils sont connus, que ce soit sur la transition écologique, les défis de santé, de logement, de qualité de vivre sur le territoire, elles sont connues. C'est des défis, c'est pas des problématiques, c'est des défis. Et je pense que c'est collectivement avec l'ensemble des associations et du tissu associatif qu'on pourra réussir à faire en sorte que chaque habitant vive mieux à Dunkerque. Et je pense que c'est ce qui est le plus important aujourd'hui.
1: Et quelle place en fait ont les jeunes dans les projets de la ville? Parce que c'est vrai que les jeunes, en fait, c'est une question aussi centrale, que ce soit pour les associations, au domaine associatif ou même de manière générale. Et en quoi ils peuvent aussi concrétiser les actions en fait pour faire des projets dans la ville?
2: Alors je crois que la question de la place des jeunes, c'est un faux sujet. Du moins, c'est un sujet qui est de génération en génération, on se transmet. Moi, je crois aujourd'hui qu'à Dunkerque, les jeunes ont leur place. Ils ont leur mot à dire, ils ont leurs actions à monter. Il y a plusieurs associations qui le font, la Fève par exemple, des cas clean-up, voilà. Aujourd'hui, chaque jeune peut s'engager sur le territoire, d'une manière ou d'une autre, et la place, elle existe, donc ils n'ont plus qu'à faire. Nous, on sera là pour les accompagner.
1: Et voilà, vous avez dit précédemment qu'il y a plus de 800 associations dans le territoire dunkerquois. Est-ce que c'est une moyenne assez haute par rapport aux Hauts-de-France de manière générale, ou c'est une moyenne plutôt basse, ou qu'en pensez-vous?
2: Par rapport à des villes qui sont de même strate que Dunkerque, on est largement au-dessus. Donc, nous sommes très fiers d'avoir un tissu associatif conséquent.
1: Alors pour finir, est-ce que vous avez un message à faire passer aux jeunes ou aux gens qui souhaiteraient s'engager dans des associations diverses?
2: Alors ce que j'ai envie de leur dire, c'est que qu'ils viennent nous voir. Voilà, tous celles et ceux qui ont envie d'avoir un engagement citoyen, qui viennent nous voir, qui nous contactent, les élus, que ce soit la bourse ou les associations, on les recevra. Et puis, peu importe dans quelle forme ils s'engagent, il y a toujours quelque chose à faire. Il y a toujours une possibilité. Et donc, je pense qu'on va inviter tout le monde à nous rencontrer, échanger et voir ce qu'on peut faire ensemble.
1: Santé, éducation, sport, culture. Tous les domaines du tissu associatif dunkerquois sont représentés lors de la fête de l'engagement. Rencontre avec certaines associations du territoire pour échanger sur leur identité et les difficultés qu'ils peuvent rencontrer au quotidien. Donc, est-ce que vous pouvez dans un premier temps vous présenter votre association?
3: Oui, donc je m'appelle Marie Vandenbusch et j'ai créé l'association Sous nos yeux qui existe depuis 3 ans à Dunkerque.
4: Et moi, c'est Myriam Janssen, donc je participe aux ateliers d'écriture qui sont proposés par Marie avec l'association Sous nos yeux depuis 2 ans. Donc voilà, je suis participante et fan de ces moments.
3: En fait, c'est l'association, en temps normal, elle propose des ateliers d'écriture en immersion dans la nature. Ça peut être dans les bois, dans les jardins de la ville ou au bois des forts. Là, c'est le cas depuis 2 ans. Et l'idée, c'est qu'on cherche à se relier à la nature au travers de l'écriture.
1: Et comment vous avez eu l'idée de créer cette association ?
3: Bah, c'est tout simplement parce que moi-même, j'ai fait une sorte de découverte de la nature pendant les périodes de confinement, comme beaucoup de gens, en fait. Ces périodes où on s'est retrouvés d'un seul coup enfermés dans un jardin. Et j'ai eu l'impression que j'avais jusque-là jamais vraiment regardé l'évolution d'un jardin au fil des saisons. Et j'ai été complètement happée par la puissance de vie d'un jardin, tout simplement.
1: Vous êtes une association qui propose des ateliers d'écriture dans la nature, dans le territoire dunkerquois, alors que c'est un peu curieux parce que c'est vrai que le territoire dunkerquois, il est plutôt connu pour les usines, la sidérurgie, etc., le port maritime, et pas trop pour la nature. Qu'est-ce qui vous interpelle dans la nature du territoire ? Est-ce qu'il y a des endroits spécifiques ?
3: Oui, en fait, vous savez, avec ces ateliers, on apprend à développer notre regard. Donc nous, les ateliers là depuis 2 ans, on les mène au bois des forts à chaque saison. Donc on a quand même une sorte de pratique régulière des promenades au bois des forts. Malgré ça, à chaque fois qu'on s'y promène, il se passe quelque chose de différent. Et donc bien sûr, il y a de la répétition, mais ce qui devient quelque chose qui produit beaucoup d'effets, ce sont toutes les petites variations qu'on peut vivre à chaque promenade.
4: Le territoire dunkerquois qui en fait regorge de trésors naturels. Ce que j'ai découvert il y a peu, hein, que ce soit le milieu du Nerf ou les bois qui sont environnants ou les lacs, les étangs, il y a une faune et une flore particulièrement intéressante quand on veut bien la regarder.
1: Et est-ce que vous avez des événements, des choses qui se passent au cours de l'année, par exemple, en ce moment ?
4: Oui, très prochainement, le 28 juin, un festival éco-poétique qui va se passer au parc Ziegler à Malo-les-Bains. Ça va se passer sur toute la journée avec des rendez-vous très intéressants. Je laisse Marie.
3: Oui, c'est une première édition qui est consacrée aux oiseaux. Dans la continuité de ce qu'on propose en temps normal, le matin, il y aura toutes sortes d'ateliers de création à l'écoute des oiseaux, des ateliers pour les enfants, des ateliers pour les adultes. Et puis l'après-midi, il y aura toutes sortes de spectacles créés par des artistes qui ont un rapport très intense aux oiseaux. Et on va terminer par, en clôture, une table ronde sur l'agriculture.
5: Alors, je suis Dominique, bénévole de l'association Aujourd'hui la vie depuis 2020. J'accompagne les grands malades en soins palliatifs, dans les cliniques, dans les hôpitaux, en EHPAD aussi et à domicile. Et je fais aussi de l'accompagnement deuil. Alors l'association, elle regroupe des personnes qui donnent de leur temps, qui donnent leur cœur pour porter une présence, une écoute aux grands malades et aux personnes isolées.
1: Donc l'association, c'est Aujourd'hui la vie, c'est bien ça. Donc je vois, c'est une équipe de bénévoles formés. Est-ce que vous pouvez en dire un peu plus sur l'aspect formation, l'équipe de bénévoles ?
5: Sûr. Donc les bénévoles doivent être formés. Donc c'est une formation qui dure 3 mois, de fin septembre à décembre, sur 9 jours de formation, avec des personnes qualifiées, des médecins, des infirmiers, des sociologues, des psychologues, parce qu'on ne peut pas arriver devant les personnes malades. Il faut avoir un comportement particulier, une écoute particulière. Donc c'est pour ça que nous faisons cette formation-là et que nous continuons à faire des formations continues après la formation initiale quand on devient bénévole.
1: Et vous avez à peu près une fourchette de combien de bénévoles au sein de l'association ?
5: Alors nous sommes 33 bénévoles accompagnants et des bénévoles qui interviennent au secrétariat, en commission, d'autres commissions aussi, hein, la communication, la formation.
1: Et vous intervenez sur le territoire dunkerquois ou un peu plus partout dans les Hauts-de-France ?
5: Il faut dire que le groupe formation, on intègre les formations de tout le littoral, Flandre littoral, alors il y a jusque Boulogne, il y a les associations à Léa, il y a Spez, ça va jusque Saint-Omer, Boulogne, Calais, Dunkerque.
1: Pourquoi vous êtes venu aujourd'hui ici au sein de tout secteur J'agis pour ma ville ?
5: Parce que je trouve qu'on est une association importante qui est actrice de la vie des personnes sur le Dunkerquois.
1: D'accord. Et vous recherchez des bénévoles ? Est-ce que vous voyez une évolution de l'état du bénévolat en fait dans les Hauts-de-France ? Est-ce que vous pensez qu'il y en a de plus en plus, de moins en moins ? Comment ça se fonctionne pour vous, votre association ?
5: Alors on recherche toujours des bénévoles. On est en recherche tout le temps et c'est vrai qu'on éprouve quand même quelques difficultés à sensibiliser. C'est pour ça qu'on organise des sensibilisations à la démarche et à l'accompagnement.
6: Alors moi je m'appelle Al, je travaille à la FEV. C'est une association qui lutte contre les inégalités sociales et éducatives, majoritairement en proposant du mentorat avec des jeunes qui ont entre 16 et 30 ans et qui vont accompagner bénévolement un enfant pour lui donner un coup de pouce dans son parcours. Donc pour travailler tout ce qui va être la concentration, la motivation, l'ouverture culturelle, etc.
1: Donc la FEV, c'est une association qui est typiquement dunkerquoise ou vous avez des antennes un petit peu partout en France ?
6: Alors on est une association nationale, on a aussi un pôle à Bruxelles et à Barcelone et on en a plusieurs dans la région.
1: Donc c'est une association qui est vraiment basée et axée sur les jeunes ?
6: Alors c'est une association principalement pour aider la jeunesse, mais on a plusieurs programmes qui font qu'on peut être en appui aussi à des publics plus âgés. On a par exemple les volontaires éducation, aux médias et à l'information qui vont créer des ateliers à destination de tout type de public. Et on a aussi le dispositif apprenti solidaire avec des jeunes qui vont pouvoir intervenir aussi en partenariat par exemple avec des CCAS, des choses comme ça pour pouvoir intervenir aussi avec un public plus âgé.
1: Donc vous recherchez quotidiennement des services civiques ?
6: Alors, on recherche des services civiques principalement chaque année entre mai et début octobre, voire janvier pour les apprentis solidaires. Mais sinon, on recherche des bénévoles à partir de septembre jusqu'à... Généralement, on arrête vers mars.
1: Toi, tu es en charge des volontaires. Est-ce que du coup, tu constates une évolution de l'accès aux services civiques, est-ce que les jeunes sont plus réticents à s'engager ?
6: Ce que je constate, c'est pas que les jeunes ont plus de réticence à s'engager, mais c'est que c'est de plus en plus difficile pour eux d'avoir les moyens de pouvoir le faire. Il y en a beaucoup qui ont besoin de trouver un emploi qui soit rémunéré comme un emploi et non comme une indemnisation de service civique. Et on a de la concurrence aussi avec tout ce qui va être les apprentissages, etc. parce que c'est plus intéressant pour les jeunes. Mais en tout cas, ceux qui s'engagent, ils ont une belle évolution du début jusqu'à la fin. Et on a la chance d'avoir des jeunes qui sont quand même très engagés et chaque année d'avoir des jeunes qui reviennent intervenir auprès des autres, etc. Là, par exemple, aujourd'hui, j'ai une de mes jeunes qui était présente il y a 2 ans dans mon équipe et qui est là avec moi pour m'aider.
1: Est-ce que vous intervenez... Enfin, la FEV intervient avec d'autres associations du territoire.
6: Alors nous, on est une association, la force de notre association, c'est de travailler en partenariat. Donc c'est rare qu'on fasse les choses tout seul de notre coin. On est souvent en partenariat avec d'autres associations, structures, etc. Qui peuvent venir de partout dans la région. Par exemple, nous, sur l'éducation aux médias, on a beaucoup fait intervenir des journalistes de Roubaix pour venir former les volontaires, etc. Et nous, en tant que pôle de Dunkerque, on est en lien aussi avec les autres pôles de la région Hauts-de-France pour se partager des bonnes pratiques, des outils, etc. Alors moi, j'ai un stand aujourd'hui, c'est à la fois pour donner de la visibilité à notre association, pour pouvoir rencontrer aussi d'autres associations du territoire et aussi pour proposer des jeux sur l'éducation aux médias et à l'information au public dunkerquois qui se déplace pour l'événement.
1: C'était un reportage dans le cadre de la fête de l'engagement qui a eu lieu à Dunkerque. Entretien réalisé par Ayel Amichi pour MIT-FM.
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0: Bonjour, rebonjour, samedi 27 juin, tout de suite votre agenda du week-end préparé par la rédaction. Le comité des fêtes de Dampleux vous accueille pour son 6e marché nocturne des producteurs et artisans locaux. Rendez-vous à partir de 18h. Les exposants vous réservent plein de belles surprises avec de nouvelles créations artisanales, des produits gourmands variés. Au programme également buvette et restauration sur place, animation musicale et structures gonflables. La soirée se conclura en beauté par un spectaculaire feu de la Saint-Jean. Pour célébrer le solstice d'été, la commune de Béthisy-Saint-Martin organise le traditionnel feu de Saint-Jean sur le terrain des sports. Début des festivités à 18h30 au programme animation et concert du groupe Nadou and Band avec buvette et restauration sur place. Et aux alentours de 23h, une fois l'obscurité bien installée, l'embrasement du feu de joie viendra illuminer votre soirée. C'est gratuit, c'est ouvert à tous. C'est à Béthisy-Saint-Martin. Renseignez-vous quand même au préalable. À l'heure où nous enregistrons cet agenda, ces manifestations sont maintenues en raison, bien sûr, des conditions météo et de la chaleur qui règne dans notre région. Il se pourrait que ces manifestations fassent l'objet d'une annulation de dernière minute. L'Atelier des Arts, en partenariat avec L'Art en Chemin, présente Le Temps d'une triple croche, un spectacle musical qui retrace le parcours intime et collectif des interprètes de musique classique, un spectacle révélateur du chemin à parcourir pour approcher les étoiles entre exaltation et désillusion. Rendez-vous ce soir à 20h à la Grange Ruelle de la Fontaine de L'Orme, c'est à Auger et Saint-Vincent. Puis pour rappel, la représentation qui était programmée demain à 16h est annulée pour cause de canicule. Entrée 17€, info et billetterie sur atelierdesarts.weblee.com. Un rendez-vous incontournable pour les amoureux de chevaux et de spectacles vivants, plongés dans un univers enchanteur avec de l'ombre à la lumière. C'est un spectacle équestre captivant proposé par le Centre équestre du Longval. Plusieurs représentations sont programmées ce soir à 20h, demain à 15h, samedi prochain à 20h et dimanche prochain à 15h. Entrée 2€, le Centre équestre du Longval. Il est situé à Bonneuil, en Valois. Ce soir, comme tous les derniers samedis du mois, le domaine de Chaly vous propose une balade nocturne avec en point d'orgue la remise en liberté d'une chouette hulotte soignée par Picardie Faune Sauvage. À la nuit tombée au fil d'une balade guidée à travers les ruines médiévales, le parc et la roseraie, découvrez les animaux qui vivent tout près de nous sans se montrer. Départ de la balade 21h30, il fera peut-être un peu moins chaud. Vous pensez à prévoir une lampe torche pour vous déplacer facilement pendant la balade nocturne. Infos et réservations sur le site du domaine de Chaly. Enfin, une randonnée inédite vous attend demain matin dès le lever du jour. Vous enfilerez vos baskets et vous partirez explorer les sentiers aux abords du Donjon de V. Au programme, les incontournables du Pays de Valois, la Vallée de l'Automne, l'abbaye de Lieux restaurée et V. À l'issue de la marche, partagez un petit déjeuner convivial avant de prolonger l'expérience avec une visite guidée du Donjon de V pour une immersion complète entre nature, art et patrimoine. Rendez-vous demain matin à 7h et à 11h, départ du Donjon de V. Infos et réservations sur paysdevalois-tourisme.fr. Et puis c'est un rappel, donc la canicule et la vigilance rouge ont entraîné ce week-end une série d'annulations ou de reports d'événements. Je vous les rappelle, à Crépy, le concours de pétanque est annulé, à Boissy-Frénois, la kermesse, les concerts, le karaoké et le feu de la Saint-Jean sont annulés. Annulation également des feux de la Saint-Jean à Nanteuil. À la Ferté-Milon, le spectacle de danse et de théâtre Mémoire de la forêt est reporté à dimanche 5 juillet. Au Plessis-Belleville, notez le changement de date pour l'installation des structures gonflables. Elles seront de retour les 29 et 30 août. Et le spectacle musical Le Temps d'une triple croche à Auger-Saint-Vincent, prévu demain dimanche, est annulé. J'en ai parlé tout à l'heure, celui de ce soir a bien lieu. D'une manière générale et par précaution, renseignez-vous avant de vous rendre sur le lieu de la manifestation pour avoir confirmation qu'elle est bien maintenue. Merci d'avoir suivi cet agenda du week-end. Protégez-vous de la chaleur. On se retrouve tout à l'heure ou demain, c'est comme vous voulez. Allez, au revoir.
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7: Non mais c'est cette histoire d'amour à la radio, c'est complètement has-been, non ? 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
8: Non, t'as très bien compris.
1: Festival Écoute que coûte, édition 4. 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

lettre est écrit d'antan. Sortie des archives non classées de la mairie de Crépy-en-Valois, ces lettres et ces écrits nous ont paru dignes d'intérêt. Témoignages de la vie quotidienne, plaintes, suppliques, recherches, conseils, arrêtés, etc. Ils nous font revivre les siècles passés, 18e, 19e pour la plupart, et côtoyer des hommes pas très différents de ceux qui vivent en ce début du 21e siècle. Saint-Germain-en-Laye, ce 21 février 1818, et à la main, reçu le 23. Et on n'y a pas répondu. Votre lettre, monsieur, m'est arrivée pendant un petit voyage que j'avais été obligée de faire à Versailles. Bien sensible aux soins actifs que vous avez bien voulu donner à l'expédition de la pièce que je vous ai demandée. Reçu le bon de la poste et son montant. Oui, monsieur, mes deux frères ont été officiers d'artillerie. L'aîné, camarade de monsieur le pelletier d'Arger, est mort à la Martinique, je crois en 1800. Le malheureux chevalier, qui était assez richement marié à la Guadeloupe, a été, l'on peut dire, assassiné par les bons Français en 97 ou 98. Il n'a heureusement pas laissé d'enfants. Pardon de ce long détail, monsieur. Présentement, j'ai à vous réitérer la reconnaissance bien sincère avec laquelle j'ai l'honneur d'être votre très humble et très obéissante servante. De Marieulles.

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3: Des cours de sport ouverts à tous les âges et à tous les niveaux, une dimension sportive qui déborde sur des ateliers autour de thématiques qui réunissent enfants, parents et spécialistes, tel est le pari de l'ESBN, l'élan sportif de boxe nîmois, association de sport et bien-être pour tous implantés à Nîmes depuis une dizaine d'années déjà. J'ai le plaisir d'accueillir Youssef, membre de l'ESBN. Donc au-delà des locaux situés à proximité du collège Les Oliviers, l'association se déplace dans des centres sociaux de la ville pour faciliter l'accès au sport dans les quartiers populaires. Et avant d'évoquer l'ESBN, vous présentez d'abord en racontant un peu votre parcours, votre trajectoire qui vous a amené à cette association.
4: Alors oui, bonjour, moi c'est donc Youssef, j'ai 36 ans et je suis donc animateur, coordinateur au sein de l'ESBN, donc l'élan sportif de boxe nîmois, depuis quelques années maintenant. Donc l'association, elle a été donc créée en 2014, donc la fondatrice c'est Marine. Et moi j'ai rejoint l'aventure donc en 2018 et donc voilà moi mon parcours voilà j'ai toujours aimé le sport depuis le jeune âge. Aujourd'hui voilà j'anime des cours et je m'épanouis dans cette mission.
3: D'accord, c'est un peu la suite logique finalement de votre parcours. Et est-ce que vous pouvez évoquer les spécificités de l'association, parce que on peut y retrouver si on adhère la boxe évidemment, mais pas que. Donc voilà, est-ce que vous présentez les différentes activités et ce qui fait que vous avez accepter de rejoindre cette aventure.
4: Tout à fait. Moi, ce qui me plaît en fait dans l'association dans laquelle j'interviens aujourd'hui, c'est le fait qu'on propose du sport pour tout type de public. Donc ça, c'est vraiment dès l'âge de 3 ans. Donc pour nous, c'est important d'initier dès le plus jeune âge les enfants à la motricité, l'équilibre, la force, etc. dès le jeune âge, bien sûr avec une pédagogie basée sur du jeu, hein, pour rester ludique, pour capter les enfants. Et donc on a un public aussi enfant d'une catégorie d'âge de 6-9 ans, une catégorie d'âge des 10-14 ans, et puis ensuite on a une catégorie d'âge ado-adulte et des adultes 100% féminins. Et on propose donc de la boxe pied-point, donc tout ce qui est kickboxing, K1 et boxe thaï. Éducatif, je le précise, parce qu'on ne pratique pas du plein contact. En tout cas, nous, on n'adhère pas avec cette vision de la boxe plein contact. C'est vraiment voilà, de à la touche où les gestes sont maîtrisés. Nos cours, par exemple, qu'on inculque même dès le jeune âge, on démarre toujours un cours avec un salut collectif. On finit avec un salut collectif. Au sein des séances, on essaye, en tout cas, d'encourager que les boxeurs ou les boxeuses, tout le monde tourne avec tout le monde sur l'aspect technique. Les garçons ne boxent pas qu'avec les garçons, les filles ne boxent pas qu'avec les filles. On tourne, les meilleurs boxent avec, entre guillemets, les débutants. Les débutants boxent aussi avec les confirmés. Parce que, voilà, c'est la famille ESPN et on essaye vraiment on est vraiment attachés à ça. On accueille donc des enfants dès l'âge de 3 ans jusqu'à 77 ans où on a mis en place, c'est récent, ça fait à peu près une année, on a mis en place des cours seniors.
3: D'accord.
4: Voilà, donc pour les 60 ans et plus, et du coup c'est gratuit pour les seniors, où ils viennent donc se retrouver. Donc il y a aussi l'aspect social où ils se retrouvent, où ils peuvent échanger, discuter, donc deux fois par semaine.
3: Vous travaillez aussi donc à l'échelle de la ville avec les centres sociaux. Pourquoi ce choix, cette implantation locale là et cet étalement sur toute la ville, et quels sont vos objectifs derrière ça?
4: Alors la volonté, c'était vraiment de rendre accessible la pratique sportive pour tous. On est à l'extérieur du quartier, donc sur le périphérique, mais on est aussi à proximité, à 5-10 minutes à pied des différents quartiers, Masseville, Clodorville, Route de Beaucaire et les Oliviers. Et donc voilà, c'est faciliter l'accessibilité pour ces habitants-là, de venir, de sortir de leur quartier et de venir à la salle.
3: Le sport comme rôle social et d'insertion, tel est le pari gagnant de l'ESBN qu'on a vu à travers ce témoignage.
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3: Bonjour, bonjour, je reçois aujourd'hui Patrick Gaudubois, qui est trésorier de l'association L'Arrangement. Enfin, on verra après qu'il a plusieurs casquettes. Hein. Il est là pour parler donc de la 13e édition de L'Arrangement. Je ne me trompe pas ?
4: C'est tout à fait ça, oui. Bonjour.
3: Alors, bonjour. Ça a commencé il y a déjà quelques temps.
4: Alors, il y a plusieurs inaugurations officielles, hein, puisqu'on travaille sur 17 communes cette année. Chacune d'entre elles organise une inauguration. Et le planning des inaugurations s'étale en fait depuis fin mai jusqu'à début juillet.
3: Ah, hein,
4: la première, c'était à Pierrefonds. Le 30 mai, et on termine à Rully le 5 juillet. Vous voyez, donc, et pendant toute la durée du mois de juin, tous les week-ends, on a 3-4 inaugurations.
3: Avant de rentrer dans le détail donc, de cette édition, parle-nous un peu de toi quand même. Qu'est-ce que tu fais dans L'Arrangement ?
4: Alors,
3: parce qu'apparemment, tu as plusieurs casquettes, d'après ce que j'ai compris.
4: J'en ai fait plusieurs casquettes. Alors, à l'origine, quand j'ai retrouvé Alain Bron, qui était un ancien collègue de travail, qui est parti en retraite avant moi, il m'a confié directement le rôle de trésorier. Il y en avait un vrai besoin dans l'association. C'est quelque chose d'un petit peu ingrat que pas grand monde souhaite faire. Donc voilà, je me suis mis là-dedans et je ne le regrette pas. C'est aussi très intéressant. Bon, cela étant, j'ai demandé à participer à d'autres activités. Et Alain m'a confié au fil des années la responsabilité de tout ce qui est organisation d'activités sportives. Hein, puisqu'on n'est pas simplement axé sur des expositions d'œuvres d'art, mais également on a des activités sportives, j'en parlerai sans doute un petit peu tout à l'heure. Il m'a confié également le soin de m'occuper spécifiquement de 3 communes sur les 17, hein, en l'occurrence La Chapelle en Serval, Chantilly et Verberie. Il m'a confié également, à partir de cette année, tout ce qui est partenariat, tout ce qui est le travail de recherche de partenariat, avec les institutions, les associations, les entreprises, etc., etc. Et notamment les relations avec la presse.
3: Le siège social de l'association, c'est à Raray ?
4: Le siège social est à Trumilly.
3: À Trumilly.
4: C'est le domicile d'Alain Bron. Raray héberge une association partenaire qui organise, on va en parler aussi tout à l'heure, des spectacles dans une grange qui a été spécialement aménagée à Auger-Saint-Vincent.
3: Donc, retour sur L'Arrangement, ça consiste en quoi ? Pour ceux qui ne connaissent pas encore, malgré que ça soit à la 13e édition.
4: Oui, on commence à être un petit peu connu,
3: oui,
4: mais
3: voilà.
4: comme tu dis, évidemment, il y a encore beaucoup de personnes qui...
3: Cette
4: association et nos activités. Bah, notre activité première, notre activité de base, notre cœur de métier, comme on dit, hein, c'est l'organisation d'expositions d'œuvres d'art à ciel ouvert, hein, dans les communes du sud et de l'est de l'Oise, sur des chemins forestiers, sur des places de village, le long de monuments connus, etc., etc. Voilà. L'objectif que l'on poursuit avant tout, c'est de mettre, je dirais, l'art et la culture à disposition des habitants des zones rurales qui n'ont pas toujours l'occasion d'aller visiter des musées. Ben là, on va dire que c'est le musée qui vient à eux. Hein, on expose des peintures, des sculptures, des œuvres de land art, des photographies, des nouvelles, c'est-à-dire des histoires courtes, etc., etc., sur site, pendant tout l'été, donc à partir du jour de l'inauguration jusqu'à début octobre. Hein. Et on cherche donc à renforcer effectivement la dimension culturelle à travers cette mise à disposition, je dirais, sur le terrain.
3: Pour les auditeurs, là, tu parlais de land art. Tu peux préciser ce que c'est ?
4: Land art, bah, c'est des sculptures qui sont exposées, qui sont conçues pour être exposées à l'extérieur.
3: Mais qui sont faites aussi avec des choses naturelles.
4: Souvent, effectivement, également avec du bois. Etc. Il y a des choses magnifiques qui sont réalisées par nos artistes, qui sont, je dirais, des sculptures un petit peu originales, qui sont parfaitement adaptés, grâce notamment aux matériaux qui sont utilisés, qui sont parfaitement adaptés à leur environnement naturel. On a aussi des sculptures plus classiques qu'on expose à l'extérieur, mais Land Art, effectivement, c'est ce qui nous caractérise également. On a quelques artistes qui sont particulièrement actifs et doués pour ça.
3: Alors, il y a deux aspects. Il y a l'aspect trouver les communes et l'aspect trouver les artistes.
4: C'est ça.
3: Comment ça marche?
4: Alors, les communes, en fait, on a commencé tout petit. On a commencé à Rully. Hein. Rully, c'était notre berceau. C'est notre berceau. C'est là qu'habitaient les trois fondateurs de l'association. Maintenant, ils se sont installés ailleurs. Il y en a qui sont venus sur Senlis. Et Alain Boron s'est installé à Trumilly. Et progressivement, de bouche à oreille, de fil en aiguille, d'autres communes sont intéressées à ce qu'on faisait. Donc ça a commencé tout petit, avec une seule commune en 2014, Rully. Et puis l'année suivante, on en avait deux. Puis trois l'année suivante, etc. etc. Et puis, grosso modo, vous voyez, au bout de 13 ans, on travaille maintenant avec 17 communes différentes. On ne fait pas de démarchage. On laisse venir les communes. Le bouche à oreille fonctionne en général.
3: Ah oui.
4: Et de temps en temps, il y a un maire qui nous appelle en disant, ou une association qui nous appelle en nous disant, voilà, on aimerait bien bosser avec vous, comment on s'organise, etc. Voilà, on les rencontre, on va voir sur place, on se met d'accord. Il y a un certain nombre de conditions qu'il faut respecter pour les communes. La première, c'est d'avoir un interlocuteur à mettre en face de nous, hein, quelqu'un qui va prendre en charge, prendre en main les activités opérationnelles qu'il y a à conduire, en particulier notamment l'organisation de l'inauguration, qui est un événement majeur quand même pour la commune, mais aussi l'installation de l'exposition et puis le démontage de l'exposition à la fin de la saison. Il nous faut des relais sur place et ce sont soit la mairie elle-même, soit des associations culturelles, de parents d'élèves, sportives, etc., etc. Ça, c'est une condition absolument majeure. C'est-à-dire que la commune qui veut travailler avec nous met à disposition ou s'appuie sur une association qui nous servira de relais, qui servira de relais aux référents de l'arrangement, parce que dans notre équipe, chaque commune se voit désigner un référent qui supervise, qui aide, qui co-organise finalement le travail avec la commune concernée. Tout ça s'est fait, j'allais dire, naturellement. Hein, cette évolution se fait naturellement. Alors tous les ans, y a des choses qui évoluent. Il y a de nouvelles communes qui nous rejoignent. Cette année, je peux citer, au risque d'en oublier, j'en cite quand même deux ou trois, donc La Chapelle en Serval, Pierrefonds, qui nous ont rejoints, également Baron, Montagny, Sainte-Félicité. Hein. D'autres nous ont quittés temporairement, hein, en disant on va bosser avec l'arrangement seulement une fois sur deux, une année sur deux. Ou alors, tout particulièrement en 2026, puisque c'est une année un petit peu difficile, hein, qui était l'incertitude qui régnait du fait des élections municipales dans certaines communes, disons que certaines ont préféré attendre un petit moment reviendront avec nous l'année prochaine, etc. Ça bouge. C'est pas, il y a un noyau quand même qui est important, hein, d'une douzaine, une treizaine, une quinzaine de communes qui sont toujours là avec nous, et puis de nouvelles qui apparaissent chaque année. On a déjà des pistes pour l'année prochaine, vous voyez, il y a des communes, je ne les citerai pas parce qu'aucune décision n'est encore prise, mais on a déjà des pistes pour l'année prochaine d'élargissement encore, hein, de développement.
3: À chaque fois, c'est les communes, donc si j'ai bien compris, qui demandent à ce que vous soyez sur leur territoire. Vous n'avez pas un petit flyer, quelque chose pour les faire un démarchage?
4: On ne fait pas de démarchage.
3: C'est par copinage ou par bouche à oreille.
4: Parfois, on rencontre quelqu'un au hasard, par exemple d'une inauguration dans la commune voisine. Ah bah tiens, voyez, vous êtes de l'arrangement, ça serait pas mal qu'on fasse ça chez nous l'année prochaine. Vous voyez, donc ça se fait de cette façon-là, mais on ne fait pas de démarchage systématique, on ne sonne pas aux portes. Il y a suffisamment d'occasions et ça, c'est un peu la boule de neige, hein. c'est l'effet positif, le cercle vertueux, vous voyez, d'une année sur l'autre, le bouche à oreille fait que de nouvelles communes ont envie de nous rejoindre, ayant vu ce qui se passait dans la commune d'à côté, ayant parlé avec le maire qui travaille avec nous déjà depuis quelques années, de l'avantage que ça peut représenter, de l'intérêt que ça peut représenter, voilà, ils nous rejoignent. Voilà. Donc ça, c'est le fonctionnement avec les communes et les associations relais.
3: Une fois que la commune elle a demandé à ce que vous fassiez quelque chose dessus, est-ce que c'est vous qui choisissez les endroits où ça va se passer ?
4: Alors, c'est un choix qui est commun, qui est fait en commun. Évidemment, le maire connaît mieux sa commune que nous-mêmes. Donc, il connaît les endroits qui sont les plus attractifs. Bon, souvent, il nous propose un lieu. voire plusieurs lieux, hein, parce qu'il y a des communes qui organisent une exposition en un lieu unique, en un lieu idyllique, qui est par exemple un parc, ou une lisière de forêt, ou un chemin. Nous sommes préférentiellement, nous, attachés à exposer sur des chemins. À d'autres endroits, on nous propose un circuit, un parcours. Mmh. C'est-à-dire qu'on commence à un endroit de la commune, on termine à 500 mètres ou à 1 km de là. Donc, généralement, c'est la commune qui choisit les lieux et nous, bah, on les conseille là-dessus, ou on leur dit, bah oui, c'est parfaitement adapté, ou alors, tiens, là, c'est pas tout à fait l'endroit qu'il faudrait. Il faudrait un peu plus de recul, un peu plus de verdure, etc. etc. Donc, les lieux sont proposés par la commune, effectivement, qui connaît mieux le contexte local que nous-mêmes, mais nous validons avant de procéder à l'exposition, parce qu'il faut que ça soit vraiment quelque chose de représentatif du monde rural, d'un environnement qui soit particulièrement agréable, particulièrement verdoyant, etc. etc.
3: Alors, vous avez commencé avec une commune, maintenant on en est à 17 communes, est-ce que vous êtes fixé un plafond ?
4: Écoutez, tant qu'on a un nombre suffisant de collaborateurs motivés qui sont en mesure de prendre en charge ces communes, on peut continuer à grimper un peu, à monter en puissance. Donc actuellement, on est 8 au niveau du bureau. Mis à part les fonctions transverses dont je parlais tout à l'heure, on a tous la responsabilité d'une, de deux ou de trois communes. On est prêt à accepter évidemment bien d'autres propositions, bien d'autres communes, sous réserve qu'on ait les moyens, hein, humains et les disponibilités pour nous en occuper.
3: Oui, parce que c'est une question sous-jacente, parce que quand on a 17 communes, eh ben, il faut avoir les artistes qui viennent aussi. Faut trouver plus il y a de communes, plus il faut trouver d'artistes.
4: Alors, plus il y a de communes, plus il faut trouver d'artistes, c'est vrai. Dans l'état actuel des choses, on est arrivé ces dernières années à couvrir un petit peu plus de communes avec le même nombre d'œuvres que l'on reproduit en plus grand nombre. Hein, pour être plus clair, au tout début, on s'interdisait d'avoir une même œuvre qui était exposée sur plusieurs communes différentes, notamment des communes voisines géographiquement. Aujourd'hui, on se dit qu'après tout, comme on s'étale de plus en plus, et qu'on a, vous voyez, entre Ribécourt au nord et Plailly au sud, Chantilly à l'ouest, et puis Pierrefonds à l'est, on a de l'espace, et on peut se permettre quand même d'exposer une même œuvre, soit sous forme de bâche, soit sous forme de dibon, etc., dans deux, trois endroits différents. Donc pour l'instant, le nombre d'œuvres est suffisant pour couvrir les 17 communes si on les installe 2-3 fois dans l'espace que l'on couvre. Il est certain que le développement du nombre de communes implique à terme l'évolution du nombre d'artistes et du nombre d'œuvres qu'ils produisent.
3: Dans chaque commune, l'arrangement, ça date de mai jusqu'à octobre ?
4: Alors, effectivement, on démarre le jour de l'exposition. En général, les œuvres sont installées dans les 2-3 jours qui précèdent. Donc, c'est soit fin mai, soit début juillet pour les plus tardives. Et la consigne, c'est effectivement de démonter l'exposition à peu près partout en même temps, j'irai dans la première quinzaine d'octobre.
3: La question, c'était, c'est pas au mois de mai, par exemple, à Pierrefonds, au mois de juin à Raret, au mois de juillet à Trumilly, au mois d'août autre part.
4: Non, parce qu'en fait, dans tous les cas de figure, l'exposition dure pendant tout l'été.
3: Ouais, voilà.
4: Un minima, juillet, août, septembre, l'exposition est en place partout. Et c'est tout simplement seulement début octobre qu'on commence à démonter les choses. C'est à peu près la date à laquelle, d'ailleurs, on fixe le thème de l'année suivante, hein, de façon à ce que les artistes puissent commencer à se préparer. Et pas seulement les artistes professionnels ou réputés, mais également les artistes en herbe, hein, parce que je ne l'ai pas dit, mais vous le savez, beaucoup d'écoles participent sur le même thème, beaucoup de classes de primaire ou de collège participent également à l'arrangement et ont besoin d'intégrer le thème de l'année à venir, c'est-à-dire de l'été suivant, dans leur projet pédagogique au niveau des arts plastiques, par exemple.
3: Alors cette année, le thème, c'est curieux ?
4: C'est curieux.
3: Et comment ça se décline alors, dans l'arrangement ?
4: Alors, nous, on s'attache tout particulièrement à avoir des thèmes qui sont très, très vastes, très ouverts et qui possèdent plusieurs interprétations ou acceptions différentes. Exemple, sources et ressources, l'année dernière, c'était, bon, on peut parler de beaucoup de choses. Courant, il y a quelques années, on peut parler de beaucoup de choses. On a beaucoup de visions, de versions différentes des choses. Curieux, c'est à la fois l'ouverture d'esprit, la découverte, le voyage, la recherche de curiosité, comme son nom l'indique, au niveau du tourisme, etc. Donc, c'est à la fois l'ouverture d'esprit, la découverte, le voyage, etc. Mais c'est aussi tout ce qui est étrange, bizarre, étonnant, ah oui, énigmatique, original. Voyez, et donc, chaque artiste a le choix de visions qui lui tiennent à cœur par rapport à ce thème. Il y en a beaucoup qui se sont appuyés justement sur cette première dimension que je citais, à savoir partir à la découverte de lieux inconnus, de cultures nouvelles, etc., etc., de coutumes. Et d'autres qui se sont axés sur je vais présenter quelque chose d'inédit, d'original, de bizarre, d'étonnant. Et voilà. Et donc, généralement, quand on arrive à tomber sur un thème aussi large que celui-là, tout le monde s'en satisfait, tout le monde est content, tout le monde trouve matière à s'exprimer. Et on n'a quasiment jamais rencontré le syndrome de la page blanche, hein, voyez, ou de la feuille blanche en ce qui concerne les peintures ou les écrits.
3: Dans les balades que je fais, je vais trouver des sculptures, je vais trouver des poèmes. Je vais trouver quoi exactement?
4: Alors, dans les balades sur place, donc on a principalement des peintures. Ce sont des peintures qui sont soit sur bâche, donc grand format, hein, accroché à des murs ou sur des supports qui ont été montés exprès, des supports en bois qui ont été montés exprès, ou alors sur des dibons. Alors dibons, vous savez, c'est une sorte d'aluminium là, qui résiste à toutes les intempéries, hein, qui mmh, reproduit parfaitement et fidèlement les formes, les couleurs, et qui résiste absolument à toutes les intempéries, qui sont montés sur des poteaux en général ou accrochés à des suspensions. Donc ça, c'est des peintures. Plus exactement des reproductions de peinture, parce qu'on va pas, généralement, on va pas exposer pendant tout l'été l'original. On a également des photographies, donc des photos d'art, ou des photos de paysages, des photos d'animaux, des photos de la vie quotidienne, ou des choses originales. Hein. Donc ça fait partie, effectivement, c'est sur les mêmes supports, en fait, qu'on expose ça. Des sculptures. Il y en a, alors c'est plus concentré à des endroits où qui ferment la nuit, vous voyez, pour éviter les dégradations, les vols, les choses comme ça. Là, c'est des originaux, forcément. Hein, donc là, en général, on en a dans des endroits qui sont plutôt clos. Je pense au parc écologique à Senlis ou au Jaden, le jardin aquaponique de Chantilly. Vous trouverez également des œuvres réalisées donc par les enfants, des écoles ou des crèches ou des... Également du périscolaire, etc. Je pense à Verberie en particulier, qui est réputée pour avoir de très nombreuses participations d'enfants, d'institutions très très diverses. Et puis vous trouverez sur les bancs, accrochés sur les bancs ou à proximité, des nouvelles, c'est-à-dire des petits textes de 2 pages, toujours sur les mêmes thèmes, le thème du curieux, rédigés par des auteurs connus, et qui permettent effectivement de s'enrichir un petit peu en lisant des textes. Alors, c'est très, très, très varié. Il y a des poèmes, il y a des choses extrêmement, extrêmement diversifiées. Et pour nous, c'est très important aussi. C'est peut-être moins spectaculaire que nos œuvres plastiques, mais c'est très, très important aussi parce que ça permet justement de mettre la lecture à portée des enfants. Les enfants, quand ils voient leurs parents s'asseoir sur un banc pour lire quelque chose, ils ont tendance à les imiter. Aujourd'hui, il y a pas mal de pertes en ligne de ce point de vue-là. Beaucoup de gens qui lisent plus du tout. Et donc, ça nous permet de les inciter à découvrir des textes et à prendre plaisir à ces textes. Et les enfants ont tendance à suivre leurs parents, leurs grands-parents, à les imiter et à faire de même. Alors, on parlait il y a quelques minutes là, du mariage entre la culture et le sport. Il y a un autre mariage dont je voulais parler et qui est de plus en plus fréquent dans nos présentations, nos activités. C'est le mariage entre les photos et les textes. Et en effet, on travaille avec 2 ateliers, l'atelier des Amis de la Bibliothèque de Senlis et l'atelier ADEX, atelier d'expression, à qui, pendant l'hiver, on confie plusieurs photos et à qui on demande de rédiger des textes, des poésies très courtes, hein, de 4-5 lignes maximum, pour illustrer ces photos. Donc ça, c'est une pratique qui est intéressante parce qu'elle est novatrice depuis 2-3 ans. Elle permet d'associer, bien sûr, les photographes et les poètes, les écrivains, etc. En tout cas, les groupes, les ateliers qui se réunissent pour produire des textes. Et c'est toujours très, très apprécié parce que ce sont des textes courts qui sont affichés en même temps avec et à côté des photos. Et lors des inaugurations, on invite les rédacteurs de ces textes, les poètes, à venir lire leur propre production, ce qui est toujours beaucoup plus intéressant que quand c'est quelqu'un de neutre, un tiers, hein, qui n'a pas rédigé lui-même le texte. Voilà, ça marche de mieux en mieux, ce type de système. Et maintenant, on est assez enclin à en mettre un petit peu partout dans nos communes parce que ça présente vraiment un intérêt majeur.
3: En plus de tous ces parcours, il va y avoir des animations tout le temps, du mois de mai jusqu'au mois d'octobre. Il y a des animations, des randos, des spectacles.
4: Oui, tout à fait. Alors, tous les ans, désormais, on organise ce qu'on appelle le Festival de l'Arrangement. On a trouvé ce mot-là qui est assez significatif et symbolique d'une diversité d'activités qui sont proposées. On a des activités culturelles en lien donc avec l'association de Raret dont je parlais tout à l'heure. Il y a l'organisation de spectacles dans la grange d'Auger-Saint-Vincent. Nous étions auparavant à Trumilly. Nous avons déménagé pour une grange plus spacieuse qui se trouve dans la commune voisine à Auger-Saint-Vincent. Et là, nous organisions des spectacles avec des gens très connus, des professionnels qui délaissent la scène parisienne pour un week-end et pour venir se produire chez nous. Alors, c'est très varié. Il y a des one-man shows, il y a des pièces de théâtre, il y a des spectacles musicaux. Nous proposons également dans ce même domaine de la culture un festival de films courts d'animation. On appelle projet est lancé à l'automne. Généralement, nous avons plusieurs centaines de contributeurs qui nous envoient des œuvres. Ce sont du monde entier. Hein. Donc, il faut les sélectionner. Et cette sélection, on l'a fait avec des communes qui sont volontaires, qui accueillent dans des salles de fêtes, etc. Donc, une séance de sélection. Voilà. Tout ça conduit à organiser une finale qui a lieu donc cette année, le 12 septembre, au cinéma de Senlis, en liaison et en partenariat avec la boîte à son et images, qui est basé donc à Senlis.
3: À Senlis, oui.
4: Et nous décernons à cette occasion-là des prix. 3-4 films parmi les plus ovationnés par le public et qui ont été donc présélectionnés et par les gens de l'Arrangement et par les communes contributrices pour une finale d'une dizaine de films qui est proposée en septembre. Nous remettons les prix à cette occasion-là. Sur le plan sportif, maintenant, nous organisons également des balades. Alors là, je m'en occupe particulièrement de ces randonnées. En fait, quand je suis arrivé dans l'association, et comme j'étais passionné de vélo, ben j'ai proposé à Alain Brand d'organiser des randonnées qui permettent de visiter plusieurs sites d'exposition de l'Arrangement sur des communes qui sont proches les unes des autres. Voilà, c'est quelque chose qui est très apprécié puisque ça permet de marier la culture et le sport. Donc on part le matin de Senlis, de Verberie, de Chantilly, etc. On fait un tour d'une trentaine de kilomètres. On s'arrête à plusieurs reprises pour visiter les expositions de l'Arrangement, on pique-nique et on revient en milieu d'après-midi à notre lieu de départ. Voilà, on organise également des rallyes. On a, sur smartphone, on a créé des rallyes par nous-mêmes, avec des scénarios, des parcours, etc., avec des questions, des réponses qu'on trouve sur place. Alors là, c'est pas à l'occasion des expositions l'été, hein, c'est toute l'année que c'est possible. Hein. Il faut aller sur le site Geogaming, Geogaming, c'est gratuit, et vous trouvez une dizaine de jeux de pistes, de rallye que l'Arrangement a mis à disposition gratuitement pour le grand public, et qui peuvent se faire en famille, en vélo, à pied, etc., etc., selon le principe clair, connu du jeu de piste, de l'escape game, du rallye, etc.
3: Pour l'Arrangement, c'est important de mêler la culture et la nature.
4: C'est absolument indispensable. C'est absolument indispensable dans nos objectifs, notre raison d'être. J'évoquais tout à l'heure donc la mise à disposition d'œuvres d'art auprès du public dans le monde rural, mais nous sommes également très axés sur la découverte finalement du patrimoine bâti, mais également du patrimoine naturel. Les randonnées en font partie. Les lieux d'exposition font partie également de ce mariage en fait entre l'environnement et la culture, et on en est devenu également nous aussi de ce fait-là des défenseurs finalement de l'environnement, et très intéressés à établir des partenariats avec des associations, avec les tiers-lieux qui existent dans la région, avec le parc naturel régional ou OAS Pays de France, etc. Et j'espère que ce partenariat, on va le développer dans les années qui viennent. Mais on est quand même assez porté également aussi sur ces questions de protection de l'environnement et de découverte finalement du patrimoine naturel.
3: Bon, alors Patrick Godubois, si je veux savoir ce qui se passe dans mon village, dans ma ville, comment je fais ?
4: Alors nous-mêmes, nous communiquons assez largement évidemment sur l'ensemble de notre programme. Nous avons un site internet qui s'appelle larenchemin.com. Alors larenchemin tout attaché. Sans accent, sans apostrophe, sans rien, larenchemin.com. Là-dessus, vous avez l'intégralité du programme, des activités qui sont proposées, donc commune par commune, mais également thème par thème. Au passage, j'en profite pour vous dire que vous pouvez y retrouver également l'intégralité des photos des œuvres que nous exposons et l'intégralité des textes que nous avons, que nous exposons sur nos bancs. Depuis 2014 jusqu'en 2026, il y a également des archives qui nous présentent un petit peu tout ce qu'on a pu faire dans le passé. Nous avons également un compte Facebook qui est très utilisé, et sur lequel effectivement nous incitons nos lecteurs à nous rendre sur les sites, nous interpellons les personnes susceptibles d'être intéressées juste avant chaque événement, notamment les inaugurations et également les randonnées vélo et les spectacles d'OG Saint-Vincent. Et puis chaque commune, de son côté, réalise également l'information qui va bien auprès de l'ensemble des habitants. Donc il y a de l'affichage, il y a des flyers qui sont distribués et mis à disposition un petit peu partout, dans les mairies, dans les commerces, etc. Et puis il y a également les sites internet ou les différents réseaux sociaux tels que Facebook, Instagram, etc. Donc Larenchemin fait sa propre communication à travers ces réseaux, mais les communes également et les associations partenaires font de même. Donc il y a beaucoup de relais et de liens et de canaux d'information qui nous permettent d'être informés en temps réel pratiquement, en tout cas suffisamment tôt pour pouvoir s'organiser, pour pouvoir effectivement être présent lors des différents événements.
3: Alors qu'est-ce qu'on dit aux auditeurs et aux auditrices ? Soyez curieux ?
4: Ah ben oui, bien sûr, soyez curieux. Soyez curieux tous les ans, mais particulièrement cette année. Parce qu'il y a quand même plein de choses à découvrir qui sont très très originales, très intéressantes. Il y a des choses, je ne vais pas les décrire, je ne vais pas faire dévoiler un petit peu la surprise. Mais il y a des œuvres qui sont très très originales et qui ont vraiment, sur lesquelles les photographes et les peintres se sont donné vraiment carte blanche pour imaginer des choses étonnantes ou des œuvres qui permettront de découvrir des pays inconnus, des coutumes très très originales qui sont loin de notre monde à nous. Donc allez-y, surtout profitez-en, il devrait faire beau cet été. Nous exposons souvent à l'ombre, donc pas en plein champ, mais sous les arbres, dans des parcs, etc. Allez-y, n'hésitez pas, c'est gratuit, c'est ouvert jour et nuit pendant plus de 3 mois.
3: Bon, Patrick Godubois, merci.
4: Ben, merci beaucoup. Merci beaucoup de m'avoir donné la parole, une fois encore. Et j'espère effectivement que, que tout ça conduira à ce que la fréquentation, de, pas seulement de notre site, hein, qui est très fréquenté, très connu, très regardé, mais également la fréquentation de nos sites et de nos événements sera croissante. Hein. C'est l'espoir que j'annonce aujourd'hui, sur lequel effectivement je m'appuie pour vous inciter à y aller. Il y a plein de choses à découvrir et c'est passionnant.

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2: Lancée officiellement le 4 juin dans toute la France, la campagne de mobilisation citoyenne La France qui se bat célèbre le rôle essentiel des associations dans notre société. Pour comprendre cette initiative collective à l'échelle de la région Hauts-de-France et pour savoir comment la rejoindre, je suis allée rencontrer le mouvement associatif Hauts-de-France.
3: Je suis Andine Chorin, je suis chargée de plaidoyer pour le mouvement associatif des Hauts-de-France. La France qui se bat, c'est vraiment une campagne grand public à destination de toutes et tous, associations, bénévoles, usagers des associations également. C'est pour dire qu'il y a au cœur de notre pays un battement discret, mais qui est essentiel, celui des associations, justement des bénévoles et des citoyens qui agissent chaque jour en France, pour tout le monde et sur tous les territoires. C'est un battement qui fait tenir notre société et ce battement, il a plus que jamais besoin d'être visibilisé aujourd'hui. Et avec cette campagne, il devient visible et audible.
2: Quel constat a poussé le mouvement associatif national et France Générosité à lancer cette campagne ?
3: En octobre 2025, on s'est mobilisé autour d'un mouvement qui s'appelait « Ça ne tient plus ». Et tout est dans le titre, hein, ça signifie que ça ne tient plus pour la vie associative, que les associations, elles ont beau être indispensables, elles sont aujourd'hui fragilisées. Il y a une hausse des besoins sociaux dans notre société, il y a une inflation et des tensions économiques très fortes pour les associations, et il y a globalement un manque de reconnaissance de ce qu'apportent les associations à la société. Et donc, plus que jamais, il nous semble essentiel de porter l'histoire du tissu associatif, une histoire commune, positive, qui rassemble et qui montre à tout le monde que les associations sont essentielles pour faire tenir la société. Et ce 1er juillet, ça sera les 125 ans de la loi d'association. Donc cette campagne, elle s'inscrit au cœur de cet anniversaire de notre belle loi d'association du 1er juillet 1901. Cette campagne, déjà, c'est vraiment la vôtre, c'est celle des citoyens, citoyennes, des associations. Les différents objectifs, c'est vraiment de visibiliser la vie associative et tout ce qu'elle apporte à la société, de visibiliser aussi les 1 million de bénévoles de notre région, les 100 000 associations, les 10% de l'emploi privé que représente la vie associative en Hauts-de-France. Et donc, il y a plusieurs manières de vous engager sur cette campagne. Déjà, de la relayer largement sur vos canaux de communication, réseaux sociaux, sites internet, communication papier. De participer aussi à un grand défi autour de cette campagne, une chorégraphie qui montre que les associations font battre le cœur de la France et des citoyens, citoyennes. Et aussi vraiment de faire vivre cette campagne sur le terrain, auprès des habitants, pour montrer vos actions au quotidien qui font vivre les territoires et aussi leurs activités quotidiennes, justement.
2: Une figure de la danse française connue, hein, Fauve Otto, qui a été sollicitée par le mouvement associatif et France Générosité pour imaginer une chorégraphie collective et simple. Peut-être quelques mots là-dessus ?
3: Oui, exactement. Alors l'idée, c'est que ce mouvement, ce battement de cœur, cette chorégraphie soit repris largement dans les différentes associations et les différents collectifs citoyens. Il y a un tutoriel, hein, il est effectivement très simple. Et ce tutoriel, il est disponible sur le site internet de la campagne, lafrancequi-se-bat.fr.
2: Plusieurs temps forts nationaux, territoriaux, hein, accompagnent cette campagne. Quels sont-ils ici en région ?
3: Le premier temps fort, depuis le 4 juin, on se mobilise pour diffuser largement cette chorégraphie, ce mouvement, ce geste qui nous rassemble. Le second temps fort qui arrive, je l'ai cité, c'est le 1er juillet, l'anniversaire de la loi du 1er juillet 1901, les 125 ans, et ça sera un grand événement de visibilité de l'action associative dans la région et en France. en région. On vous donne rendez-vous à Lille, à Sciences Po, pour le rendez-vous régional de la vie associative toute la journée. Et le soir aussi, autour d'un ciné-débat au cinéma L'Univers, pour visionner ensemble le documentaire Jour de fête. Ça sera le cas de le dire, il porte bien son nom, ce documentaire. Et on vous propose aussi d'écouter en ligne l'émission du Mouvement Associatif National et de France Générosité, en partenariat avec les nombreuses radios associatives françaises qui vont faire de ce temps fort et de cette campagne La France qui se bat un moment exceptionnel. Ces premières étapes de la campagne La France qui se bat, c'est pour préparer les élections qui arrivent et pour lesquelles on va se mobiliser à partir de l'automne pour faire peser la vie associative dans les débats électoraux, présidentiels, législatifs et plus locaux aussi par la suite. LaFranceQuiSeBat.fr, c'est le site porté donc par le mouvement associatif et France Générosité. Et vous trouverez sur ce site toutes les informations pour vous mobiliser à votre échelle, le tutoriel de la campagne, les éléments de communication. Tout est à votre disposition.
2: Un grand merci, Ondine.
3: Merci, Nathalie.
2: C'était Ondine Chorin, chargée de plaidoyer pour le mouvement associatif Hauts-de-France. Un échange produit par la FRANF, la Fédération des radios associatives du Nord de la France.

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3: Être cucu la praline. Une expression auriculaire et peut-être cuculinaire. Praline, en confiserie, c'est un bonbon fait d'une amande rissolée dans du sucre, lequel, en refroidissant plusieurs fois, forme un enrobage de caramel durci, parfumé et coloré. La création de la praline, qui s'orthographiait P-R-A-S-L-I-N-E, date de la fin de l'année 1649. À l'époque de la Fronde, sous Louis XIV, César de Choiseul, duc de Choiseul, comte du Plessis-Praslin, fin négociateur, fut envoyé par Mazarin pour parlementer avec les frondeurs bordelais. Choiseul, pour s'attirer les bonnes grâces des Bordelais, les invita à un dîner somptueux. On dit que pour clore le repas, il fit passer un plat énorme en vermeil où chacun puisa avec une cuillère en or une sorte de dragée inconnue qui émerveilla les convives. La praline était née, un nom donné par le comte du Plessis-Praslin lui-même qui s'attribua sans vergogne la paternité de cette confiserie, créée par son officier de bouche Clément Jaluzot. Il est vrai que l'appellation jaluzotite n'aurait peut-être pas eu le même avenir commercial, qui sait. Passons à cucu. De cul, postérieur, popotin, par le redoublement hypocoristique de la syllabe initiale. Ouais, hypocoristique, c'est un mot un peu savant pour désigner un diminutif ou des petits mots affectueux et toute appellation familière destinée à exprimer une intention bienveillante. Le chien-chien à sa mémère est un exemple de redoublement hypocoristique sympa et bienveillant donc. Colette fut, semble-t-il, la première à employer le mot « cucu » dans son roman « La chatte » en 1933. Depuis, cucu s'apparente à idiot, idiote, niais, naïf, niaiseux, sot, sotte, stupide, tarte. En familier, c'est enfantin, bébête, lourdingue, nouille, tartignole, gnangnan, à l'eau de rose ou nunuche. Dans le registre scabreux, voici une chanson culte, pardon, cuculte, du professeur Chauron. Si l'expression « cucu la praline » est assez connue et utilisée, son origine peut laisser perplexe, et pour dire vrai, elle reste assez floue. Notre expression a-t-elle un rapport avec les cuculiformes, mot dérivé du latin cuculus, qui veut dire coucou, les cuculiformes étant un ordre ornithologique comprenant 146 espèces de coucou. Coucou, coucale, géocoucou et autres zygodactyles. C'est peu probable. A-t-on déjà trouvé des pralines dans les nids de coucou ? Un petit voyage aux Seychelles s'impose. Au nord de Madagascar, dans l'océan Indien, il existe une île appelée Praslin. Oui, oui, Praslin. Comme le duc du même nom et pour cause, appelée initialement île des Palmes, l'île est renommée Praslin en 1768 en l'honneur du diplomate français César Gabriel de Choiseul, duc de Praslin. En 1768, donc plus d'un siècle après l'invention de la praline par un autre César Praslin du de Choiseul. Et c'est là où tout se complique, car figurez-vous qu'à Praslin, l'île des Seychelles, pousse une variété de noix de coco appelée cocomère ou en termes vernaculaires coco fesse, coco jumeau, coco indécent. Cette noix de coco a une forme suggestive rappelant celle d'une paire de fesses humaines. D'où coco fesses. De coco à cucu, il n'y a qu'un pas pour certains qui n'hésitent pas à imaginer un rapprochement entre l'inventeur de la praline qui serait passé par de nombreuses expérimentations malencontreuses dont certaines avec des coco fesses et aurait acquis une renommée peu flatteuse de niaiserie. Je vous avoue que c'est un peu capillotracté et je vous invite à circuculer, il n'y a plus rien à comprendre. Cucu la praline. À la revoyure.
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1: C'est l'heure de votre rendez-vous, histoire tout de suite sur RVM, on remonte le temps ensemble. Ça s'est passé un 18 juin 1815, la bataille de Waterloo. Une bataille épique et très bien renseignée, elle achève l'épopée napoléonienne au sud de Bruxelles, un épisode important qui vient clore la période révolutionnaire dans l'Hexagone et mettre fin à 7 siècles d'hostilité entre la France et l'Angleterre. On va revivre cette bataille quasiment heure par heure. Les combats sont très bien détaillés par les contemporains. Mais avant, petit rappel, avant d'arriver sur le champ de bataille, Napoléon Ier s'est enfui de l'île d'Elbe 11 mois plus tôt. L'empereur y était enfermé, prisonnier, depuis que les royaumes européens ont envahi la France et contraint Bonaparte à abdiquer. Le Corse revient pourtant dans l'épisode des 100 jours qui va mener tout droit à Waterloo. Napoléon est de retour. Il reconquiert la France à la barbe de Louis XVIII. La population et des corps entiers de l'armée le rejoignent. On parle de 290 000 soldats et vétérans auxquels on peut ajouter la garde nationale et ses 200 000 hommes. Les puissances européennes s'apprêtent à reprendre les armes à travers la 7e coalition. L'empereur a une unique stratégie, battre ses adversaires séparément pour bénéficier à chaque fois de l'équilibre des forces. Il décide donc d'attaquer les Anglais et les Prussiens en Belgique avant qu'ils ne soient rejoints par les Autrichiens et les Russes. À la tête de ses troupes, Napoléon prend de vitesse les coalisés et pénètre dès le 15 juin dans ce qui deviendra la Belgique. D'ailleurs, pour l'anecdote, c'est la dernière fois dans l'histoire européenne qu'un chef d'État commande en personne une opération militaire. Stratège, l'empereur traverse la Sambre à Charleroi en vue de se placer entre les deux armées ennemies. Le duc de Wellington est à Bruxelles. Il commande les forces anglaises et attend les renforts allemands pour contrer Napoléon. L'arrivée de l'armée française le prend de court, mais il se garde de montrer la moindre inquiétude. D'ailleurs, le soir du 15 juin, il se rend naturellement au bal de la duchesse de Richmond, un épisode célèbre à quelques heures des combats et que Ken Follett décrit très bien dans Les Armes de la Lumière, roman historique paru aux éditions Livre de Poche. Wellington patiente, il sait déjà où il va combattre l'empereur. Il le laisse avancer car un an auparavant, le duc avait repéré les alentours. Waterloo, ou plutôt Waterloo, constitue un espace vallonné et légèrement boisé qui permet de dissimuler son armée. Le 16 juin 1815, aux aurores, les combats débutent. Napoléon attaque les Prussiens de Blücher. Dans le même temps, il demande au maréchal Ney d'attaquer les Anglais et les Hollandais aux quatre bras, un carrefour. Napoléon l'emporte sur les Prussiens à Ligny, entre Charleroi et Namur. Blücher manque d'être capturé, le prince allemand arrive à rejoindre son armée qui a pu se retirer. Victoire française donc relative, l'empereur n'a pu anéantir l'armée prussienne faute de renfort. Aux quatre bras, là aussi on se bat. Mais à la fin de la journée, aucune avancée significative, les troupes anglo-hollandaises restent en place. Le lendemain, le 17 juin, l'offensive française reprend. En infériorité numérique, Wellington choisit de se retirer vers le nord alors que l'avant-garde tricolore harcèle son armée. Les troupes alliées vont se retrancher solidement sur le plateau de Mont-Saint-Jean. Les Anglais cherchent à gagner du temps. Ils espèrent que les Prusses, bloqués près de Ligny, pourront les rejoindre au plus tôt. Napoléon lui souhaite l'inverse. Les deux armées ne doivent pas fusionner, ils perdraient l'avantage. Le 18 juin 1815, sous les averses, Napoléon prend l'initiative d'engager ses hommes rapidement pour éviter que la coalition ne se reforme. Le champ de bataille est exigu, un vallon d'environ 3 à 5 km avec le plateau de Mont-Saint-Jean où stationnent les Anglais et le plateau de la Belle Alliance où sont positionnés les Français. À cause des sols détrempés, la bataille ne débute qu'à 11h30. Il s'agit d'une attaque de diversion conduite par Jérôme Bonaparte, le frère cadet de l'empereur, dans le bois d'Hougoumont. Toulon autour d'une ferme fortifiée. Les défenses anglaises vont se montrer d'une redoutable efficacité. Près de 500 Anglais vont tenir face à cette armée de 8000 hommes. Napoléon, pour sa part, porte le gros de ses efforts sur le centre de l'armée anglaise. À 13h, la cavalerie prussienne, l'avant-garde de l'armée de Blücher, s'apprête à rejoindre les Britanniques. Le général Georges Mouton, le comte Lobau, réussit à stopper les Prussiens au niveau du village de Plancénois. Bien qu'en infériorité numérique, le comte Lobau va contenir les Prussiens jusqu'à la soirée. 13h30, débute la principale attaque française. Tirs d'artillerie, charge de la cavalerie, les soldats progressent mais s'arrêtent à quelques dizaines de mètres seulement des lignes ennemies. Plus de 100 000 hommes et des dizaines de milliers de chevaux s'entrechoquent dans cet espace restreint et boueux. La bataille bat son plein dans un vacarme étourdissant et dans la fumée. À 15h, sous le feu des canons français, Wellington fait reculer ses premières lignes derrière la crête de la colline. À l'abri de la canonnade et hors du champ de vision des Français, l'infanterie alliée se forme en prévision de l'assaut. Le maréchal Ney, qui ne voit rien de ce qui se passe derrière la ligne de crête, interprète la manœuvre comme une retraite et, sans avoir reçu d'ordre de l'empereur, demande une brigade à deux régiments de cuirassiers afin d'attaquer les forces anglaises. Grâce à la stratégie militaire de Wellington, qui a disposé ses hommes en carré, à des carrés de 500 soldats, les attaques permettent de maintenir les troupes. Les cuirassiers français vont charger 7 à 8 fois en 3 heures sans obtenir aucune avancée significative. À 17h30, alors que les armées anglaises et prusses sont sur le point de se rejoindre à l'est, Napoléon engage ses dernières réserves de cavalerie dans les combats. Le choc est à la hauteur de l'événement, d'une puissance extrême, admettent les historiens contemporains. 19h30, en fin de journée, le premier corps de l'armée prussienne rejoint les Anglais. Wellington est soulagé. Il s'avance au-devant de ses troupes et donne l'ordre de la contre-attaque générale. Dans les forces françaises, la panique s'installe. On commence à reculer. Et si le doute est permis, la défaite est proche. Les troupes font demi-tour. Après des combats acharnés, la vieille garde, fidèle à sa réputation, ne recule pas. Elle couvre la retraite de l'armée avec la moyenne garde. Napoléon est pourchassé par l'ennemi. Il doit fuir et rentre à Paris en toute hâte, abandonnant ses hommes à leur sort. Le commandement revient à son frère Jérôme. L'empereur rentrera à cheval aux Tuileries malgré la fatigue et ses hémorroïdes, oui, qui le font souffrir. Arrivé, il prendra un bain alors qu'on sonne la défaite. À Waterloo, pendant ce temps, Wellington et Blücher se retrouvent enfin. On se félicite, ils sont victorieux, ils ont mis fin au retour de Napoléon. Le général anglais d'ailleurs s'est vu attribuer toute la gloire, sans doute de façon excessive. Il a plusieurs fois commis des erreurs et au milieu de l'après-midi se disposait à battre en retraite quand ont surgi les premiers Prussiens. La bataille de Waterloo fut sanglante. Les pertes pour les deux camps sont évaluées à plus de 40 000 morts, dont 25 000 Français tués ou blessés et 7 000 disparus. Plus de 10 000 chevaux ont péri également. Les soldats enterrent les morts par milliers pour éviter les épidémies. Waterloo laissera un goût amer dans l'histoire militaire. Pour l'empereur, cette défaite mène à son exil, celui-là définitif, sur l'île de Sainte-Hélène.
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4: Bienvenue sur Radio Valois-Mulcien, c'est Frédéric, je serai accompagné de Hervé. Bonjour Hervé.
5: Bonjour.
4: Voilà, c'est l'été et il s'invite à la Cité internationale de la langue française de Villers-Cotterêts. Sous le ciel de juillet et d'août, la cité devient un carrefour de récits et d'émotions. Chaque visite est une invitation à écouter, à apprendre, à rêver. Les mots dansent, les langues se répondent et le patrimoine retrouve toute sa vitalité. Et pour nous présenter les temps forts des mois de juillet et d'août, nous recevons aujourd'hui Lise Hautecoeur, responsable de la communication. Bonjour Lise.
6: Bonjour à tous.
4: Émilie Edmond, qui est responsable du service des publics.
7: Bonjour à toutes et tous.
4: Bonjour Émilie. On va commencer par Hervé, qui a une belle question.
5: Émilie, en quoi consiste ton travail ?
7: Moi, je suis responsable des publics et de la formation à la Cité. Alors, qu'est-ce que c'est, les publics ? Eh bien, c'est accueillir tous les publics qu'on reçoit à la Cité. Et Dieu sait qu'on en reçoit beaucoup. Les publics locaux, le public qui vient de Paris, le public qui vient de l'international aussi, puisque le français est un beau sujet international. C'est accompagner ces publics, leur faire découvrir le site de la Cité et proposer tout au long de l'année des activités de médiation, des ateliers, des visites guidées, des conférences qui leur permettront de découvrir notre programmation culturelle et le parcours de visite de la Cité, l'aventure du français.
5: Alors c'est l'été à la Cité, on va parler un peu de ce qui va se passer au mois de juillet, au mois d'août.
6: L'été à la Cité, on ne s'arrête pas et il y a beaucoup de propositions, notamment pour profiter des extérieurs parce qu'il y a ce beau château, mais il y a aussi tous ses jardins et tout son parc. Et il y a un premier événement qui va parler, en tout cas peut-être à ceux qui nous écoutent depuis les Hauts-de-France, c'est le Ducasse. Émilie, elle va nous dire c'est quoi le Ducasse ?
7: Oui, le Ducasse, eh bien, c'est cette grande kermesse d'Emo à la façon des grandes fêtes foraines du Nord. Donc la Ducasse, on l'accueillera du 4 au 19 juillet à la Cité. On aura le plaisir de pouvoir jouer avec les mots, donc pêche aux mots, cadavre exquis, scrabble géant, mangeur de mots. Tout ça pour tous les publics, vraiment de 7 à 77 ans. Et ce sera proposé gratuitement, donc toutes les après-midi en semaine et ouvert toute la journée lors des week-ends.
5: Et où ça se passe, hein ?
7: Ça se passe à la Cité, dans les Jardins de la Reine, donc juste à côté du château, en plein air.
6: Et c'est en partenariat avec l'association Mots et Merveilles, et puis c'est gratuit. Alors pas de problème, hein, si vous n'aimez pas les manèges à sensations, il n'y en aura pas. Hein, attention, hein, on est sur une Ducasse des mots, on ne se trompe pas. Mais pour autant, on peut beaucoup s'amuser avec les mots. Hein.
4: Et est-ce qu'il y aura des mets ?
6: Oh bah, bien sûr, attention, qui dit Ducasse, Kermesse, il ne faut pas oublier qu'on a un joli petit café qui s'appelle Chez Alexandre, avec une très belle terrasse, qui se poursuit d'ailleurs dans le jardin de la Reine. Et alors, il sort ses glaces en plus l'été, donc c'est
4: italienne,
6: plutôt pas mal.
4: Italienne ou...
6: Oh bah ça, il faut venir, faut venir voir ça. Hein. Non ouais. Mais voilà, avec des très bonnes pâtisseries maison tout au long de l'année, je le répète.
4: Merci voilà. En tout cas.
5: Donc là, ce sont que des mots. On va travailler là-dessus, les jeux de mots, les gens ils vont aller à la pêche aux mots.
7: Tout à fait. L'idée, c'est de jouer avec les mots, d'aller pêcher les mots, de jouer au Scrabble. Tout ça, alors tout seul ou en famille, accompagné par nos médiateurs. Et l'idée, c'est vraiment de pouvoir faire des mots une distraction. Parce que les mots, c'est aussi un loisir, c'est aussi un plaisir. Et la Ducasse est là pour nous le rappeler.
6: Il y aura des grands jeux, en fait, visibles, avec quand un peu des sortes de grandes marionnettes. Enfin, il y aura vraiment, visuellement, ça va être très attractif pour les enfants. Donc, on peut vraiment passer un beau moment et gratuitement.
4: Et c'est une première pour vous, cette Ducasse ?
7: Oui, c'est une première et on en est très content. Effectivement, Lise l'a rappelé, on l'organise en association avec notre partenaire Mots et Merveilles, qui est un partenaire extrêmement important sur le territoire. Et on est très content de pouvoir ouvrir cette grande fête foraine cette année.
5: Et c'est en relation aussi avec la librairie ? Parce qu'à la librairie, il y a plein de jeux, en fait. Moi, j'ai acheté déjà des jeux de mots.
6: Oui, c'est vrai.
5: C'est Maximo, Scrabble, tout ça. Donc,
6: oui, c'est ça, vrai. C'est... Il y a la librairie donc, de la Cité qui est l'arbre à palabres, ouais. Avec nos libraires. Et effectivement, il y a un grand rayon jeunesse qui est très développé avec des jeux. Et puis surtout, on continue pendant l'été le rendez-vous des libraires qui s'appelle l'heure des ptios. Et en fait, nos libraires sélectionnent des belles histoires de la littérature jeunesse pour lesquelles elles accueillent les enfants dès 3 ans. toujours gratuitement. Il y aura notamment deux sessions, les samedis 11 juillet et 8 août, l'heure des ptios. Donc un bon petit moment avant ou après le goûter. Donc je vous fais votre programme de l'après-midi. Alors je vous fais votre programme du samedi 4 juillet. Alors là, bon, bah, ça peut être bien, par exemple, vous venez le samedi 11 juillet à 16h, tranquillement, le petit il a fait la sieste, on arrive à la cité, hop, et on prend rendez-vous pour l'heure des ptios, écouter une belle histoire, lue magnifiquement par nos libraires. Ensuite, on prend son petit goûter sur la terrasse du café chez Alexandre. Dis donc, on en profite pour s'amuser à la Ducasse des Maux qui est ouverte jusqu'à 18h. Hop, on ramène les enfants, on vient dîner. Et puis là, on les laisse aux plus grands ou on les laisse aux mamies. Et qu'est-ce qu'on fait? On vient avec le copain, les copines, le samedi 4 juillet à 21h, toujours dans le jardin de la Reine. Et qu'est-ce qu'on va faire? Un karaoké géant. Ça vous parle en radio quand même, non?
4: Avec des chansons françaises.
6: Ah bah ça, c'est la grande surprise. Des chansons francophones.
5: Francophones.
6: Voilà, okay. Des chansons francophones. Et la spécificité de ce karaoké géant, c'est qu'en fait, c'est un peu du direct. Vous allez avoir des musiciens en direct. Le groupe s'appelle Ok Mondé. Ils vont être sur scène et ils vont jouer en direct les morceaux choisis par les spectateurs avec les paroles qui vont être projetées sur un grand écran. Donc tout le monde participe. Hein, y a pas, on n'a pas besoin d'être Céline Dion pour faire un karaoké.
4: Ça sera une belle chorale.
6: Ah bah ça sera une belle chorale de tous ceux qui veulent venir. Donc ça c'est à 21h, c'est le samedi 4 juillet, c'est gratuit. Et donc vraiment venir aussi à ces horaires-là, c'est une autre vision aussi du château.
4: Bien sûr.
6: À la tombée du jour, c'est une autre ambiance. Je pense qu'à chaque heure du jour, je ne vais pas dire de la nuit quand même, mais l'ambiance est différente au château. Donc c'est aussi une belle occasion de profiter du lieu et puis bah, de venir en famille, hein, enfants, grands-parents, voisins, voilà, tout le monde pousse la chansonnette, plus ou moins bien, mais ça, c'est pas le sujet.
4: Très bien. Est-ce qu'il y aura des ateliers dans la Ducasse? Est-ce qu'il faut s'inscrire?
7: Alors, la Ducasse, elle est gratuite. Mm-hmm. Elle sera ouverte tous les après-midi de la semaine et le week-end, elle sera ouverte toute la journée. 10h à 18h.
4: Voilà, pas besoin de s'inscrire.
7: Ouais. Et il y aura également des ateliers qui seront proposés tout au long de l'été. Mm-hmm. On aura un très bel atelier cheval-bâton qui sera proposé au mois de juillet. Et au mois d'août, on aura un atelier manga. Puisque cette année, à la Cité, on célèbre aussi la bande dessinée et l'illustration. Hein. On a inauguré notre exposition La Bibliomule de Cordoue en avril et elle se prolongera jusqu'au 31 août. C'est une exposition qui est gratuite. Voilà, proposée, pareil, de 10h à 18h. Et à partir de 6 ans pour les plus jeunes.
5: Là, en fait, au mois de juillet et août, ce qui est intéressant, c'est que c'est participatif tout le temps.
6: Ah,
5: pas que les gens croient que la Cité, on y va pour voir quelque chose, comme dans un musée. Non, là, c'est à chaque fois.
6: Le parcours,
5: qui viennent,
6: déjà, il est le parcours permanent. Pour ceux qui ne le connaissent pas, déjà, il est assez participatif. Parce qu'on invite quand même le visiteur à jouer.
5: Mais là, effectivement. Voilà, c'est.
6: Le karaoké, si le public chante pas, il y a pas de karaoké.
5: Les ateliers, tout ça, c'est.
6: Et les ateliers, effectivement, bande dessinée ou manga, bah il faut.
5: On est acteur en fait.
6: Faut prendre le stylo, faut imaginer les scénarios, faut voilà. Donc il y a atelier bande dessinée et manga qui sont animés par le dessinateur Greg Blondin. Un premier qui est destiné aux enfants de 7 à 11 ans. Un autre manga un peu plus grand pour les 12 ans. Donc enfin, vous voyez, depuis l'heure des ptios jusqu'à l'atelier manga, il y en a vraiment pour toutes les tranches d'âge quand on est un enfant, quand on est jeune. Et ça me permet de rappeler que le parcours de visite, il est gratuit pour les moins de 26 ans.
4: Ah
6: donc,
4: oui.
6: C'est pas rien quand même. Donc, ça veut dire qu'on peut faire quand même pas mal d'activités gratuitement ou du moins un tarif pas très élevé. Et puis, bah, le cheval-bâton, qui n'a jamais
4: c'est quoi,
6: joué au chevalier quand il était petit, tu veux nous détailler ce que c'est un cheval-bâton?
7: Un cheval-bâton, c'est un cheval qu'on fabrique. Donc voilà, en plus, ça permet de réutiliser d'anciens vêtements, voilà, dans une démarche écologique comme on les aime à la Cité. Et c'est un atelier qui vous permettra de recréer voilà, un cheval-bâton, les chevals d'antan comme on le faisait il y a quelques années, dans les années 50 par exemple, et qui aura lieu dans les jardins de la Reine. Voilà, pour participer en famille.
4: Il y aura une course.
7: Oui, tout à fait. Très bien.
5: Oui, oui, il y a des compétitions internationales.
7: Oui.
5: Le cheval-bâton.
6: Ah bon, on n'y avait pas pensé.
5: Bah oui. Ça existe. C'est développé aux Pays-Bas, dans plusieurs pays.
6: Ah bah voilà,
5: c'est vraiment
6: un futur projet pour la Cité.
5: Ah oui, c'est vraiment. Il y a vraiment des compétitions importantes. Hein.
7: D'accord. Ça revient à la mode, effectivement, beaucoup.
4: Mais ça, c'est pour les adultes, plus, non?
5: Pour les jeunes, pour les adultes, il n'y a pas d'âge.
7: Il n'y a pas d'âge, vraiment.
4: D'accord.
7: Là, encore une fois, c'est de 7 à 77 ans, venez en famille.
5: Bon. C'est super, ça. Un manche à balai, et puis voilà, un truc, et hop, on y va.
6: Puis la Cité, c'est aussi un lieu où on a envie qu'on se sente bien. Et donc, bah, voilà, il y a des séances de bien-être.
4: Et c'est quoi ces séances de bien-être, Émilie ?
7: Les séances de bien-être, alors effectivement, pour continuer à se maintenir en forme tout au long de cet été, à partir du mois de juillet, on aura des séances de tai chi tous les dimanches à 10h30 dans le parc du château, donc dans un bel environnement, profiter de ce cadre du parc. Et au mois d'août, ce seront pour se détendre des ateliers yoga qui seront proposés, donc pareil, tous les dimanches à 10h30.
6: C'est une autre façon de profiter des lieux aussi.
4: Ben, c'est incroyable, hein. Tout ce que vous proposez à la cité, c'est merveilleux, parce qu'il y a des gens qui ne peuvent pas partir en vacances. Et là, ils vont à la cité et ils ont pléthore de choses à faire, à voir et puis à se détendre.
6: La cité est un voyage. C'est beau, ça.
4: C'est magnifique.
6: Non, mais c'est vrai qu'on peut y revenir, faire plein de choses, découvrir plein de choses, ne pas s'ennuyer et voir sous tous les angles. Hein. Et même si on pousse un peu plus loin dans le parc, dans la séance bien-être, depuis quelques petits mois, nous avons des nouveaux habitants. Pour ceux qui n'auraient toujours pas vu, nous faisons de l'éco-pâturage, puisque le parc et le domaine sont quand même très très grands. Et donc notre responsable parc et jardin travaille avec un ESAT de la région. Et donc nous avons accueilli dans une parcelle des brebis. Et alors, pour la petite anecdote, il se trouve qu'il y a 15 jours, une brebis a mis bas. Et donc nous avons l'agneau qui est là, donc elles doivent se sentir plutôt bien pour mettre bas à côté du château. Donc bah voilà, tout ça c'est chouette quoi, aussi pour les enfants, pour les balades. Et on a aussi, puisqu'on a participé à rendez-vous au jardin au mois de juin, notre responsable a installé des grands cadres en bois. Et en fait, quand vous vous mettez dans ces cadres, il y a des vues en fait, qui à l'œil donnent carrément une photo sur certaines allées en fait et certains endroits du parc, et ça permet de les voir autrement, de voir les espèces d'arbres autrement, parce que je rappelle que la forêt de Retz, c'est une des 15 forêts labellisées forêt d'exception en France. Et donc ça permet aussi de se poser, de prendre le temps et de finalement des endroits peut-être où on va tous les jours sans trop les regarder. Et donc voilà, il y a des cadres avec qui font elles-mêmes des prises de vue. Donc bon voilà, si je vous rajoute à votre planning une petite balade dans le parc,
4: oui, là, là,
6: on faut, passe une grosse journée à la cité.
4: Il faut plus d'une journée. Est-ce que vous avez des retours de visiteurs autour de tout ce que vous faites ?
7: Oui, bien sûr, on en a. Souvent, les gens sont surpris de voir, en fait, en passant les portes de la cité, de voir qu'en fait, cette cité, ce n'est pas juste un lieu de visite, mais c'est vraiment un lieu où on vit la langue française. C'est un lieu d'expérience. Et ils sont souvent surpris par cette approche, de voir tout ce qu'on fait, en fait. Qu'effectivement, il y a des spectacles, il y a des rencontres avec des résidents, avec des artistes. Enfin, voilà, c'est vraiment pas une expérience qui est passive. C'est quelque chose, c'est un véritable lieu de vie. On participe, voilà. C'est vraiment ça.
6: On participe, et si on prend le karaoké, bah, sous couvert de quelque chose de rigolo qui anime tout le monde, ça pose aussi la question de l'écriture. Parce qu'avant de chanter, bah, y a une écriture quand même d'un artiste. Le choix de ses mots, le sens de ses mots, son message. Donc finalement, la francophonie, ça rayonne à travers tous les arts. Donc sous couvert de ça, c'est aussi notre manière et notre approche de la langue française en fait.
7: Et puis c'est montrer que la langue française et l'apprentissage, en fait, sont un plaisir, c'est apprendre en s'amusant.
5: Alors, j'ai vu qu'au mois d'août aussi, il y avait un programme qui s'appelle « Livres et gourmandises ».
4: Ah, ça te plaît, Hervé, hein ?
6: Parce qu'il y a le mot « gourmandise » ou parce qu'il y a le mot « livre » ?
5: Bien sûr.
7: Pour les deux, pour les deux.
5: Moi, j'étais à des mets et des mots. Hein.
6: Alors, on va dire qu'il y a un penchant pour la gourmandise.
5: Voilà, voilà, voilà. Non, non, mais je pense que c'est encore un partage à faire.
7: Oui, alors pour bien préparer la rentrée, notre librairie L'Arbre à Palabre organise un pique-nique littéraire qui aura lieu le dimanche 23 août à midi. Et l'idée, c'est de pouvoir présenter les titres de la rentrée, les petites pépites à dénicher, tout en se délectant et en partageant un moment convivial autour de quelques mets. Voilà.
5: Ça fait très romantique.
6: Oui, c'est fait. Romantique et puis c'est aussi...
5: C'est une époque romantique où on allait déclamer...
6: Franchement, ça vaut le coup d'aller pique-niquer dans le parc. Hein. Ça donne une autre vision, encore une fois, de la cité. Et puis, c'est aussi convivial. Voilà, derrière la cité, il y a aussi toute une équipe. Et c'est bien d'aller humaniser tout ça et de rencontrer les collègues. Parce que l'équipe de la librairie bah, ils savent ce qu'ils vendent, ils lisent, ils connaissent, ils vont rentrer littéraire des maisons d'édition, ils savent vraiment conseiller, et donc bah, à partir de 12 ans, on peut venir pique-niquer, puis se donner voilà, un peu de temps, de profiter dans le parc, et puis surtout de se dire, bah, tiens, c'est quoi mes prochaines lectures? Ah bah tiens, ça me donne envie de lire ça, tiens, oh, bah, j'ai pas envie de lire, mais tiens, ça me donne envie. Et hop, on en profite pour la librairie de la cité, où il y a un lien, un échange, en fait. Et puis aussi, une ouverture à la discussion, parce qu'il y a plein de gens qui ont sûrement plein aussi de bons conseils lecture et d'échange. Voilà, c'est vraiment l'idée d'échange et de partage. Et quoi de mieux que de partager, alors, pas autour d'une table, mais autour d'une belle nappe. C'est mes préférés, donc on invite chacun à venir avec sa petite spécialité sucrée ou salée et de partager. Lieu de partage et puis ça peut aussi donner des idées à nos libraires, donc
5: il y aura des lectures,
6: faut pas hésiter. Ah bah, lise toujours des extraits, toujours voilà.
5: Pour
6: donc le pique-nique
5: envie,
6: littéraire, profiter de la fin de l'été, bien démarrer la rentrée, ça peut être un moment en fait original, mais qui correspond vraiment à l'ADN de la cité, quoi.
4: Puis j'ai vu aussi que la cité allait ailleurs que Villers-Cotterêts, à La Rochelle. Qu'est-ce que vous allez y faire à La Rochelle?
6: Ben alors, depuis la naissance de la cité, il y a beaucoup d'échanges qui sont faits en France et aussi à l'étranger. Parce que bah, la cité, on parle bien de la langue française, mais rappelons-nous que la langue française est le plus parlée, non pas en France, mais à l'étranger. Hein. Il y a combien, Émilie? Plus de 380 millions de locuteurs francophones. Je n'ai plus le chiffre exact en tête, mais quand même, on parle plus français ailleurs qu'en France. Voilà, et sur le territoire, il y a notamment les Francofolies de La Rochelle, qui sont quand même très connues. C'est, je pense, un des plus vieux festivals de musique quand même en France, qui rayonne même à l'étranger. Mm-hmm. Et donc, ils ont toute une programmation. Et nous a semblé évident de nous associer à eux depuis le début, parce que, comme je le disais, bah, la musique, c'est avant tout aussi une histoire d'écriture. Donc, c'est pas anodin. Il y a beaucoup de rencontres avec des musiciens, notamment, et des personnalités du monde musical qui ont pris la plume et qui vont pouvoir échanger là-dessus. Et du coup, là, l'idée de vivre les Franco, on va les vivre aussi à la cité, puisqu'on propose donc le week-end des Franco 10 et 11 juillet. On propose de participer à une dictée musicale. Donc, ça veut dire qu'on sera en duplex depuis La Rochelle et que la personnalité, dont je ne vous dévoilerai pas le nom encore, qui lira la dictée.
5: C'est qui?
6: Ah bah, bon, ils ont en général une belle programmation. Hein. Et donc, on sera en direct en duplex depuis La Rochelle. Et donc, un artiste aux Francofolies sera en train de lire une dictée parce qu'il aura son public sur place. Et puis, nous, on aura notre public à la cité. Et l'idée, c'est de suivre cette dictée de manière sympathique pour tester un petit peu son orthographe. Sur quoi? Bah, sur les plus emblématiques chansons françaises. Voilà. Donc, évidemment, il y aura des petits lots à gagner. On fait des fautes, c'est pas bien grave. C'est de passer là encore un bon moment. Et puis, bah, la musique, c'est aussi un peu comme l'aimer. Hein, voilà, ça réunit aussi beaucoup de monde. On partage aussi beaucoup le plaisir de la musique. C'est fédérateur, c'est au-delà des frontières. Donc voilà, la cité se téléporte à La Rochelle. Mais si vous ne pouvez pas vous téléporter à La Rochelle, venez à la cité.
5: On a parlé des mots jusque-là, mais il y a aussi le côté patrimonial. Pour ceux qui aiment les vieilles pierres ou l'histoire du château, il va y avoir aussi mémoire du château et il était une fois un château de Villers-Cotterêts. Il y a des animations en juillet et en août avec ça.
7: Tout à fait, ça ce sont des visites guidées qu'on proposera cet été, qu'on propose toute l'année et qui permettent en fait d'aller au-delà du parcours de visite et de comprendre l'histoire du château depuis sa création, comment il s'est transporté à travers le temps et qui permettent aussi de comprendre comment le château s'articule avec son environnement, avec le parc notamment qui est extrêmement important. Lise l'a souligné tout à l'heure. Et voilà, de comprendre l'histoire du château dans sa globalité.
5: Et ça sera fait par qui alors? Ça sera fait par les gens de la cité ou ça sera fait par des associations partenaires?
7: Alors ça sera fait par nos médiateurs, notre équipe de médiateurs qui construit ces visites et qui les propose toute l'année.
4: En tout cas, merci à Lise et merci à Émilie pour toutes ces informations autour de cette programmation estivale de la cité. Et il y a plein de choses et de belles choses à voir et à faire. La cité, elle est ouverte du mardi au dimanche, 14 juillet et 15 août inclus. Bravo mesdames. Et de 10h à 18h30 et en soirée pour les spectacles. Très belle journée et puis à bientôt pour un nouveau rendez-vous consacré à la vie culturelle de notre territoire. Au revoir, à bientôt. Bon.
7: Merci à vous, à bientôt à la cité.
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1: La messe de fin d'année de la paroisse Saint-Sébastien sera célébrée ce dimanche 28 juin à 10h30 en l'église Saint-Denis à Crépy. Elle sera suivie du verre de l'amitié. Tout le monde est invité à partager ce moment fraternel. Le Twirling Club de Crépy-en-Valois organise son gala annuel le dimanche 28 juin de 10h à midi à la salle Marcel Quentin, rue Marie-Rodzen à Crépy. Venez découvrir un spectacle mêlant grâce, élégance et performance. Entrée 2 euros, elle sera gratuite pour les moins de 10 ans. N'hésitez pas à venir nombreux, encourager les athlètes et partager ce moment convivial.
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7: Non mais c'est cette histoire d'amour à la radio, c'est complètement has-been, non ? 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
8: Non, t'as très bien compris.
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Bonjour, rebonjour, samedi 27 juin, tout de suite votre agenda du week-end préparé par la rédaction. Le comité des fêtes de Dampleu vous accueille pour son 6e marché nocturne des producteurs et artisans locaux. Rendez-vous à partir de 18h. Les exposants vous réservent plein de belles surprises avec de nouvelles créations artisanales, des produits gourmands variés. Au programme également buvette et restauration sur place, animation musicale et structures gonflables. La soirée se conclura en beauté par un spectaculaire feu de la Saint-Jean. Pour célébrer le solstice d'été, la commune de Béthisy-Saint-Martin organise le traditionnel feu de Saint-Jean sur le terrain des sports. Début des festivités à 18h30 au programme animation. Les concerts du groupe Nadou and Band avec buvette et restauration sur place et aux alentours de 23h, une fois l'obscurité bien installée, l'embrasement du feu de joie viendra illuminer votre soirée. C'est gratuit, c'est ouvert à tous. C'est à Béthisy Saint-Martin. Renseignez-vous quand même au préalable. À l'heure où nous enregistrons cet agenda, ces manifestations sont maintenues en raison bien sûr des conditions météo et de la chaleur qui règne dans notre région. Il se pourrait que ces manifestations fassent l'objet d'une annulation de dernière minute. L'Atelier des Arts, en partenariat avec L'Art en Chemin, présente Le Temps d'une triple croche, un spectacle musical qui retrace le parcours intime et collectif des interprètes de musique classique, un spectacle révélateur du chemin à parcourir pour rapprocher les étoiles entre exaltation et désillusion. Rendez-vous ce soir à 20h à la Grange, ruelle de la Fontaine de l'Orme, c'est à Auger-Saint-Vincent. Puis pour rappel, la représentation qui était programmée demain à 16h est annulée pour cause de canicule. Entrée 17€, info et billetterie sur atelierdesarts.webly.com. Un rendez-vous incontournable pour les amoureux de chevaux et de spectacles vivants, plongés dans un univers enchanteur avec de l'ombre à la lumière. C'est un spectacle équestre captivant proposé par le Centre équestre du Longval. Plusieurs représentations sont programmées ce soir à 20h, demain à 15h, samedi prochain à 20h et dimanche prochain à 15h. Entrée 2€, le Centre équestre du Longval. Il est situé à Bonneuil, en Valois. Ce soir, comme tous les derniers samedis du mois,

Basket et vous partirez explorer les sentiers aux abords du Donjon de V au programme Les Incontournables du Pays de Valois, la Vallée de l'Automne, l'Abbaye de Lieux restaurée et V. À l'issue de la marche, partagez un petit déjeuner convivial avant de prolonger l'expérience avec une visite guidée du Donjon de V pour une immersion complète entre nature, art et patrimoine. Rendez-vous demain matin à 7h et à 11h, départ du Donjon de V. Info et réservation sur paysdevalois-tourisme.fr. Et puis c'est un rappel, donc la canicule et la vigilance rouge ont entraîné ce week-end une série d'annulations ou de reports d'événements. Je vous les rappelle, à Crépy, le concours de pétanque est annulé, à Boissy-Frénois, la kermesse, les concerts, le karaoké et le feu de la Saint-Jean sont annulés. Annulation également des feux de la Saint-Jean à Nanteuil. À la Ferté-Milon, le spectacle de danse et de théâtre Mémoire de la forêt est reporté à dimanche 5 juillet. Au Plessis-Belleville, notez le changement de date pour l'installation des structures gonflables. Elles seront de retour les 29 et 30 août. Et le spectacle musical Le Temps d'une triple croche à Auger-Saint-Vincent, prévu demain dimanche, est annulé. J'en ai parlé tout à l'heure. Celui de ce soir a bien lieu. D'une manière générale et par précaution, renseignez-vous avant de vous rendre sur le lieu de la manifestation pour avoir confirmation qu'elle est bien maintenue. Merci d'avoir suivi cet agenda du week-end. Protégez-vous de la chaleur. On se retrouve tout à l'heure ou demain. C'est comme vous voulez. Allez, au revoir.

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1: Il est 19h.
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4: Être cucu la praline. Une expression auriculaire et peut-être cuculinaire. Praline, en confiserie, c'est un bonbon fait d'une amande rissolée dans du sucre, lequel, en refroidissant plusieurs fois, forme un enrobage de caramel durci, parfumé et coloré. La création de la praline, qui s'orthographiait P-R-A-S-L-I-N-E, date de la fin de l'année 1649. À l'époque de la Fronde, sous Louis XIV, César de Choiseul, duc de Choiseul, comte du Plessis-Praslin, fin négociateur, fut envoyé par Mazarin pour parlementer avec les frondeurs bordelais. Choiseul, pour s'attirer les bonnes grâces des Bordelais, les invita à un dîner somptueux. On dit que pour clore le repas, il fit passer un plat énorme en vermeil où chacun puisa avec une cuillère en or une sorte de dragée inconnue qui émerveilla les convives. La praline était née, un nom donné par le comte du Plessis-Praslin lui-même qui s'attribua sans vergogne la paternité de cette confiserie, créée par son officier de bouche Clément Jaluzot. Il est vrai que l'appellation jaluzotite n'aurait peut-être pas eu le même avenir commercial, qui sait. Passons à cucu. De cul, postérieur, popotin, par le redoublement hypocoristique de la syllabe initiale. Ouais, hypocoristique, c'est un mot un peu savant pour désigner un diminutif ou des petits mots affectueux et toute appellation familière destinée à exprimer une intention bienveillante. Le chien-chien à sa mémère est un exemple de redoublement hypocoristique sympa et bienveillant donc. Colette fut, semble-t-il, la première à employer le mot « cucu » dans son roman « La chatte » en 1933. Depuis, « cucu » s'apparente à « idiot »,« idiote »,« niais »,« naïf »,« niaiseux »,« sot »,« sotte »,« stupide »,« tarte ». En familier, c'est enfantin, bébête, lourdingue, nouille, tartignole, gnangnan, à l'eau de rose ou nunuche. Dans le registre scabreux, voici une chanson culte, pardon, cuculte, du professeur Chauron. Si l'expression « cucu la praline » est assez connue et utilisée, son origine peut laisser perplexe. Et pour dire vrai, elle reste assez floue. Notre expression a-t-elle un rapport avec les cuculiformes, mot dérivé du latin « cuculus », qui veut dire « coucou », les cuculiformes étant un ordre ornithologique comprenant 146 espèces de coucou. Coucou, coucal, géocoucou et autres zygodactyles. C'est peu probable. A-t-on déjà trouvé des pralines dans les nids de coucou ? Un petit voyage aux Seychelles s'impose. Au nord de Madagascar, dans l'océan Indien, il existe une île appelée Praslin. Oui, oui, Praslin. Comme le duc du même nom et pour cause, appelée initialement île des Palmes, l'île est renommée Praslin en 1768 en l'honneur du diplomate français César Gabriel de Choiseul, duc de Praslin. En 1768, donc plus d'un siècle après l'invention de la praline par un autre César Praslin, duc de Choiseul. Et c'est là où tout se complique, car figurez-vous qu'à Praslin, l'île des Seychelles, pousse une variété de noix de coco appelée cocomère ou en termes vernaculaires, coco-fesse, coco-jumeau, coco-indécent. Cette noix de coco a une forme suggestive, rappelant celle d'une paire de fesses humaines, d'où coco-fesse. De coco à cucu, il n'y a qu'un pas pour certains qui n'hésitent pas à imaginer un rapprochement entre l'inventeur de la praline qui serait passé par de nombreuses expérimentations malencontreuses dont certaines avec des coco-fesses et aurait acquis une renommée peu flatteuse de niaiserie. Je vous avoue que c'est un peu capillotracté et je vous invite à circuculer, il n'y a plus rien à comprendre. Cucu la praline à la revoyure.
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2: Lancée officiellement le 4 juin dans toute la France, la campagne de mobilisation citoyenne La France qui se bat célèbre le rôle essentiel des associations dans notre société. Pour comprendre cette initiative collective à l'échelle de la région Hauts-de-France et pour savoir comment la rejoindre, je suis allée rencontrer le mouvement associatif Hauts-de-France.
3: Je suis Andine Chorin, je suis chargée de plaidoyer pour le mouvement associatif des Hauts-de-France. La France qui se bat, c'est vraiment une campagne grand public à destination de toutes et tous, associations, bénévoles, usagers des associations également. C'est pour dire qu'il y a au cœur de notre pays un battement discret mais qui est essentiel, celui des associations, justement des bénévoles et des citoyens qui agissent chaque jour en France pour tout le monde et sur tous les territoires. C'est un battement qui fait tenir notre société et ce battement, il a plus que jamais besoin d'être visibilisé aujourd'hui. Et avec cette campagne, il devient visible et audible.
2: Quel constat a poussé le mouvement associatif national et France Générosité à lancer cette campagne ?
3: En octobre 2025, on s'est mobilisé autour d'un mouvement qui s'appelait « Ça ne tient plus ». Et tout est dans le titre, hein, ça signifie que ça ne tient plus pour la vie associative, que les associations, elles ont beau être indispensables, elles sont aujourd'hui fragilisées. Il y a une hausse des besoins sociaux dans notre société, il y a une inflation et des tensions économiques très fortes pour les associations, et il y a globalement un manque de reconnaissance de ce qu'apportent les associations à la société. Et donc, plus que jamais, il nous semble essentiel de porter l'histoire du tissu associatif, une histoire commune, positive, qui rassemble et qui montre à tout le monde que les associations sont essentielles pour faire tenir la société. Et ce 1er juillet, ça sera les 125 ans de la loi d'association. Donc cette campagne, elle s'inscrit au cœur de cet anniversaire de notre belle loi d'association du 1er juillet 1901. Cette campagne, déjà, c'est vraiment la vôtre, c'est celle des citoyens, citoyennes, des associations. Les différents objectifs, c'est vraiment de visibiliser la vie associative et tout ce qu'elle apporte à la société, de visibiliser aussi les 1 million de bénévoles de notre région, les 100 000 associations, les 10% de l'emploi privé que représente la vie associative en Hauts-de-France. Et donc, il y a plusieurs manières de vous engager sur cette campagne. Déjà, de la relayer largement sur vos canaux de communication, réseaux sociaux, sites internet, communication papier. De participer aussi à un grand défi autour de cette campagne, une chorégraphie qui montre que les associations font battre le cœur de la France et des citoyens, citoyennes. Et aussi vraiment de faire vivre cette campagne sur le terrain, auprès des habitants, pour montrer vos actions au quotidien qui font vivre les territoires et aussi leurs activités quotidiennes, justement.
2: Une figure de la danse française connue, hein, Fauve Otto, qui a été sollicitée par le mouvement associatif et France Générosité pour imaginer une chorégraphie collective et simple. Peut-être quelques mots là-dessus ?
3: Oui, exactement. Alors l'idée, c'est que ce mouvement, ce battement de cœur, cette chorégraphie soit repris largement dans les différentes associations et les différents collectifs citoyens. Il y a un tutoriel, hein, il est effectivement très simple. Et ce tutoriel, il est disponible sur le site internet de la campagne, lafrancequi-se-bat.fr.
2: Plusieurs temps forts nationaux, territoriaux, hein, accompagnent cette campagne. Quels sont-ils ici en région ?
3: Le premier temps fort, depuis le 4 juin, on se mobilise pour diffuser largement cette chorégraphie, ce mouvement, ce geste qui nous rassemble. Le second temps fort qui arrive, je l'ai cité, c'est le 1er juillet, l'anniversaire de la loi du 1er juillet 1901, les 125 ans, et ça sera un grand événement de visibilité de l'action associative dans la région et en France. En région, on vous donne rendez-vous à Lille, à Sciences Po, pour le rendez-vous régional de la vie associative toute la journée. Et le soir, aussi autour d'un ciné-débat au cinéma L'Univers pour visionner ensemble le documentaire Jour de fête. Ça sera le cas de le dire, il porte bien son nom, ce documentaire. Et on vous propose aussi d'écouter en ligne l'émission du Mouvement associatif national et de France Générosité, en partenariat avec les nombreuses radios associatives françaises qui vont faire de ce temps fort et de cette campagne La France qui se bat un moment exceptionnel. Ces premières étapes de la campagne La France qui se bat, c'est pour préparer les élections qui arrivent et pour lesquelles on va se mobiliser à partir de l'automne pour faire peser la vie associative dans les débats électoraux, présidentiels, législatifs et plus locaux aussi par la suite. lafrancequisebat.fr. C'est le site porté donc par le mouvement associatif et France Générosité. Et vous trouverez sur ce site toutes les informations pour vous mobiliser à votre échelle, le tutoriel de la campagne, les éléments de communication. Tout est à votre disposition.
2: Un grand merci, Ondine.
3: Merci, Nathalie.
2: C'était Ondine Chorin, chargée de plaidoyer pour le mouvement associatif Hauts-de-France, un échange produit par la FRANF, la Fédération des radios associatives du Nord de la France.

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4: Bonsoir à tous, c'est Eric, bienvenue dans cette 241e émission de Rock VM sur RVM 93.7. Aujourd'hui, je vais à nouveau vous proposer une émission axée sur les bandes originales de deux films. Tout d'abord, trois titres issus de la bande originale du film Jackie Brown, et ensuite, six titres issus du merveilleux film Forrest Gump. Et nous finirons l'émission avec quelques morceaux divers, mais pas variés. Alors Jackie Brown tout d'abord, alors, c'est un film américain écrit et réalisé par Quentin Tarantino, sorti en 1997. C'était son troisième film après les succès de Reservoir Dogs en 1992 et Pulp Fiction en 1994. L'actrice principale qui joue le rôle de Jackie Brown est Pam Grier. Par ailleurs, les rôles secondaires sont interprétés par Robert Foster, Robert De Niro, Samuel L. Jackson, Bridget Fonda et Michael Keaton. Alors voici le synopsis. En 1995, Jackie Brown est hôtesse de l'air dans une modeste compagnie américaine qui s'appelle Cabo Air. Pour arrondir ses fins de mois, elle sert de passeuse du Mexique aux États-Unis pour un trafiquant d'armes. Elle emporte dans ses bagages de l'argent liquide pour le compte de ce truand. Et la voici emmanchée dans de rocambolesques aventures. Voici donc trois titres issus de la BO de ce film, Jackie Brown. On commence par Randy Crawford, Street Life.

Désolé pour ce petit trou d'air de quelques secondes, c'est pas grave. C'est l'avantage et l'inconvénient du direct et du faux direct. Voilà, bon, ça fera 10 secondes de calme pour vos petites oreilles. Donc là, c'était Elvin Bishop. Et maintenant, on passe aux Supremes, hein, qui était le groupe de Diana Ross dans les années 60. Et la chanson s'appelle Baby Love, Oh My Baby Love.

Après trois titres de la BO de Jackie Brown, de Quentin Tarantino, dont le dernier était d'ailleurs les Supremes, voici maintenant celle de Forrest Gump. Alors allons droit au but, Forrest Gump c'est un chef-d'œuvre. C'est une comédie dramatique américaine réalisée par Robert Zemeckis, sortie en 1994, avec comme acteurs principaux Tom Hanks, Robin Wright, Gary Sinise, Sally Field dans les rôles principaux. Donc, le film relate la vie mouvementée de Forrest Gump, joué magistralement par Tom Hanks, un homme simple d'esprit qui se retrouve impliqué, le plus souvent involontairement, dans les principaux événements qui marquent l'histoire des États-Unis entre les années 50 et 80, Forrest en étant même parfois l'instigateur. La BO de ce film est excellente, très variée. On voici carrément six titres et on démarre par Buffalo Springfield, qui est un groupe, For What It's Worth.

Et après les Doobie Brothers avec It Keeps You Running, voici le fameux Bob Dylan avec Rainy Day Woman number 12 and 35. Ça date de 1960 quelque chose, 66 sur le disque blanc.

Ouais, c'était Bob Dylan. Alors, Forrest Gump, le film donc, hein, a été distingué par 6 Oscars en 1995, ceux du meilleur film notamment, ainsi que celui du meilleur réalisateur et du meilleur acteur pour Tom Hanks. Toujours dans le cadre de la musique de film de Forrest Gump, voici de Willie Nelson, un des papes de la country music américaine, On the Road Again.

écoutez Reverb sur RVM 93.7, Eric au micro, et on vient de passer une petite session donc de deux chansons, plutôt de deux musiques de films. Le premier c'était Jackie Brown et le second film c'était Forrest Gump. Allez, maintenant on passe aux chansons diverses et avariées. Non, pas avariées, variées. Comme je vous disais en début d'émission, on continue par Charlie Lee Couture, notre bon Charlie Lee Couture national qui est plus que jamais actif car il a sorti un nouvel album cette année. Ce garçon qui est âgé de 70 ans est très éclectique car non seulement il est auteur, compositeur, interprète, mais en plus il est peintre, écrivain, graphiste et photographe. En somme, c'est un véritable artiste boulimique de travail. Il a enregistré 28 albums quand même, fait environ 1500 concerts à travers le monde. Il a également composé 17 bandes originales de films, dont celle du fameux Ciao Pantin avec Coluche, datant de 1994. Voici Jacoby Marchais de Mr. Charlie Lee Couture.

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C'est Jacoby Marchais de Mr. Charlie Le Couture. Alors les Andrews Sisters, donc les sœurs Andrews, bien c'était un célèbre trio de chanteuses américaines de jazz composé de trois sœurs, Laverne Andrews qui était contralto, Maxine Andrews qui était soprano et Patsy Andrews, mezzo-soprano. Elles sont le plus célèbre trio vocal de l'histoire du jazz avec plus de 75 millions de disques vendus dans le monde en près de 40 ans de carrière. Datant respectivement de 1944 et 1941, sombre période, s'il en est. Voici deux chansons particulièrement entraînantes. Vous connaissez certainement au moins la première, c'est super. La première, c'est Rum and Coca-Cola, et la seconde, c'est Boogie Woogie Bugle Boy. C'est parti pour les Andrew Sisters.

c'est pas du rock, mais c'est top. C'était les Andrews Sisters. Alors, Herbie Hancock, alors lui, c'est un pianiste, claviériste et compositeur américain de jazz, né en 1940 à Chicago. Il est l'un des musiciens de jazz les plus importants et influents de sa génération, en mêlant au jazz notamment des éléments de soul, de funk, de rock, de disco, même de scratch. Scratch, c'est les disques là, qui bougent sur les platines, là, comme font et faisaient les DJ depuis un paquet d'années. Très prolifique, il a fait une cinquantaine d'albums. Il a obtenu aussi le César ainsi que l'Oscar de la meilleure musique de film en 1987 pour Autour de minuit de Bertrand Tavernier. Voici Rocket, c'est un single instrumental sorti en 1983. Herbie Hancock y joue du synthétiseur. C'est un mélange très avant-gardiste de funk, de hip-hop, d'électro et donc de scratch. Donc Rocket de Mr. Herbie Hancock, c'est parti.

On se croirait dans l'émission Frères de Chaussures, mais non, vous êtes bien sur Rock VM. Voilà, voilà. Enfin, dans l'émission Rock VM sur RVM 93.7, c'était Rock It de Herbie Hancock. Alors, Skip the Use, ça c'est un groupe de rock français créé en 2008, originaire de Ronchin dans le Nord, la patrie de Jean-Claude Tergal de bande dessinée, enfin, personnage de bande dessinée de l'excellent Tronchet. Skip the Use est mené par le chanteur Matt Bastard et épaulé par Yann Stéphanie. C'est un groupe de scène, car c'est un concert qu'ils excellent le plus. Ils ont fait 7 albums, dont le petit dernier est sorti il y a quelques semaines. En voici un sympathique extrait qui s'appelle We Are Good.

0: Ouais, ça finit étrangement, hein. C'était Skip the Use, We Are Good. Alors là, on passe dans le lourd, là. Elvis Presley, né en 1935, mort en 1977 à Memphis. Alors, je ne vous apprendrai rien en vous disant que c'est un chanteur et acteur américain, surnommé The King, le roi, en raison de son immense succès international et pour son rôle dans l'expansion du rock'n'roll à l'échelle mondiale. Il est l'une des icônes culturelles majeures du XXe siècle. Il est avec les Beatles et Michael Jackson, un des trois seuls artistes au monde, enfin au monde, je sais peut-être que dans d'autres pays, comme la Chine, il y a peut-être l'équivalent, mais on ne le sait pas. Donc un des trois seuls artistes, je reprends au groupe, à avoir vendu plus d'un milliard d'albums. Sa biographie est tellement riche et longue que je ne vais pas vous en dire plus sur Elvis. Et voici une chanson que je ne vous ai jamais passée de lui, qui s'appelle Viva Las Vegas.
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Freddie Mercury a enregistré en une seule prise ce chef-d'œuvre avec ses amis de Queen. Voici l'immense Show Must Go On. Alors, pour petite histoire, j'ai enregistré cette émission quelques jours avant la finale de Ligue des Champions de football entre PSG et Arsenal. Et j'espère vivement qu'elle sera gagnée par le PSG, qui sera, j'espère, à nouveau champion d'Europe. Voilà les amis, RVM se termine, plutôt Rock VM se termine. J'espère que cette émission un peu différente vous a plu. Bonne soirée à tous et à bientôt. Soyez sages, mais pas trop.

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1: Il est 22h.
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1: Nous sommes aujourd'hui le 27 juin, c'est la date de naissance d'une très grande championne française de ski, Régine Cavagnou, qui nous a quittés il y a quelques années, retour sur sa carrière.
2: Elle aussi est native de Haute-Savoie, elle aussi a brillé en tant que championne du monde. Régine Cavagnou est née en 1970. La skieuse tricolore connaît le plaisir de la glisse très jeune et va vite trouver le chemin des pistes de compétition. Elle qui débute véritablement sa carrière au début des années 90, au fruit d'encourageantes places d'honneur, elle participera notamment aux Jeux d'Albertville en 92, de Lillehammer en 94 et de Nagano en 98 également, sans forcément y briller. Mais la timide Régine Cavagnou travaille dur pour arriver au sommet. S'ils ne sont pas olympiques, qu'importe, celui du monde lui est réservé. Ce sera le cas à Sankt-Anton, en Autriche, en janvier 2001, quand elle décroche son unique médaille mondiale, et pas des moindres, lors du Super G, qui vient récompenser plus de 20 ans de labeur. En cette année 2001, Régine Cavagnou est dans la pleine forme de l'âge, elle a 31 ans. Mais le 29 octobre, elle percute un entraîneur allemand sur une piste d'entraînement en Autriche. Un accident qui lui coûtera la vie, deux jours plus tard à l'hôpital le 31 octobre 2001. Depuis cette date, le sourire de Régine Cavagnou manquera à jamais à l'équipe de France de ski.
1: Demain, retour sur un France-Allemagne pas comme les autres. Un France-Allemagne qu'on gagne à la fin, côté français, lors d'un mondial. Mais ce sera demain pour d'autres histoires d'un jour avec Mémoire Sport.
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0: Bonjour, bonsoir, bienvenue sur Radio Valois Mulcien, sur Radio Puisalène et sur la web radio de reggae.fr. Yann au mic et comme chaque semaine, c'est l'émission Ready pour le show qui débute. Pour la dernière de la saison 2025-2026, c'est une spéciale consacrée à la 11e édition du Dubcamp Festival, festival qui aura lieu à Jouer sur Erdre, c'est près de Nantes, précisément au lac de Viriau, et elle aura lieu les 10, 11 et 12 juillet prochains. Pour nous accompagner pendant l'émission, Clément Castagna, coprésident de l'association Gallup qui porte le festival. Clément, bonjour.
1: Salut à toi.
0: Alors bienvenue dans Ready pour le show. L'interview ne va pas se faire que par moi-même puisque c'est la semaine des stages de seconde dans les établissements et je suis accompagné de 4 secondes qui vont se présenter au micro à vous.
2: Bonjour, je m'appelle Lorenzo.
3: Bonjour, je m'appelle Giuliano.
4: Bonjour, je m'appelle Nolan.
5: Bonjour, je m'appelle Elisa.
0: Tous les 4, quand vous voulez intervenir, un petit signe, il n'y a pas de souci si vous voulez préciser ce que Clément dit ou intervenir, vous êtes les bienvenus. Ça marche ?
4: Ok, ça marche.
2: Il n'y a pas de souci.
0: Alors Clément, toi tu es nantais d'origine et tu as rejoint l'association Gallup, c'était en 2022. Est-ce que tu peux la présenter cette association ?
1: Avec plaisir. L'association Gallup, c'est une association qui a vu le jour il y a un peu plus de 15 ans à Nantes et dont l'objectif a toujours été de promouvoir la culture reggae et sound system sur la région nantaise. Principalement en organisant des concerts reggae et des sessions dub sound system sur Nantes. Pendant pas mal d'années, l'asso a organisé des événements comme ça un peu ponctuellement, puis a lancé les Nantes Dub Club, on en a fait plus de 40 au fil des années. Et puis en 2014, l'asso avait réussi à mettre assez de sous de côté pour lancer son festival, le Dub Camp Festival. Donc la première édition, c'était en juillet 2014. Et cette année, on va être à la 11e édition. Donc on organise surtout le festival, mais on fait aussi des soirées tout au long de l'année. Et on fait plein d'autres activités. On fait de la médiation culturelle auprès de jeunes publics dans des écoles, auprès de personnes âgées en EHPAD. On essaye de multiplier un peu les activités. On a aussi une émission de radio.
0: Oui.
1: Voilà, donc on fait plein de choses.
0: Et d'ailleurs, il y a le Dubcamp Festival cet été, mais durant l'année, dans la région de Nantes, où il y a d'autres festivals liés aux musiques reggae.
1: Ouais, alors nous, on organise aussi le Winter Dubcamp qui tient en février tous les ans, sur deux soirs dans une salle qui s'appelle La Carrière. Puis, il y a aussi plein d'autres activistes sur Nantes, pas forcément liés à Gallup, mais des sound systems qui se sont créés au fil des années et qui organisent eux aussi des petits festivals. Il y en a plein, je pourrais pas citer tout le monde, mais il y en a plusieurs dans le coin.
0: D'accord, ok. Alors, je l'ai dit dans l'introduction, le Dubcamp qui aura lieu le 10, 11 et 12 juillet prochain, il aura lieu à Jouer sur Erdre, précisément au lac de Viriau. Est-ce que tu peux un petit peu présenter aux auditeurs ce lieu, ce lac, pour leur donner peut-être envie de venir cet été?
1: C'est un super coin, on est très content de poser nos valises là-bas tous les ans. Depuis, si je ne m'abuse, 2017. Mmh. Donc ça commence à faire un petit moment qu'on collabore avec les gens là-bas. En fait, le festival est posé sur des champs d'agriculteurs qui nous louent leurs champs pendant le festival.
0: D'accord.
1: Il y a aussi une guinguette à cet endroit-là qu'on utilise, nous, pour nos espaces techniques. C'est un endroit magnifique, un peu en recul de Jouer sur Erdre, juste à côté d'un lieu dit où il y a quelques maisons et tous les habitants sont très accueillants, participent au festival comme bénévoles, logent certaines personnes de l'équipe technique. Enfin, il y a une super connexion avec eux. On est juste en face du lac de Viriau, donc qui est un beau lac sur le bassin versant de l'Erdre, où il est possible d'aller se baigner pendant le festival. Alors pas directement à côté du festival, il faut faire un peu le tour du lac. Mais de l'autre côté, il y a une base de loisirs où on peut aller pendant le festival pour se baigner. Le lac, ça apporte un peu de fraîcheur sur le festival, d'autant plus que bon, c'est le moment de le dire, les températures augmentent chaque année l'été. Mm-hmm. Donc c'est très agréable d'avoir cet endroit-là. C'est aussi une zone Natura 2000. Les zones Natura 2000, c'est des zones protégées, pensées en fait dans leur utilisation pour à la fois préserver l'environnement et permettre l'activité humaine. Donc c'est pas des zones 100% protégées où on peut rien faire en activité humaine, c'est plutôt des zones où on va réfléchir avec les personnes qui connaissent bien les écosystèmes, comment est-ce qu'on peut mettre en place des événements qui ne vont pas négativement impacter le milieu naturel. Et donc, c'est pour ça qu'une partie des berges du lac ne sont pas accessibles au public. Et on travaille aussi avec des associations pour sensibiliser le public aux enjeux environnementaux et au milieu naturel dans lequel on se place au bord du lac.

Première pause musicale dans l'émission. Il s'agit du sound basé à Montreuil qui s'appelle Footprint System. Ils sont programmés le samedi 11 juillet au Dub Club Arena, accompagnés du Tewagi Sound System, où on retrouve à l'intérieur Evren Avshi, un chanteur kurdistan, ainsi que Louis Thomas. Ils vous présenteront ce samedi 11 juillet leur nouvel album. En attendant, on écoute l'association du sound Footprint System avec Guru Pop, ça donne le morceau qui s'appelle Écocide. L'interview reprend juste après.

0: Alors, on l'a dit dans l'introduction, tu l'as dit, le Dubcamp Festival, ça sert à faire rayonner la culture Sound System. Alors, ce qui est très bien dans vos festivals, on va parler de la programmation juste après, mais c'est très éclectique. Il y a différents courants dans le dub qui seront représentés cet été. Alors, il y a le Roots, il y a le Digital, le Steppers. Est-ce que tu peux un peu mettre ce lexique, peut-être qui n'est pas forcément commun à tout le monde, présenter le détailler aux auditeurs?
1: Ouais, alors je peux essayer. C'est toujours difficile de préciser les cases de ces trucs-là. Mais pour faire un peu simple, le dub, toutes les familles et les styles de dub prennent leur source dans le reggae, le reggae jamaïcain. Et à partir du reggae jamaïcain, les différents courants de dub se sont développés. J'ai tendance à dire qu'il y a les courants qui vont plus se rapprocher des sonorités reggae à l'ancienne, donc plutôt le roots, early digital, rubadub, etc. Et puis ensuite, avec les différentes migrations des populations jamaïcaines, la musique jamaïcaine, elle s'est beaucoup implantée en Angleterre et elle a pris un peu d'autres formes. C'est comme ça qu'est né le courant dub UK.
0: C'est ça.
1: Un petit peu plus dur dans les sonorités, dans le son, un peu plus électronique aussi, parce que c'était l'apparition des premières machines, synthétiseurs, boîtes à rythme, etc. etc. Donc, qui sait que le dub a commencé à être composé d'autres manières, plus seulement avec des musiciens reggae, mais aussi avec des machines. Et puis ensuite, ça s'est développé en Europe. Et puis pareil, avec l'évolution des technologies, aujourd'hui, on a des courants allant plus vers les musiques électroniques et plus composés par ordinateur et avec toutes les nouvelles technologies qu'on connaît aujourd'hui. Et ça s'est allé aussi de pair avec des échanges, des mélanges avec d'autres styles de musique, menant à toute la diversité qu'on connaît aujourd'hui dans le reggae music et dans le dub music.
0: D'accord. Alors pendant 3 jours, ça sera plus de 57 crews et artistes qui vont se poser sur les différentes arénas du dub camp. On a des nouveautés cette saison, Clément, notamment un nouvel espace que vous avez appelé le Talawa Corner. De quoi s'agit-il?
1: Ouais. Alors le Talawa Corner, c'est un espace qu'on a voulu un peu à la croisée entre culture pour mieux comprendre justement d'où viennent toutes ces esthétiques musicales.
0: Ouais.
1: Et puis je dirais un peu chill roots quoi. Donc c'est un espace qui sera sonorisé par le Systematic Sound System, qui est un sound system qui vient de l'est de la France.
0: D'accord.
1: Qui vient de fabriquer une toute nouvelle sono qui est faite à base de quad box. Les quad box, c'est des très grosses enceintes typiques des sound systems jamaïcains à l'ancienne, avec quatre haut-parleurs. C'est des grosses enceintes carrées avec quatre haut-parleurs dessus. Et ils vont ramener plusieurs de leurs quad box pour sonoriser cet espace. Ils seront accompagnés de toute une scénographie très très belle qui était déjà présente en partie sur le festival il y a quelques années, qui s'appelait la Jukebox Arena.
0: Et c'est ça, ouais.
1: Et donc, une partie de ces éléments-là, de scénographie, et des nouveaux éléments qui seront là pour habiller l'espace. Il y aura aussi des expositions. Il y aura une partie de l'exposition Jamaïca qui s'était tenue à Paris il y a quelques années, qui sera accessible dans la journée pour un peu découvrir des pièces d'histoire liées à cette musique-là. On aura une des personnes qui a participé à monter cette exposition qui sera présente pendant les 3 jours et qui fera des temps de conférence samedi et dimanche sur l'espace Talawa pour justement présenter ces éléments-là. Et puis on aura la sono qui jouera tous les soirs en mode roots au milieu de ce décor de dingue. Ils vont aussi inviter des invités. Il y aura Ecotone, il y aura Ruff Recordings qui est le studio de Ruff Adub qui est un crew rennais. Il y aura KGB Records aussi, un autre crew rennais. Donc c'est que des gens qui sont des amoureux du roots music, qui collectionnent énormément de vinyles incroyables et qui font aussi eux-mêmes de la musique en studio aujourd'hui. Et ils seront là à la fois pour jouer leur musique et pour en parler. Il y aura notamment un temps de conférence sur l'histoire de la diaspora jamaïcaine. Il y aura un temps de conférence sur comment graver des vinyles acétates, des dubplates, un peu les différentes étapes avec des machines utilisées qui seront montrées sur l'espace. Donc voilà, c'est vraiment dédié à la culture sound system reggae roots et ça va être super.
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pause musicale dans l'émission se pose le président du dancehall, à savoir Scaramucci, et le maître du dub digital, à savoir Manu Digital. Le morceau s'appelle Raga Blasta, sorti en 2025. Et eux sont programmés également dans la 11e édition du Dub Camp. Ce sera le samedi 11 juillet à l'International Arena.

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1: Alors tu parlais des conférences, Clément, c'est peut-être le moment d'en parler. Vous en avez prévu une pour chaque jour. Alors la première, elle va être réalisée par quelqu'un qui s'appelle Jérémy Croubeau. Et lui, il va disserter autour de Lee Scratch Perry et sur l'incarnation de la culture dub.
2: Ouais, exactement. Ouais, ouais. Jérémy, c'est quelqu'un qu'on avait déjà invité l'année dernière, qui avait fait une conférence sur, en gros, l'histoire du développement du dub, on va dire, en Jamaïque. C'est quelqu'un qui a beaucoup travaillé sur ce sujet, qui est universitaire sur les musiques afrodescendantes. Il a beaucoup travaillé sur ces sujets-là. Il a écrit des livres ou traduit des livres. Et notamment, il a traduit une biographie de Lee Scratch Perry. Et donc, c'est à ce titre qu'il connaît très, très bien le sujet et qui viendra nous en parler le samedi après-midi. Ça, ce sera sur l'espace Get Up Corner qui sera sur le camping. Il était déjà présent l'année dernière. Il sera un peu plus grand cette année. Et voilà, il y aura des conférences à cet endroit-là.
1: Et autre conférence, c'est le lendemain. Elle s'appelle Mélie Mel et elle va traiter toujours autour du sound system, tout ce qui est culture, politique, et elle va aborder la question de la transformation d'une contre-société.
2: Exactement, ouais, ouais. Alors j'ai moins d'éléments à te raconter sur le contenu exact, mais Mélie, c'est une très bonne amie du festival depuis très longtemps. Elle fait partie du crew Toroki Sound System,
1: oui.
2: Que beaucoup d'aficionados du festival connaissent. Donc je suis sûr que ce sera hyper intéressant aussi.
1: Et le lendemain, on conclut par une autre conférence, celle réalisée par Thomas Vendriz. Et lui, l'intitulé de la conférence s'appelle « We Lickle But We Talawa ». Tu peux en dire plus ?
2: Ouais, alors ça, c'est ce dont je parlais. Ce sera pas sur l'espace Get Up Corner, ce sera sur l'espace Talawa, justement, avec les éléments de l'exposition Jamaica.
1: Ok. Alors, on continue tranquillement l'émission. Je rappelle qu'on est en compagnie avec Clément Castagna, le coprésident de l'association Get Up, qui porte le festival Dubcamp, qui aura lieu les 10, 11 et 12 juillet prochains, près de Nantes, précisément, à jouer sur Erdre. On parlait des nouveautés. Vous avez investi cette année dans un nouveau chapiteau qui a changé de place et qui a pour nom l'Outernational.
2: Alors, l'Outernational, c'est déjà là les autres années. Alors, en fait, effectivement, on a échangé de place le Dub Club et l'Outernational. Pour ceux qui connaissent le site, avant, quand on rentrait sur site, on avait... tout en haut, à gauche, l'Outernational, et tout en bas du site, le Dub Club, qui est l'Outernational qui est un espace en plein air, et le Dub Club qui est sous chapiteau. Et on a simplement interverti les deux. Ça va permettre, je pense, de voir des sets magnifiques avec des beaux couchers de soleil derrière sur le lac au niveau de l'Outernational en plein air. Ça va être très, très, très beau. Et puis, on a aussi... c'est revenir une arena qui était là il y a quelques années puis qu'on avait enlevé parce qu'on avait beaucoup réduit la taille du festival. C'est l'Uplift Arena. Donc en fait, on peut la faire revenir parce qu'on a un peu réduit aussi la taille des chapiteaux, notamment du chapiteau Dub Club qui était un très très gros chapiteau les autres années, qui sera un peu plus petit cette année. Et donc on remet un autre chapiteau qui s'appelle l'Uplift qui sera plutôt dédié aux roots, scrubba dub, digital.
1: D'accord. Alors on va peut-être parler un petit peu de la prog parce que je l'ai dit tout à l'heure, il y a 57 crews et artistes qui seront présents durant les 3 jours. Parlons des nouveaux crews, vous allez accueillir cette année Full Dub et Alligator Dubs et eux, ils sont plutôt dans le dubstep, c'est ça ?
2: Alors Full Dub c'est plutôt dub électro on va dire,
1: ouais.
2: C'est un peu l'école Panda Dub pour ceux qui connaissent ou Ashkabad. Je ne suis pas sûr qu'ils soient déjà venus au Dub Camp, donc on est très content de pouvoir les accueillir. Ils viennent de sortir un album, ça va être un beau moment. Ça se passe le samedi 11 juillet sur le Dub Club Arena. C'est une journée qui commence avec dubstepper assez instrumental, avec différents artistes qui ont des instrumentistes dans le crew. Et puis plus on va avancer dans la soirée, plus on va partir vers... des BPM un peu plus élevés et des sonorités un peu plus électro. Donc quand je parlais justement des esthétiques un peu plus modernes du courant dub, bah, l'électro-dub un peu à la française, c'est ce soir-là qu'on le retrouvera sur le festival avec Full Dub, mais aussi avec Wood Fred, Aibedub ou Ashkabad et Swanga.

Vous écoutez le groupe Full Dub qui sera programmé le samedi 11 juillet au Dub Camp, précisément sous le chapiteau du Dub Club Arena. Extrait de leur album qui s'appelle 3, on s'écoute le feat avec Janice Roses. Le morceau s'appelle Live and See.

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1: Tu parlais aussi de Alligator Dub. Alligator Dub, c'est un producteur français qui était installé à Londres pendant un bon moment et qui est maintenant installé en Espagne et qui, lui, compose plutôt dans la tradition vraiment dub UK, un peu années 90, début 2000. C'est un peu ça, sa signature. Et du coup, ce sera le 12 juillet sur la Dubstep Arena. Et là, on est vraiment sur une soirée purement dub UK dans l'esprit, avec quasiment que des artistes anglais. C'est un peu ce que je disais tout à l'heure, c'est souvent des artistes issus de la deuxième génération après l'immigration d'une partie des Jamaïcains en Angleterre, mm-hmm. qui se sont un peu réappropriés la culture de leurs parents, de leurs grands-parents, et qui l'ont un petit peu développé avec, d'une part, les nouvelles techniques de composition, et puis aussi, une musique qui décrivait un peu la réalité de la vie en Angleterre dans les années 80, 90, 2000. C'est des sonorités généralement plus stepper, un peu plus dures, un peu plus énervées, on va
2: énervé,
1: dire.
2: Énervé, ouais, c'est ça, c'est le terme.
1: En basse et en pic.
2: Alors le Dub Camp, il accueille des sound systems locaux, mais aussi des sound systems européens. Il y en a un qui est basé en Italie, qui s'appelle Ecotronic Sound System. Eux, ils sont plus dans le ska et le rock steady, c'est ça ?
1: Ils en jouent, ouais. Ça fait partie de leur sélection. Après, ils touchent pas mal de styles. C'est un crew assez ancien en Italie, un des piliers de la scène sound system italienne. On est très content de les recevoir. C'est vraiment à la fois un sound system, mais aussi un producteur au top. Donc ça va être une belle soirée. Tous les ans, on essaye de. Donc c'est sur la Sound Meeting Arena, qui est l'arena où chaque jour trois sound systems se rencontrent et vont jouer ensemble. En fait, chacun leur tour, ils jouent pendant une heure sur leur sound system. C'est pour ça qu'on appelle un sound meeting. Et donc, à chaque fois, on essaye de créer des ambiances, parce que évidemment, chaque sound system va jouer en réponse un peu à ce que les autres jouent en termes de vibe, de sélection, de style. Généralement, on essaye de trouver des sounds qui se connaissent un peu, qui s'entendent bien, qui sont un peu dans les mêmes sonorités et qui vont du coup pouvoir créer une alchimie tous ensemble sur la tente. Et depuis quelques années, tous les ans, on fait au moins un de ces sound meetings avec des sonos européennes, qui sont des sonos qu'on voit rarement en France, parce que c'est assez coûteux de les faire venir, et il y a assez peu d'organisateurs qui ont un événement suffisamment grand et suffisamment de moyens pour les faire venir. On le prend un peu comme une mission, on se donne un peu cette mission-là, de mettre un peu en lumière des sound systems qui viennent d'autres pays européens, parce que c'est un mouvement qui est actif partout en Europe. Et c'est un moyen de valoriser leur travail. C'est souvent des sound systems qui organisent dans leur pays. Donc on est très content d'avoir Black Star Line, Ecotronics et Javipe. Donc les deux premiers viennent d'Italie. Et Javipe, petite originalité malheureusement, c'est un sound system qui est géré par une femme, uniquement par une femme. Et c'est très rare malheureusement dans ce milieu. Donc c'est top de le souligner. C'est une activiste du milieu sound system allemand qui est très active depuis très nombreuses années. Pareil, c'est un pilier là-bas de la scène sound system. Donc on est très heureux de pouvoir l'inviter avec les Vibas. Et elle va venir en plus avec plein de chanteurs et chanteuses, donc c'est trop bien.
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2: Parmi les retours, je vous disais tout à l'heure, il y en a un qui s'appelle Firmly Root Sound, et eux, ils vont venir cette année, mais avec leur propre sound. C'était peut-être pas le cas lors des saisons précédentes.
1: Ouais, c'est la première fois que Firmly Rooted va venir avec le sound system. Ils amènent 12 basses, donc c'est Firmly Rooted, c'est un sound system qui vient de Bristol en Angleterre, qui est très lié à Sinai Sound System par exemple. Doug Chasm, ces artistes de la scène de Bristol qui connaît bien. C'est quelqu'un qui est venu plusieurs fois au festival, soit en public, surtout en public ou avec d'autres crews. Et donc là, il vient avec son sound system pour la première fois. Ça va être, on est très content de l'avoir pour sonoriser le Dub Club le 12 juillet.
2: Carrément.

programmé le dimanche 12 juillet le son anglais Firmly Root Sound System. Il sera accompagné du MC qui s'appelle Woo New. Le morceau s'appelle Never Leave I Alone avec en featuring Ashanti Cella.

0: Alors, on continue tranquillement l'émission. Je rappelle qu'on est avec Clément Castagna, le coprésident de l'association Gallup, qui porte le festival Dubcamp, qui aura lieu les 10, 11 et 12 juillet prochains, près de Nantes, précisément, à Jouy-sur-Erdre. Alors, un des moments forts de cette édition, c'est la venue de la chanteuse Mo Calamity, qui revient après 10 ans pour un show exclusif, exclusivement en Sound System. Ça, ce concert, on peut le voir que chez vous.
1: Ouais, c'est ça, exactement. Mo Calamity, elle joue généralement en bande avec son groupe de reggae. On la voit souvent au festival. Et en fait, elle a aussi fait du Sound System. Elle était devenue, comme tu le dis, il y a 10 ans pour chanter avec Blackboard Jungle Sound System. Et à l'époque, elle avait sorti un morceau qui avait très bien marché, qui s'appelait Janine, qui était fait par Roots Meditation, enfin produit par Roots Meditation. Et donc ça, Roots Meditation, c'est un vieux sound system de Paris, très actif à Paris depuis long time, et qui était déjà venu au Dubcamp avec leur sono d'ailleurs. Et cette fois-ci, ils viendront donc en DJ set backer Mo Calamity parce qu'ils se connaissent très bien. Et effectivement, ce sera la seule date de l'été de Mo Calamity sur Sound System. Donc on est très content d'avoir cette petite exclue pour notre public.
0: Carrément, ça sera quel jour ça?
1: Ça, ce sera le dimanche 12 juillet à la Hauteur Nationale.

0: Alors pour cette 11e édition, Clément, il y a quelque chose d'important aussi, c'est le retour du Sound Clash qui sera sonorisé par le Sound Rennais Legal Shot Sound System. Est-ce que déjà pour les auditeurs, pareil, ce Sound Clash, qu'est-ce que c'est précisément ?
1: Alors un Sound Clash, c'est tout un courant de la culture. Pareil, de la culture reggae sound system. L'idée, c'est en fait une espèce de compétition musicale où deux Selecta ou deux sound system vont s'affronter. Il y a plusieurs rounds et en fait, ça se joue à l'applaudimètre. Le public écoute les différents morceaux que vont passer les DJ. Chacun leur tour, ils vont jouer des morceaux selon un timing bien serré. Et généralement, ils jouent des morceaux exclusifs qu'ils ont fait enregistrer eux-mêmes par des chanteurs plus ou moins connus. Et un des grands jeux de ces clashs, c'est de marquer des points parce que on a des morceaux toujours plus exclusifs, toujours plus rares, toujours plus incroyables. Et en fait, le public vote en fonction de qui a fait le meilleur round, qui a sorti les meilleurs morceaux, les meilleurs dubplates. Il y a aussi un petit peu souvent c'est plutôt bon enfant, mais de petites attaques entre les crews pendant le sound clash. Il arrive que les sounds enregistrent des morceaux exclusifs avec des paroles spécifiques pour le clash. Donc, par exemple, qui parle de l'adversaire, qui se moque un peu de l'adversaire, des choses comme ça. C'est un peu ça le principe. Cette année, on a Shaman Sound et Conquering Sound qui sont deux coups qui vont venir s'affronter. Les autres années, on avait remis en titre le titre du gagnant. Donc on avait Sergio Urtical qui est un grand adversaire de Clash depuis de nombreuses années qui est venu deux fois défendre son titre. À chaque fois, il a remporté le Clash. Cette année, on a décidé de ne pas faire le même système, de plutôt inviter deux nouveaux compétiteurs pour pouvoir un peu laisser la place à des nouveaux crews. Mais Sergio Urtical, qui a remporté le Clash l'année dernière, sera là quand même pour faire l'arbitre du match. Il sera quand même là pour un peu transmettre son titre quelque part.
0: Shaman Sound, ils viennent d'où ?
1: De Bretagne. Je ne sais plus exactement en Bretagne, je crois que c'est Morbihan.
0: Et Conquering Sound, eux, ils viennent de la région d'Avignon, si je ne me trompe
1: pas.
0: Alors, le Dub Camp, il y a des anniversaires tous les ans. Il y en a deux qui vont marquer cette édition. Dans un premier temps, c'est les 10 ans du label Zulu Vibes, qui sera célébré pendant le festival, t'en parlais tout à l'heure, dans la nouvelle Uplift Arena.
1: Exactement. Zulu Vibes, c'est un producteur parisien à la base, qui est maintenant installé dans le sud de la France, sud-ouest de la France. Et donc, il a son studio qui est là-bas. Et donc, c'est un producteur qui produit des vinyles depuis 10 ans et qui travaille avec beaucoup d'artistes super talentueux. Et on est très content de l'accueillir. Il va jouer pendant 3 heures sous le Pix Arena, accompagné de Bunnington Judah, qui est un chanteur et un batteur percussionniste anglais très connu des fans de WK un peu underground. Et c'est assez rare de le voir par chez nous, donc on est très content de pouvoir l'inviter et de l'avoir avec nous. Ils sont en train de préparer un album qui sortira bientôt, Zulu Vibes de Bunnington Judah. Donc ce sera l'occasion de présenter ce travail-là. Et puis ils ont souvent collaboré dans les 10 dernières années, donc voilà, ça fait sens de l'avoir sur cette session. Il y aura aussi le chanteur italien Galas et le chanteur français Hi-Fi qui ont aussi beaucoup et souvent collaboré avec le label Zulu Vibes. Et qui sont aussi en préparation d'un album de Luzak avec Galas, qui sortira bientôt. Donc voilà, on s'est dit qu'on allait laisser les platines à Luzak avec des chanteurs qu'il aime bien et qu'il connaît bien pour une session full vibe, full family.
0: Carrément.

collectif normand pionnier de la scène sound system française, Blackburn Jungle Sound System, sera présent au Dub Camp. Ils seront accompagnés de Marky Lyrical, un MC canadien. Le morceau s'appelle Jack Kepwin.

0: Alors, on continue tranquillement l'émission. Je rappelle qu'on est avec Clément Castagna, le coprésident de l'association Gale Up, qui porte le festival Dubcamp, qui aura lieu les 10, 11 et 12 juillet prochains, près de Nantes, précisément, à Jouy-sur-Erdre. L'autre anniversaire, c'est celle de Dubquake. Eux, ils fêtent leurs 20 ans. Et tu l'as dit tout à l'heure, il y aura Rico du Sound System OBF qui sera là en DJ set.
1: Ouais, exact. Il va clôturer l'International Arena le vendredi 10 juillet. On a fait une soirée spéciale anniversaire Dubquake il y a quelques mois, en février, lors du Winter Dubcamp. Et on refait revenir Rico pour clôturer la scène comme il se doit et clôturer un peu ce cycle de 20 ans de Dubquake avec nous sur le Dubcamp. Ça va être complètement fou, d'autant que les autres artistes, il n'y a que des producteurs français à l'ancienne, incroyables, comme Itist de Bordeaux, Winning Dub de Lille. C'est vraiment des piliers du dub tel qu'il a su se réinventer en France ces 20 dernières années. C'est un plaisir de les recevoir et de les réunir sur la scène avec aussi des jeunes pousses, puisqu'on a Rimshot, une selecta lilloise qu'on connaît bien par chez nous, qu'on a souvent fait venir, qui est incroyable, qui retourne la danse. Et on a aussi Heightened Vibration, qui est une sélectrice et une chanteuse anglaise qui viendra dans l'après-midi pour faire chauffer un peu la pression sur la scène.
2: Selecta.

Elle s'appelle Height Vibration. C'est une sélectrice, opératrice, MC, auteure, compositrice, interprète et cofondatrice de Higher Music, basée au Royaume-Uni. Elle sera présente au Dub Camp le vendredi 10 juillet. On l'écoute sur ce morceau qui s'appelle Higher, avec au cuivre King David Owens, ainsi que le dubmaker américain qui a pour nom Booka. Height Vibration dans Ready pour le show.

0: Combien vous attendez de festivaliers sur ces 3 jours?
1: Alors, si je ne dis pas de bêtises, on est à peu près sur du 9000 festivaliers par jour.
0: Ok, c'est à peu près la jauge que vous avez tous les ans?
1: Ouais, en fait, on a réduit la taille du festival il y a 3 ans maintenant, ouais. Parce que auparavant, le festival faisait que grandir d'année en année. On était monté à presque 12000 festivaliers par jour en 2022-2023. Et en fait, ça devenait un petit peu difficile à gérer financièrement, en termes d'espace, en termes d'organisation, en termes de logistique. Ça faisait un peu une course en avant où on se retrouvait plus vraiment et où on avait un peu l'impression de perdre les valeurs qui faisaient le festival à la base. Et donc, on a eu d'ailleurs des grosses difficultés financières en 2023 suite à l'édition du DevCamp à ce moment-là. Et donc ensuite, on a décidé de réduire la jauge du festival, donc d'enlever quand même 25% de public, de réduire l'espace et de réorganiser complètement l'espace en termes de nombre de scènes, d'organisation, d'espace, etc., de déco aussi, pour réussir à avoir un festival à taille plus humaine, qu'on maîtrise mieux en termes de coûts, en termes de logistique, en termes d'impact environnemental aussi. Parce que c'était vraiment important pour l'association.
0: Bien sûr.
1: Et donc, on a toute une équipe de salariés hein, dans l'association GetUp qui travaille toute l'année sur le festival, qui ont travaillé comme des malades pour créer cette nouvelle édition.
0: Qui va être explosive et qui va, je pense, ravir de nombreux festivaliers pendant ces 3 jours, hein, Clément. J'avais une dernière question en surfant un peu sur le site. Votre festival a une particularité, c'est par rapport aux moyens de régler les achats, que ce soit la nourriture, les boissons, etc., les vinyles, etc. Ça passe par un bracelet pour pouvoir tout simplement échanger.
1: Ouais, exactement. Comme la plupart des festivals aujourd'hui, quand on arrive sur site, on a un bracelet avec une petite puce dessus qu'on peut recharger.
0: D'accord.
1: Il y aura des stands banques où on peut venir recharger par carte ou en liquide.
0: Okay.
1: Il y aura aussi moyen de recharger son pass à l'avance en ligne.
0: Oui.
1: Et il y aura aussi des espaces, des bornes Wi-Fi sur site où on peut se mettre à côté, capter le Wi-Fi et recharger son pass directement depuis son téléphone. En termes, nous, d'organisation, de logistique, c'est beaucoup plus simple parce qu'il y a énormément de partenaires entre les bars, les food trucks, les stands de nourriture du festival, etc. etc. Le merch, c'est un moyen de plus facilement s'organiser pour la gestion financière sur place. Et puis, ça permet aussi pour les festivaliers de ne pas avoir à s'encombrer de tous les moyens de paiement place. Tout est sur le bracelet, c'est plus simple.
0: De jetons, par exemple. Dans d'autres festivals,
1: exact.
0: Ça fonctionne aussi comme ça. Mes amis, les secondes, une question à Clément avant de clôturer ce festival. Vas-y.
2: Alors, ça pourrait aller sur une question plutôt d'écologie. Est-ce qu'il y a des choses qui ont été faites pour valoriser l'écologie, justement, pendant ce festival?
1: Ouais, bien sûr. Ça fait très longtemps qu'on travaille sur ce sujet-là, sur le festival, et qu'on essaye de s'améliorer d'année en année. On a, par exemple, quand on a réduit un peu la taille du festival, on a pu repenser complètement la logistique des lieux, et donc on a pu concentrer un peu mieux les espaces techniques du festival. Comme on est dans un champ au bord d'un lac, on n'a pas un accès à l'électricité qui est énorme, et donc en fait on est obligé de fonctionner avec des génératrices, donc des grosses génératrices qui produisent de l'électricité avec du fuel, quoi. Et du coup, on a réussi à diminuer par 2 le nombre de génératrices qui étaient utilisées sur le festival grâce à la réorganisation des espaces techniques. Et cette année, on prévoit encore de travailler un peu plus loin là-dessus pour réduire au maximum l'impact des génératrices du festival. Pour la partie électrique, parce qu'on en a quand même, on passe tout par Enercop, le fournisseur d'énergie sensible à toutes ces questions environnementales. Il y a plein d'autres exemples. On travaille avec l'association Aremax et Branjon, qui est un gestionnaire de déchets. Et cette année, 100% des déchets sont valorisés. Sur site, il y a 11 différentes catégories de déchets triés. C'est très rare d'avoir autant de tri sur un festival. Et l'année dernière, on arrivait à valoriser 80% des déchets. Cette année, on passe à 100%. Un autre exemple, on a 100% de tout ce qui sera proposé au bar qui sera sans déchets. C'est-à-dire, soit ce sera en fût, soit ce sera dans des bouteilles en verre consigné. Donc, voilà, pas de déchets, de bouteilles plastiques ou de choses comme ça. On a aussi travaillé sur la proposition de restauration en essayant de proposer plus de restauration végétarienne sur site. Je parlais tout à l'heure de l'association La Gomme Natura qui sensibilise le public sur les enjeux environnementaux et sur la zone Natura 2000 où se situe le festival. Donc ça, c'est aussi un moyen pour nous de parler de ces sujets-là avec nos festivaliers et voilà, de les sensibiliser sur ces sujets. Et puis sinon, allez, un dernier exemple, on travaille aussi avec le territoire pour proposer des systèmes de navettes qui viennent du centre de Nantes, de la gare, pour permettre au public d'éviter au maximum de venir en voiture. On a un partenariat aussi avec les TER locaux pour que les billets soient moins chers pour arriver sur le festival. Voilà, donc on essaye de travailler un peu sur tous les aspects pour réduire au maximum l'empreinte que peut avoir un festival sur l'environnement.
2: D'accord, merci beaucoup.
0: Eh ben Clément, c'est un plaisir de t'accueillir dans Ready pour le show. On te souhaite un bon festival. On rappelle que ça aura lieu les 10, 11 et 12 juillet prochains à Jouer-sur-Erdre, près de Nantes, au lac de Vieux-Rot. Et c'est la 11e édition du Dub Camp. Très bon festival. Là, vous êtes dans les starting blocks. Il ne reste plus que quelques semaines.
1: Quelques semaines.
0: Donc, bon festival. Et puis bon Sound Clash. Bonne vibes et rendez-vous l'année prochaine, je pense, j'espère, pour la 12e édition, sachant qu'il y aura le Winter Dub Camp avant, en début d'année, c'est ça?
1: Exactement, ouais, en février. Merci beaucoup pour votre temps, merci aux stagiaires présents pour l'interview, et bah, j'espère qu'on se verra du 10 au 12 juillet au bord du lac de Vieux-Rot pour fêter ça tous ensemble.
0: Ça marche. Bon festival, Clément. Au revoir.
1: Salut.
0: L'émission est finie, une dernière pause musicale pour la conclure gentiment. On va écouter

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Bon festival à vous d'avance. Passez un bel été. À très vite les auditeurs. Au revoir.

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Soyez les bienvenus si vous nous rejoignez sur l'antenne d'RVM Radio Valois-Mulsien dimanche 28 juin. Vous aimez chiner, l'association Les Puces en fait organise une brocante de 8h à 17h. C'est à Gondreville, venez dénicher des trésors, venez faire le plein de bonnes affaires. Dans une ambiance conviviale, il y a buvette et restauration sur place. Il y a un stand de pêche à la ligne qui sera installé pour les petits. Préparez-vous pour une journée pleine de sensations et pleine de bonne humeur à Morienval. Le comité des fêtes organise la 4e édition de sa grande course de caisse à savon, un rendez-vous aussi spectaculaire que convivial. À partir de 10h ce matin, venez encourager les participants qui dévaleront le parcours à toute vitesse dans des bolides aussi créatifs qu'impressionnants. Il va y avoir du sport, entre fou rire, entre défis techniques et ambiance festive, une journée qui promet de divertir petits et grands. Et tout au long de cet événement, profitez également d'un espace buvette et de restauration pour vous régaler et prolonger ce moment convivial. Accès libre et gratuit à Morienval ce dimanche. Le Twirling Club à Crépy-en-Valois organise son gala annuel. Rendez-vous de 10h à midi à la salle Marcel Quentin, rue Marie-Rodzen à Crépy. Venez découvrir un spectacle qui mêle grâce, élégance et performance. L'entrée est à 2€, elle est gratuite pour les moins de 10 ans. N'hésitez pas à venir nombreux encourager les athlètes et partager ce moment convivial. La messe de fin d'année de la paroisse Saint-Sébastien sera célébrée aujourd'hui, dimanche 28 juin. Rendez-vous à 10h30 en l'église Saint-Denis à Crépy. La messe sera suivie du verre de l'amitié. Tout le monde est invité à partager ce moment fraternel. Les associations Occupic Union et le foyer rural du Valois-Mulsien vous donnent rendez-vous à partir de midi au foyer rural du Valois-Mulsien, 8 rue du Valois B. Venez célébrer la musique, la convivialité, l'été et les amis au programme. Musique vivante, découverte d'instruments, jardin sonore et concerts. Entrée et sortie libre. Vous trouverez buvette et restauration sur place à prix modéré. Alors venez cultiver vos oreilles à B ce dimanche. C'est la 9e édition de Jardisson. Vous êtes attendus nombreux. Vous êtes prêts pour un voyage au temps du néolithique? Le musée de l'archerie du Valois vous donne rendez-vous pour découvrir son expo temporaire Archer de la préhistoire, entre objets originaux, facsimilés, découvertes surprenantes, plongées dans le quotidien des premiers archers. Venez explorer une préhistoire bien loin des idées reçues. Une exposition immersive à ne pas manquer au musée de l'archerie du Valois, rue Gustave Chopinet, dans le vieux Crépy. Enfin, rendez-vous incontournable pour les amoureux de chevaux et de spectacles vivants. Venez plonger dans un univers enchanteur avec de l'ombre à la lumière. C'est le spectacle équestre captivant qui est proposé par le centre équestre du Longval. Plusieurs représentations sont proposées cet après-midi à 15h, mais également samedi prochain à 20h et dimanche prochain à 15h, entrée 2€. Le centre équestre du Longval est situé à Bonneuil-en-Valois. L'agenda du week-end est alimenté par les annonces que vous adressez à la radio. Dispersion Philippe Rameau, 60 800 Crépy en Valois. Excellent début de dimanche. Protégez-vous de la chaleur. On se retrouve tout à l'heure à 10h.

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2: Il est 1h sur RVM.